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1: Et adieu, Mélodie, Kushiba. Vous allez bien, Franck?
2: Très, très bien. J'ai une pêche aujourd'hui.
1: Bon, mais tant mieux. Moi, je ne sais pas, je n'ai pas bien dormi la nuit dernière. Et il passe plat dormit, là, l'année passée. Vous savez pourquoi?
2: Ben non.
1: Ben à cause de mes voisins. Ah. Ils m'ont empêché de dormir. Alors, vite. À quoi arrive au paga et les grands gauts périéo? Alors, heureusement pour moi, grands gauts périéo, ça n'arrive pas souvent. Mais quand même, quel sagan que mes voisins ont fait la nuit dernière.
2: Quel sagan? Alors, je connais pas. Qu'est-ce que ça veut dire, ça?
1: Le sagan, c'est le bruit. Le sagan, c'est le vacarme, le tapage. Vous voyez le genre de nuit que j'ai passé.
2: Oh là là, oui.
1: Alors, faire du sagan, faire des sagans, c'est faire du bruit. Chez nous, en français régional, en francitan, vous pouvez entendre quel sagan et qu'une sagan. Un sagan du diable, une sagan del diable, en version originale. Le sagan, c'est aussi le tapage consécutif à une querelle. Quel sagan?
2: C'est marrant parce que Sagan, moi, ça me fait penser à
3: Françoise Sagan.
1: Ah, c'est vrai, vous avez tout à fait raison. Mais oui, Françoise Sagan, effectivement, une femme de lettres française. Ben, Noscudo, en Corsia Cazar en 1935, née dans le Quercier, dans le Lot, à Cajar en 1935, et décédée en 2004. Alors, une précisionnette, elle passe au nom officiel. En réalité, Sagan n'était pas son véritable nom. Elle s'appelait Françoise Quarez. Fille finale, la question que nous pouvons poser à Franz. On peut se poser cette question. Pourquoi avait-elle choisi ce pseudonyme Sagan? Ben, peut-être espérait-elle que son nom fasse du bruit.
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5: Qu'aimeriez-vous planter dans votre jardin?
6: Dans mon jardin, j'aimerais bien faire un potager avec par exemple des tomates, de la salade, des melons, etc. Pour pouvoir après les récolter et faire des petites salades. Et pour l'été, ça serait bien.
7: Moi, c'est pour les planter à manger illimité.
8: Et moi, je veux planter des fraises, des fleurs par exemple. Et aussi des carottes et plein d'autres choses. Et des salades aussi plein.
9: Des framboises, des myrtilles. Parce que moi, j'aime les fraises, framboises et myrtilles parce que c'est incroyable.
10: Bah, moi, ce que je voudrais planter, c'est de la pastèque. Tout ce qu'il y a de nécessaire pour vivre, pour manger.
5: Et tu manges des fruits et des légumes?
10: C'est presque mes aliments préférés. J'adore les légumes, les tomates, concombres, courgettes, carottes.
11: Oui, beaucoup de légumes et aussi des arbres comme des plantes, des tulipes, des roses, etc. Mais oui, les légumes, c'est trop bon aussi, les fruits.
5: C'est vrai, tu manges des légumes?
11: Ah oui, j'en mange beaucoup. Je me fais plein de salades. Maman, elle m'a appris à tout faire. Je mets dans un petit bol, je mets de la salade avec de la vinaigrette, des tomates, je coupe des avocats. Quelquefois, je mets des fruits aussi pour donner un petit peu de sucré.
10: Moi, j'aime pas trop la salade et les avocats. C'est les seuls fruits et légumes que j'aime pas trop.
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13: Arnaud Fromage, bonjour, bonjour.
14: Bonjour, bonjour.
13: Oh, ça fait beaucoup de bonjour, dites-moi. Bon Arnaud, aujourd'hui, quand le général de Gaulle vient en Franche-Comté?
14: Eh bien, il se passe toujours quelque chose. D'autant qu'il y est venu plusieurs fois dans la région, trois fois déjà à l'automne 1944 pour préparer la libération de Belfort, lors d'une réunion secrète avec le général de Lattre de Tassigny et Churchill au château de Montalembert, à Mèche, après la libération. Ensuite, quand de Gaulle est venu saluer les villes libérées, Besançon, Morteau, Grandcombe, Châteleux, mais ce n'est pas la dernière fois que de Gaulle va venir dans la région. En 1959, sur la route qui le mène en Alsace, il en profite pour aller faire quelques petites pauses dans le territoire de Belfort. À chaque fois, le grand homme descend de sa déesse noire et passe quelques minutes à discuter avec les habitants, stupéfaits de voir le général en vrai dans leur commune. À Rope, Saint-Germain, Felon, La Chapelle-sous-Rougemont, La Rivière, Fontaine, Foussemagne et à Angeot. Angeot, 206 habitants, où de Gaulle est accueilli par la foule dans l'unique rue ornée de drapeaux et de bandeaux bleu, blanc, rouge. Anecdote amusante, le village d'ailleurs, qui ne possédait pas autant de décorations, est allé les piquer chez les voisins d'elle.
13: Ah, bon, mais Arnaud, la grande tournée de Gaulle en Franche-Comté, c'était en 1962.
14: Oui, la tournée des grands-ducs même. Le 14 juin, il atterrit à la base aérienne militaire de Luxeuil, avant de se rendre à Vesoul, puis de filer vers Dole, à bord cette fois d'une Simca présidentielle. Ensuite, direction Arbois, puis Poligny, Lons-le-Saunier, où à chaque fois, il est accueilli en héros. Le lendemain, il continue sa tournée par le Haut-Jura, Saint-Claude, Morée, Morbier, Saint-Laurent, Grand-Vaux, Cise, un petit quart d'heure à Champagnole, et ensuite direction Équevillon, Onglières, Plénise et Sanzeau, avant de remonter dans le Doubs, un discours à Pontarlier, à Besançon. Bref, le marathon présidentiel se termine le 17 juin dans le territoire de Belfort.
13: Et bah dis donc, et pendant toute la durée de ce périple, il a eu un problème majeur.
14: Oui, pendant ces 4 jours en Franche-Comté, le général de Gaulle ne s'est pas contenté de prononcer des discours et de serrer des louches. Non, il a bien fallu qu'il dorme aussi. Or, Charles de Gaulle est grand, très grand même, 1m96 au garrot. Donc les préfectures vont galérer à chacune de ces étapes pour lui trouver un paddock à ses dimensions. D'ailleurs, l'Élysée a fait réaliser en avance des lits sur mesure. Alors pour la première nuit de sa visite à Vesoul, l'on apporte donc à la préfecture le lit spécial du général. Sauf que l'année 1962 est très tendue. C'est la fin de la guerre d'Algérie. Une partie des accords d'Évian est d'ailleurs négociée en secret au Fort des Rousses pendant ce voyage présidentiel. De Gaulle a échappé de peu à l'attentat du Petit Clamart, alors son service de sécurité est sur les dents. Ainsi, il lui déconseille de dormir à Vesoul même et préfère l'envoyer à la base aérienne de Saint-Sauveur, jugée plus sûre. Mais si les hommes et les véhicules ont pu faire le transfert, le lit, lui, eh bien, il est resté à Vesoul, dans les appartements du préfet. Et il y est toujours, d'ailleurs, parce que l'Élysée ne l'a jamais réclamé. Alors, l'histoire ne dit pas si De Gaulle a bien dormi ce soir-là, mais en tout cas, c'était pas dans un lit à sa taille.
13: Non, c'est certain, ça. Merci beaucoup, Arnaud Fromage, et puis à demain.
14: À demain.
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1: Cette petite dame qui est sur une petite voiturette rigolote, qu'est-ce que c'est ?
2: C'est une machine pour laver le sol.
1: Ah, sympa.
2: C'est sympa, c'est sympa. Et on se fatigue pas.
1: C'est difficile à conduire ?
2: Pas du tout.
1: Pas du tout. Essayer ?
2: Je n'ai pas le droit de vous faire essayer ma machine. Il vous arrive quelque chose, je suis en tort.
1: Ah oui, je comprends. En même temps, je risque pas grand-chose quand même.
2: Si elle s'en va, elle s'en va, la machine.
1: C'est vrai ?
2: Ah oui, oui, oui. Alors, regardez, j'ai le pied sur le frein.
1: On roule un peu toutes les deux ensemble ?
2: Allez.
1: C'est maniable ?
3: Ah oui, très maniable.
2: Vous voyez, si je lâche, la machine, elle s'en va. Vous voyez ?
1: Toute seule.
2: Hop.
1: Allez pas vous faire le tram.
2: Non, non. Et là, vous avez les brosses,
1: okay.
2: Le suceur, le klaxon.
1: Ouais, avec ça,
2: hein, on
1: ne faire peur à personne.
2: Voilà.
1: Ah ben voilà, elle est en rade.
2: Non, non, j'avais laissé le frein. J'avais laissé le frein. Et ça fait 36 ans que je suis dans le centre jaune. Bientôt la retraite.
1: Dit-elle avec un grand sourire.
2: Ah ouais, ouais, ouais, j'en ai marre là. Là, je commence à en avoir marre.
1: Vous avez dû en voir, vous, hein, en 36 ans dans le centre jaune.
2: Oh que oui, j'en ai vu des directeurs, j'en ai vu des gardiens, j'en ai vu du monde. J'ai fait des connaissances. Comme je fais avec vous, on discute. Mais le monde a énormément changé. Hein. Beaucoup, beaucoup, beaucoup. Il n'y a plus personne, c'est mort. C'est mort, c'est mort, c'est mort. La preuve, regardez la place. Il n'y a personne. Hein.
1: Ah bah c'est vrai qu'en même temps, c'est fermé, là, à cette heure-ci.
2: Oui, ça ouvre à 10h.
1: C'est peut-être pour ça qu'il y a personne.
2: Oh non, non, mais même.
1: Et les gens, ils vous arrêtent un peu pour discuter, ça arrive ?
2: Ça arrive, on me félicite sur le travail. J'ai eu des cadeaux par des gens qui passaient.
1: C'est pas vrai.
2: Ah oui, on m'a offert du parfum, on m'a offert une plante. Ah oui, oui, oui.
1: Mais ça, c'était des amoureux discrets,
2: non,
1: hein,
2: non,
1: des amoureux transités.
2: Des dames. Mais c'était génial. Et là, maintenant...
1: Geneviève, je vous remercie beaucoup pour cette petite conversation sympathique. Je vous laisse avec votre engin, il n'a pas de prénom ?
2: Non, non, il n'a pas de prénom.
1: Un petit coup de klaxon et on se quitte, toutes les deux ? Ah oui, c'est vrai, voilà. Que non, presque pas.
2: Au plaisir.
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1: Adieu Nao.
9: Adieu. Oui, qui te bon parler d'expression Abébounkachao. Littéralement, ça voudrait dire avoir une bonne dent. Mais en français, on dirait plutôt avoir un bon coup de fourchette.
1: Ah.
9: Qui est mise en des coussata qui nous cita, qui sont las dents qui utilisent.

0: Mais qu'en français, c'est la fourchette. Ce qu'on peut remarquer qui est amusant, c'est qu'en occitan, ce sont les dents, alors qu'en français, c'est la fourchette.
1: Et qu'a bête anecdotes?
0: De la même famille qui utilise souvent à quelle expression? Surtout de l'omégrane paille, qu'on ait her hami qui vient de her et qui a cavé toutes les assiettes. Dans la famille, on utilise souvent cette expression. Surtout mon grand-père, pour moi, quand j'ai très faim, que je mange beaucoup et que je finis les assiettes de tout le monde.
2: J'ai la dalle, j'ai faim, nourris-moi. J'ai la dalle, j'ai faim.
0: Mon petit frère qui est minge her, que la paiera mêlée ou la chichangle. Prends mon caille magre, coumue et chichangle. Mon petit frère ne mange moins. On l'appelle plutôt la chichangle, le lézard. Car il est maigre comme un lézard.
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0: La glace, qui est un coffre fort, une sorte de mesgrande paille.
1: Des glaces dans chez tes grands-parents.
0: Un coffre fort entier.
1: Merci, sœur.
0: Adieu.
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6: Il s'appelle Frédéric Brand et ça fait maintenant 17 ans qu'il travaille à l'élaboration des créments, des 4 millions de bouteilles de créments de l'entreprise Louis Bouillot à Nuits-Saint-Georges. Il nous fait voir l'envers du décor, mais d'abord on s'équipe de chasubles orange fluo.
7: Sur le site, il y a une centaine de personnes qui travaillent sur le site et c'est un site classé IFS BRC, c'est-à-dire qu'on respecte des normes qualité et sécurité consommateur et donc mettre des chasubles qui permettent l'identification des visiteurs avec un enregistrement bien adéquat.
6: Eh bien, allons-y, ouvrons cette porte.
7: Oui, on va y aller.
6: Oula !
7: Donc, en fait, ici, nous n'avons pas de cave enterrée. Les cuves font jusqu'à 7 mètres de haut.
6: Ah ouais.
7: 7 mètres de haut et une seule cuve représente le volume d'un petit domaine viticole. Ça représente environ 520 hectolitres de vin. Ici, nous avons dans cette cuverie-là 50 cuves différentes. Et cette diversité de cuves, cette quantité de cuves est importante parce qu'en Crémant de Bourgogne, nous sélectionnons les zones géographiques. Mais également, nous avons un grand travail au pressurage où nous séparons la cuvée et la taille que nous vinifions séparément. Et afin d'avoir une grande diversité de profils aromatiques qui vont nous servir de nos assemblages crémants futurs, nous avons besoin d'avoir une grande quantité de cuves qui vont pouvoir mettre en musique nos assemblages par la suite.
6: Donc malgré le fait qu'on soit dans un environnement plus ou moins industriel et gigantesque, on a quand même cette notion de terroir, c'est important de le rappeler.
7: C'est important. Si maintenant je mélange tout, parce que c'est effectivement une seule appellation que l'on vinifie, mais si je commence à tout mélanger pendant les vinifications, après les assemblages qu'on va faire n'auront plus aucun sens. Il faut vraiment respecter ces trois principes, donc le cépage, le terroir et le fractionnement au pressurage qui vont nous permettre justement d'accorder. Il faut savoir que Louis Bouillot a plus d'une dizaine d'assemblages différents et il faut que chacune de ces assemblages ait une personnalité bien précise avec son moment de dégustation et de plaisir propre. Et donc c'est grâce justement à cette diversité qu'on peut avoir ça.

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1: Depuis Bréban, à mi-chemin entre Arcy-sur-Aube et Vitry-le-François, avec Benjamin Guyot. Bonjour.
2: Bonjour.
1: 35 ans, vous êtes agriculteur ici et vous pratiquez l'agriculture de conservation des sols. Qu'est-ce que ça veut dire ?
2: Alors l'agriculture de conservation des sols, effectivement, ça n'a rien à voir avec du traditionnel. Premièrement, alors c'est déjà de couvrir au maximum son sol. Et du coup, de faire travailler les plantes, travailler les racines et toute l'activité biologique qui est liée, en fait. De ce fait, c'est plus des terres où le sol reste comme ça pendant des semaines et des semaines avec aucune plante. Dès que les récoltes sont faites, on essaie de toujours remettre une plante, voire des plantes, pour être plus performant, aller soit dans l'hiver ou jusqu'à l'implantation de la nouvelle culture. Et du coup, de remplacer toute cette activité biologique, ce qu'on appelle les couverts végétaux, qui vont venir petit à petit remplacer justement le travail du sol et surtout le travail excessif et en profondeur.
1: Il n'y a plus de labour ?
2: Alors tout à fait, l'agriculture de conservation des sols, du coup, la charrue, le labour est complètement proscrit, puisqu'en fait, le labour fait un reset à chaque fois qu'on utilise cet outil-là. Alors, il a aussi des avantages, bien entendu. Mais voilà, du coup, faut pas bouleverser ce qu'on appelle les horizons. Donc, bien entendu, la couche superficielle de sol, par exemple, les 5 premiers centimètres, on veut surtout pas qu'elle se retrouve à 20 centimètres. Donc, il faut absolument proscrire, effectivement, la charrue.
1: L'agriculture de conservation des sols, c'est plus ou moins de travail pour l'agriculteur ?
2: Pour moi, je pense que c'est moins de travail. Mais malgré tout, pour ma part, c'est plus de pics d'activité. Quand on dit plus de sol nu, implantation des couverts végétaux le plus rapidement possible, et ben, ça veut dire qu'on sort déjà d'une récolte. Et les périodes de récolte sont déjà très tendues. Donc en fait, on enchaîne ces pics-là. Mais malgré tout, plus de travaux vraiment en profondeur ou au cas par cas. Donc on gagne du temps quand même dans les champs. Au niveau des couverts végétaux utilisés, on est sur des multi-espèces, hein, jamais d'espèces solo. Hein. Chez moi, ce qui fonctionne bien, mais c'est aussi mon propre système, il y a toujours une base facélie, moutarde, et également une base tournesol. Donc ce tournesol-là, pour mes voisins, ça ne correspondrait pas, mais pour moi, ça correspond, puisque j'ai accès en fait à des matières organiques sur lesquelles voilà, je peux rééquilibrer ce qu'on appelle des rapports C sur N, carbone sur azote.
1: C'est aussi utiliser moins de produits, de pratiquer ces couverts végétaux, cette agriculture de conservation.
2: Alors tout à fait, hein, le but c'est d'atteindre le système entre guillemets vertueux et de faire travailler donc les plantes à notre place et bien entendu réduire les intrants petit à petit. Depuis 3 ans maintenant, et notamment en azote, on arrive vraiment à lever le pied et continuer de produire en quantité.
1: Merci Benjamin Guyot, agriculteur à Bréban dans la Marne.
2: Bonne journée, au revoir.
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3: La chanson que je ferais, ça serait pour rendre heureux ma famille. Et ça dirait que je t'aime, j'aimerais pas que vous vous séparez ou que ce soit dommage que vous êtes plus là pour nous faire des câlins, des bisous et voilà.
4: Moi, si je devrais choisir une chanson pour ma mère, ça serait « Elle a les yeux revolvers ». ».

0: moi, ça serait une chanson qui s'appelle Ensemble, qu'on a créée avec un animateur où ça parle de l'amitié.
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2: Une aventure de 30 ans. Françoise Chavaldini n'est pas peu fière de son entreprise, dont la renommée n'est plus à faire.
3: C'est une belle aventure, avec ses hauts, ses bas, mais c'est plutôt positif. Alors, pour la région de la commune de Dzi, c'est très important, parce que ça fait vivre le village, non seulement l'été, mais même l'hiver. Il y a quand même, ici à Dzi, il y a des personnes qui habitent Dzi et qui travaillent ici à Sodez. Donc ça fait quand même un flux, ça fait de l'économie et c'est quand même pas mal pour un petit village à flanc de montagne d'avoir une telle activité aujourd'hui au centre de Dzi. Nous ne sommes pas les seuls, comme vous savez, et donc ça fait quand même vivre le village et une certaine effervescence, même l'hiver et pas seulement l'été quand il y a les touristes.
2: Et en 3 décennies, la production s'est développée à vitesse grand V.
3: On a revu, si vous voulez, notre système de commercialisation. On sait, comme on est dans une dynamique environnementale, on a plutôt préservé donc, pour la ressource. On s'est cantonné déjà en Corse, en région PACA, un peu Paris, on a un peu d'export qui nous reste fidèle, c'est la Guadeloupe, voilà. Mais très peu parce que c'est voulu, c'est dans notre façon de contribuer, si vous voulez, aussi avec l'environnement, si vous voulez, de faire très attention.
2: Voilà. Et la gamme s'est étoffée.
3: En plastique, donc, du litre et demi, du litre, du 50 et du 33. Nous avons 2 bouteilles plastiques pour le CHR en 1 litre. Nous avons donc toute la gamme vert, 1 litre, 75, 50 et 33. Et ensuite, nous avons aussi la gamme gazeux en litre CHR. Et en vert gazeux, nous avons le litre, le 75, le 50 et le 33. Et ensuite, on a développé aussi les aromatisés. Aujourd'hui, nous sommes au citron. Elle va se compléter dans les années qui viennent. Avec le citron corse, donc naturel, pas de sucre, citron plat 50 et 40 gazeux citron.
2: Françoise Chavaldini met ses espoirs pour l'avenir dans les infrastructures routières. Pour elle, les routes ne sont plus adaptées, notamment pour les camions de livraison. Pour elle, rien n'a été fait depuis 30 ans.
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1: Un circuit court aujourd'hui à Saint-Pierreville. Nous sommes au nord-ouest de Privas avec Sabine Loulier pour découvrir Castanaïs.
2: J'ai décidé de créer une ligne de cosmétiques qui sont fabriqués avec les châtaignes que l'on produit sur l'exploitation. Et donc cette ligne de cosmétiques, elle est certifiée bio et nos châtaignes sont bio et AOP châtaignes d'Ardèche.
1: Et donc aujourd'hui, Sabine nous propose une crème corps et une crème visage.
2: Donc la particularité en fait de la châtaigne, elle est multiple. D'abord, la châtaigne est très riche en sucre, ce qui permet d'avoir ce côté très très hydratant de la crème. Également, la châtaigne contient du tanin, qui est issu, vous savez, de l'arbre et de la sève. Le châtaignier contient beaucoup de tanins. Et donc, ces tanins, en fait, ont un rôle un petit peu antioxydant qui permet de faire que la crème convienne aux peaux qui sont un peu rosacées, vous savez, des peaux un peu atopiques, des peaux un petit peu fragiles. Et puis, troisième effet, et pas des moindres quand même, ce sont les polyphénols qui sont très riches et condensés dans la châtaigne et qui en font un anti-âge naturel imparable. Pour l'instant, l'accueil est plutôt favorable, très favorable. C'est vrai que les Ardéchois sont très surpris. Ils ne connaissaient pas, évidemment, je leur dis que c'est normal parce que ça n'existait pas avant. L'usage en cosmétique est encore balbutiant.
1: Et c'est donc en profitant des 12 hectares de sa châtaigneraie multicentenaire que Sabine a décidé de se lancer dans l'aventure Castanaïs. Et donc forcément, en parallèle de ces produits cosmétiques, vous avez également toute une gamme de bonnes choses à déguster.
2: C'est une gamme qui est assez restreinte, mais qui va à l'essentiel. De la crème de châtaigne, de la crème de châtaigne saveur pain d'épices, de la farine de châtaigne et des châtaignes au naturel. Et qui fonctionne bien, quoi, qui reçoit aussi un bon accueil de la part des clients. Donc c'est chouette, franchement, c'est une super aventure.
1: Bon, et vous savez quoi ? C'est une belle aventure aussi parce qu'elle résulte d'une belle histoire d'amour.
2: J'ai rencontré mon mari donc il y a 30 ans maintenant. Et mon mari est fils de castanéiculteur. Moi, ça fait 30 ans maintenant que je vois mon mari passer énormément de temps dans ses châtaigniers. Tous les jours, il y va, il connaît les arbres, il sait ce qui se passe dans ces arbres, il suit l'évolution des arbres qui greffent. Parce qu'en fait, nous, on travaille sur une châtaignerie ancestrale et traditionnelle et nous ne plantons rien. Nous greffons. C'est un travail au long cours. Mon mari fait de la taille en prévision des greffons qui vont sortir, si tout se passe bien, de cette taille. Et donc, l'année d'après, il récupère ses greffons, il regreffe, donc on choisit nos variétés. Une chose aussi importante, c'est que mon mari est un des derniers à pratiquer une greffe en flûte traditionnelle sur laquelle on n'utilise absolument pas de mastic. Voilà, c'est-à-dire qu'on utilise la sève qui sert de colle. Et donc, tout le process est super naturel. Donc, moi, quand j'ai vu ça, je me suis dit, mais c'est un travail incroyable qui passe sous silence. Et donc, moi, je voulais essayer de donner à voir cette passion pour le châtaignier. Donc, c'est pour ça que j'ai aussi cherché à faire des produits qui soient élégants, qui soient vraiment de très haute qualité. C'est pour ça, d'ailleurs, que la crème que je produis, les crèmes cosmétiques, elles sont bio, mais elles sont dans des pots qui sont compostables et biodégradables, avec des étiquettes en papier, une encre, une colle qui sont non impactantes pour l'environnement. Vraiment, c'est l'essence même de l'Ardèche, sans aucun PFAS, sans aucun produit controversé. Et les produits, on peut les mettre au jardin quand on a fini de les utiliser.
1: 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Rendez-vous directement ici à Saint-Pierreville, après avoir passé un petit coup de fil, ou alors sur le site internet Castanaïs. Comme d'habitude, je vous mets toutes les infos qu'il vous faut sur ici.fr Drôme Ardèche, rubrique circuit court.
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1: Bonjour Serge Papagali.
2: Ah monsieur Thomas, bonjour, et cher Dauphinois, cher Dauphinois, bonjour également bien sûr.
1: On est samedi pour le Dauphiné Tour, aujourd'hui où est-ce qu'on part?
2: Ah vous allez voir, hommage aux Grésivaudards, aux Grésivaudins et aux Chalassiennes et Chalassiens au pied de la montagne de Bramfarine. Donc, je suis désolé mais c'est le vrai nom de la montagne, pas de ma faute. Hein. Donc on est où?
1: Au Chalard.
2: Au Chalard, bravo, ça farine Bram, au Chalard c'est pas... La Bramfarine, elle en a marre d'être broyée, je sais pas quoi. Bref, une précision, en dauphinois, Chalas, ça se prononce Sala, en fait, Sala. Ce qui veut dire faire un chemin dans la neige. J'ai appris ça, dis donc, ah oui. D'où le nom du Chela, qui est un lieu de passage pour aller à l'étranger.
1: Ah.
2: À Chambéry, par exemple.
1: L'étranger Chambéry.
2: Ah ouais, carrément. Ouais, donc, toi, t'es les autres étrangers, quoi. Bon. Les Chela portent du Grésivaudan. Je précise également que les Chela n'est pas le village de naissance de la fameuse chanteuse Aquette, bien évidemment.
1: Oh,
2: oh bah attends. Bien sûr, oh, bah, tu peux, ouais. On confond souvent le Chela et la Chela qui n'ont bien les mains, rien à voir. Le Chela n'est pas le mari de la Chela. Enfin, en gros, quoi. Voilà, voilà, ça veut dire. Chela qui, depuis, a coupé ses couettes, d'ailleurs, et a été retendu. Entièrement, alors que les habitants du Chela, eux, sont détendus, on va dire ça. Et ils n'ont pas de couette, bien évidemment. Entre Mortel de Maille et Pontcharra, le Chela est ici chez lui. Alors c'est dur à dire ça, le Chela est ici chez lui, allez-y, bien
1: le
2: sûr.
1: Le Chela est ici chez lui.
2: Oui, mais vous êtes un jeune professionnel de talent, plein d'avenir, bref, c'est normal. Chela ou chez ici, comme vous voulez, ça n'empêchera pas le manoir de la Tour de prendre garde au village. C'est peut-être de là que vient l'expression « la Tour ». Prends garde au toit, pas à toi, au toit, car les toits coûtent cher, j'ai lu ça quelque part, à entretenir, surtout dans un château du 16e siècle qui est au Chela. Alors vous allez penser, le Papagali, il a picolé de la chartreuse parce qu'il part un peu dans tous les sens, mais même pas, hein, vous confirmez.
1: Non, je suis témoin.
2: Voilà, je ne bois jamais en studio.
1: Jamais.
2: Voilà, toujours
1: en dehors.
2: Dans les toilettes. Une autre précision, si au Chela vous entendez parler de la Rolande, il ne s'agit pas de la péripatéticienne du coin, péripatéticienne, c'est dur à dire. En dauphinon, de la pute, de la péripatéticienne du coin, non. Mais d'un espace naturel sensible. C'est vrai, c'est un peu comme ça. La péripatéticienne du coin s'appelle Josiane, ce que vous m'avez dit, mon cher Thomas.
1: Oh, bah oui,
2: m'a dit, vous la connaissez très bien, donc voilà. Alors, la Rolande, en fait, un espace naturel. Mais qu'est-ce qu'un espace naturel sensible? J'ai l'impression que la planète entière, actuellement, est un espace naturel plutôt sensible.
1: C'est vrai.
2: J'ai l'impression,
1: c'est
2: voilà.
1: Assez vrai.
2: N'empêche que dans la Rolande du Chela, vit, écoutez-moi bien, la Rainette arboricole.
1: Oh.
2: Ça vous embouche un coin, comme dit l'autre. Ben c'est son dernier îlot isérois en dehors de l'île Crémieux. Alors si certains d'entre vous s'en moquent, ben ils ont bien tort. Je vais vous dire pourquoi. Les Rainettes valent parfois bien mieux que les petites reines et les roitelets de cette terre. Protégeons-les, elles surtout. Les autres, on s'en tape. Alors tous ensemble, ce que je veux dire, allez, on n'est pas des quand même.
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3: Bonjour à toutes et tous, bienvenue dans Affaires classées, le podcast. Nous sommes en 1875, au cœur de la Bigorre, dans le petit village de Montousset, pas loin de Bagnères. Un fermier du village est assassiné avec sa fille. La veille, trois inconnus leur avaient rendu visite. Question, qui sont ces étranges visiteurs? La suite, dans un instant.
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3: Nous sommes en l'an 1877. Les gazettes judiciaires de l'époque regorgent de faits divers, de vols, de meurtres. Pour quelques sous, certains n'hésitent guère à frapper, à tuer. Souvent, hélas, ces drames sordides impliquent des ressortissants espagnols sans ressources. Des sans domicile fixe, errant de ville en ville, profitant de la quiétude des campagnes pour commettre leurs méfaits. En cette fin de 19e siècle, la France accueille nombre d'immigrés fuyant leur patrie après l'invasion de Napoléon. Comme en atteste le procès qui va suivre. Ce matin du 12 mars, une imposante foule de curieux s'est amassée des deux côtés de la petite rue qui conduit de la prison au palais de justice de Tarbes. Tous guettent le passage, dans un instant, du convoi à cheval qui transportera les accusés du crime de Montousset. Voilà plusieurs jours que la presse régionale annonce ce qui sera le procès criminel de l'année dans le coin. Il est 11h. Le président de la cour d'assises, Monsieur Léniel, vêtu de son imposante robe rouge et noire, ordonne aux gardes qu'on introduise les accusés. Deux hommes et une femme dans le box. Ils sont jeunes, une trentaine d'années, de taille moyenne. Les deux hommes sont originaires de la province voisine de l'Aragon, tandis que leur voisine de galère est certes née à Tarbes, mais de parents espagnols. L'affaire a débuté 2 ans plus tôt. Dans la soirée du 25 novembre 1875, le trio arrive d'Auch en diligence à la gare de Lannemezan. Ils vont marcher, à pied, toute la nuit, en direction du petit village de Montousset, dans le canton de Bagnères-de-Bigorre, qu'ils atteignent enfin au matin suivant.
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3: Leur traversée ne passe pas inaperçue. Des paysans, déjà au champ, scrutent ces inconnus. Qui sait s'ils ne sont pas là pour voler ? Un petit garçon les voit aiguisant leur couteau au bord d'un sentier. C'est à lui que le trio réclame son chemin.
5: La ferme des Campistrous, tu sais où c'est ?
3: Arrivé à destination, il toque à la porte et tombe sur Philippe, le chef de famille. C'est Louise, sa fille, que la dame du trio demande à voir. Elle dit être une ancienne amie. Direction un champ proche où Louise est à pied d'œuvre. Quand elle aperçoit sa visiteuse, elle se jette dans ses bras, l'embrasse avec effusion et propose au trio de passer la nuit à la maison. Dimanche 27 novembre, Rosalie, une voisine des Campistrous, s'étonne de voir les volets fermés. Elle frappe à la porte. Personne. Louise. Silence. Un sombre pressentiment envahit Rosalie qui part alerter Monsieur le maire, lequel se transporte sur place, accompagné de quelques hommes. Un épouvantable spectacle les attend. Philippe, le chef de famille, gît inanimé dans son lit. Une mare de sang s'écoule à travers le matelas. Un double bâillon noué derrière la tête et fortement serré a été posé sur sa bouche pour l'étouffer ou l'empêcher de crier. Des plaies béantes sur sa poitrine, son cou, sa tête lui ont été infligées par une arme blanche. Et Louise, elle, c'est dans l'écurie que son cadavre mutilé sera découvert, lardé de coups de couteau. Pour les gendarmes de Bagnères, il n'y a pas à chercher bien loin. Le vol est le mobile de ce double meurtre. Les meubles ont été fouillés, le linge des armoires jeté au sol. Un objet va pourtant retenir leur attention.
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3: C'est un cache-nez noir et blanc. Rosalie, la voisine, est formelle. Il appartient à l'un des deux hommes arrivés la veille. Elle a croisé le trio quand il se dirigeait vers la ferme en début de soirée. Et bizarrement, tout ce beau monde a disparu. Nul ne sait à ce stade qui sont les deux hommes à l'accent espagnol qui accompagnaient la visiteuse qui se disait amie de Louise Campistrous. Elle, en revanche, est très vite identifiée. Elle se nomme Marie Viau. Née à Tarbes, elle s'adonne depuis longtemps à la prostitution dans les rues du chef-lieu de la Bigorre. Selon les policiers, Marie s'est mise en ménage avec un certain Francis Badel, un homme fort dangereux, condamné par 3 fois et fraîchement sorti de prison après avoir failli assassiner un compatriote. Sa spécialité, c'est le vol d'argent et malheur à la victime qui lui résiste. Un voleur patenté, capable de tuer sa proie, voilà qui dessine le portrait idéal du suspect numéro 1 dans l'enquête ouverte sur le crime survenu le 26 novembre à la ferme de Montousset. Reste une question. Comment Marie Viau a-t-elle fait connaissance avec Louise ? La réponse ne tarde pas. Quelques mois avant son assassinat, la jeune paysanne avait fait un petit séjour derrière les barreaux à la prison de Tarbes à cause d'un menu larcin. Et c'est là que Louise et Marie s'étaient liés d'amitié, à tel point que Louise lui fit promettre qu'il faudrait passer la visiter une fois dehors à la ferme familiale. Immature, Louise avait glissé une imprudente confidence. Philippe, son père, avait longtemps vécu aux Amériques. Il en était revenu riche, très riche, et pour preuve, il cachait sous son matelas des lingots d'or et 30 000 francs en espèces.
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3: Une confidence qui ne tomba pas dans l'oreille d'une sourde. Marie en parla aussitôt à son amant, lui aussi en prison. C'est pour s'emparer de ce joli magot que Marie Viau conçut le projet de rendre visite à son ex-voisine de cellule, aidée des deux hommes que les policiers ne tardent pas à identifier comme étant les deux frères Badel, Francis et Valentin. Mais où sont-ils passés ? Le lendemain du crime, le trio sanguinaire a déjà traversé la frontière afin de se planquer en Espagne. Grâce à l'entraide entre les deux pays, les trois suspects seront malgré tout interpellés vite après. Face au juge, Marie Viau se met à table et elle raconte. Profitant de l'hospitalité du vieux Campistrous, le trio assassin entamait la soirée en savourant les spécialités culinaires de la ferme de Montousset avant de tuer le père et sa fille. Selon ses deux compères, c'est Marie Viau qui a décidé d'achever le vieil homme.
6: Il faut en finir, et vite, sinon les gendarmes vont arriver.
3: Joignant le geste à la parole, elle s'empare d'un couteau de cuisine posé sur la table et elle le tend à son compagnon.
6: Vas-y, achève-le.
3: Détail sordide, une fois les deux meurtres commis, la jeune femme s'est mise à danser, ivre de joie, à l'idée du magot qu'elle imaginait découvrir dans les armoires de la ferme. Mais sa joie sera de courte durée. Malgré une fouille approfondie, les trois compères ne trouvent pas une seule trace du butin dont Louise avait parlé à sa copine de cellule en prison. Ni lingots d'or, ni billets, ni pièces de monnaie. Le butin se résumera à quelques vêtements. Deux robes, un parapluie, des boucles d'oreilles, des chemises, des draps et une montre.
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3: Un butin bien dérisoire face à la guillotine que les trois assassins encourent à présent. Inculpés du crime de vol suivi de meurtre, commis avec préméditation, ils retournent à la prison de Tarbes et pour longtemps, la même où naquit leur sanglant projet criminel. Le procès aux assises s'ouvre au printemps 1877. La presse locale et nationale est là. L'affaire passionne l'opinion publique car, aux yeux de tous, les frères Badel ne sont que des exécutants. Le cerveau du drame, l'instigatrice, c'est Marie, la diabolique. Dans l'inconscient populaire, la femme donne la vie, pas la mort. Et comme chaque fois lorsqu'une femme est accusée d'un crime horrible, la foule accourt. Face aux magistrats et aux jurés, les frères Badel semblent résignés, convaincus que leur sort est déjà scellé et qu'ils finiront coupés en deux par la lame du bourreau. Mais Marie, jeune et belle, joue la comédie jusqu'au bout. En pleine audience, elle tombe à terre, en proie à des attaques nerveuses. Simule-t-elle la folie pour échapper à la peine capitale ? Un médecin accourt, il lui fait respirer des sels. Marie se calme, repose sa tête sur l'épaule d'un gendarme et l'audience reprend. Au nom de la société, l'avocat général, M. Dumoulin, requiert la peine de mort contre les trois accusés, unis dans le crime, unis dans le châtiment. Une heure suffira à la cour pour rendre son verdict. Peine de mort pour Marie Viau, peine de mort pour Francis Badel et prison à vie pour le jeune frère Valentin. C'est le 12 mai suivant que Francis sera guillotiné. Marie aura plus de chance. Elle est graciée par le chef de l'État Devenue une détenue modèle, elle sera libérée 25 ans plus tard, en 1902.
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3: Et de sang, c'était ce nouvel épisode du podcast. Je vous propose de nous retrouver dans un prochain rendez-vous avec cette fois-ci un petit voyage dans le temps en juillet 1992. Un curé d'origine basque est découvert dans les toilettes d'une aire d'autoroute en Charente-Maritime. Que s'est-il passé ? Réponse dans un prochain numéro. À bientôt.

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2: Hello.
3: Bonjour, bienvenue dans Décibel. Et bonjour à votre traducteur aussi, Pierre-Édouard Bélanca. Bonsoir Pierre-Édouard.
2: Bonsoir Émilie.
3: C'est Pierre-Édouard qui va nous faire la voix de Steven Triffitt. Alors avant de parler, Steven, je propose qu'on écoute l'étendue de vos talents. Voici Sinatra.
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3: Et voici Steven Triffitt.

0: Bravo, bravo Steven. Steven qui depuis des années donc parcourt le monde en chantant le répertoire de Frank Sinatra. Vous n'êtes pas américain comme Sinatra, vous êtes anglais Steven. Racontez-moi comment vous êtes arrivé à la musique de Frank Sinatra.
1: Well, I first sang a Sinatra song.
2: La première fois que j'ai chanté une chanson de Sinatra, c'était dans un karaoké.
1: Yeah, many years ago.
2: Il y a de très nombreuses années à Tenerife.
1: And a friend of mine opened a karaoke bar.
2: Et un ami et moi a ouvert un bar à karaoké et j'y suis allé pour le soutenir et j'ai bu quelques verres et c'était terminé.
1: Karaoke, New York, New York.
2: Voilà, en karaoké j'ai chanté New York, New York et les gens ont dit, waouh, tu sonnes comme Frank Sinatra. Donc je me suis dit, ok.
1: Donc
2: je suis fan de Frank depuis 15 ans.
1: I was working in Tenerife, but when
2: je travaillais
1: à Tenerife,
2: mais quand je suis rentré en Angleterre, j'ai décidé que comme les gens pensaient que j'avais une voix, je me suis dit que je chanterais dans quelques pubs et quelques clubs.
1: Et
2: j'ai fait beaucoup d'artistes, donc Frank Sinatra, Elton John, Billy Joel. Tout ce que je chante, les gens me disent « Ah, mais ça sonne comme Frank !» Donc je me suis concentré sur Frank Sinatra.
1: Et
2: puis j'étais dans un programme télé en Angleterre qui s'appelait Star in Their Eyes, où les participants font semblant d'être des gens qu'ils ne sont pas. Et j'ai gagné vraiment la finale, mais j'ai perdu la finale. Et puis après, j'ai été invité à aller aux États-Unis pour jouer le rôle de Frank Sinatra dans un spectacle américain, dans la salle Copa.
0: Oui, au Sands.
2: Au Sands,
0: le Sands Hotel, qui est l'hôtel mythique de Las Vegas.
2: À Atlantic City.
0: À Atlantic City. Alors, ce qui est fou, c'est que non seulement votre voix ressemble à celle de Frank Sinatra, mais également votre attitude, et puis vos grands yeux bleus, ne me dites pas. Ce sont des lentilles, Steven, ou ce sont vos vrais yeux bleus comme Sinatra?
1: These are my own eyes.
2: C'est mes vrais yeux.
0: Non, c'est incroyable. Et voilà, et ce look évidemment très chic qu'on adorait chez Frank Sinatra et qu'on retrouve chez vous. Évidemment, aux États-Unis, en Angleterre, j'allais dire dans le monde anglophone, Sinatra, c'est une religion. Comment trouvez-vous le public français par rapport au répertoire de Sinatra?
1: I find the French audience very, very good.
2: Je trouve que le public français est très bon, même s'ils ne comprennent pas ce que je dis entre les chansons. Ils comprennent la musique.
1: Et
2: puisque la musique est internationale, Frank Sinatra, comme vous l'avez dit, est international. Donc, tout le monde a sa chanson préférée. Chaque pays a sa chanson préférée. Et en Europe, une des chansons favorites, c'est Strangers in the Night.
1: Everybody loves Strangers in the Night.
2: Tout le monde aime Strangers in the Night ici.
1: Frank Sinatra hated that song.
2: Frank Sinatra détestait cette chanson.
0: Et vous l'aimez? You like it?
2: Il détestait. Ouais, moi je l'aime bien.
1: He also hated My Way.
2: Il détestait également My Way.
1: Or Comme d'habitude, as you call it.
2: Comme d'habitude, comme vous l'appelez ici.
0: Comme d'habitude. Bienvenue en France, Steven. Alors Sinatra, les amis, c'est pas compliqué, évidemment, c'est une légende américaine. 150 millions de disques vendus, 2000 chansons enregistrées sur 59 albums studio. Enfin, c'est absolument incroyable la carrière de cet artiste. Et donc avec nous ce soir, il y a Steven Triffitt, un artiste anglais qui chante partout dans le monde depuis des années les chansons de Frank Sinatra. Je crois que le premier album que vous ayez acheté de toute votre vie, hein, quand vous aviez 13 ans, Steven, c'était Frank Sinatra.
1: Yes, it was.
2: Oui, c'était le cas.
1: Everybody else was listening to punk.
2: Tout le monde écoutait du punk.
1: And I bought my first Frank Sinatra.
2: J'ai acheté mon premier album de Frank Sinatra.
1: Of different songs of his.
2: Un mélange, une compilation de différentes chansons.
1: Yeah, I was the nerd.
2: Oui, j'étais un nerd, en quelque sorte.
0: Ah, c'est génial. Alors, ça vous a emmené très loin, quand même, cette histoire de Sinatra, vous le racontiez tout à l'heure, à la télé, puis aux États-Unis, qui est quand même le pays de Sinatra. Ça les énerve pas, les Américains, que ce soit un Anglais qui chante mieux qu'eux-mêmes les chansons de leur idole?
1: They didn't know I was English.
2: Ils savaient pas que j'étais anglais.
1: The director of the show,
2: le réalisateur, le metteur en scène du spectacle et les gens qui étaient avec moi dans le spectacle savaient que j'étais anglais, mais le public ne le savait pas jusqu'à ce que ce soit annoncé. Bien plus tard, pendant la tournée, et surtout à Las Vegas d'ailleurs. J'étais interviewé, comme maintenant. Et je parlais comme ça,
0: avec un petit accent,
2: avec un petit accent américain.
1: And then by the end of the interview, I'm going, yes, it's awfully nice.
2: Thank you so much. Je parlais plutôt avec cet accent très anglais.
1: Yeah, translate that one.
0: Il a réussi à traduire ça, Pierre-Edouard, pas de problème. Et en même temps, c'est drôle parce que ça fait comme une British Invasion, vous savez, comme dans les années 60, où les Beatles et les Rolling Stones sont allés envahir le marché du rock américain. Ben là, voilà, c'est Stephen Triffitt de Londres qui débarque aux États-Unis, mais aussi d'ailleurs partout en Europe, partout dans le monde. Hein, vous chantez Sinatra. C'est un spectacle qui tourne absolument partout, Stephen.
1: Yes, I've done shows all over the world.
2: Oui, on a fait des concerts un peu partout dans le monde.
1: If people invite me, I will
2: si les gens m'invitent, j'y vais. C'est aussi simple que ça.
1: Sometimes with massive bands.
2: Parfois avec des groupes gigantesques, et même dans des endroits comme la Turquie, où on se dirait que Franck n'aurait pas été très très grand. À Istanbul, par exemple, j'ai fait des shows, des concerts gigantesques. À l'époque où je pouvais aller à Moscou encore, d'ailleurs. Ça fait quelques années que j'y suis pas allé maintenant. Mais... On faisait le music hall à Moscou, qui est gigantesque. Et le public russe adore cette musique. Donc, évidemment, c'est un phénomène mondial.
0: Et il paraît, Stephen, que vous avez chanté avec Mick Jagger à l'anniversaire de Bob Geldof. C'est vrai, ça?
1: That is true.
2: C'est vrai.
0: Wow. Yes. Mais quelle vie! What a life!
1: Bob Geldof, Brian
2: Bob
1: May,
2: Geldof,
1: Jules Holland.
0: Il y avait Brian May aussi, de Queen.
2: Brian May, ouais. Jules Holland également.
0: Yeah. Oh là là, incroyable. Yeah,
1: on his 50th birthday.
2: Pour son 50e anniversaire. Bob a maintenant peut-être 70 ans, quelque chose comme ça, donc ça fait une vingtaine d'années.
0: Alors, il y a un truc qui est quand même assez fou chez Frank Sinatra, c'est qu'il fumait comme un pompier, il buvait comme un trou, il enchaînait les nuits blanches et pourtant il gardait sa voix de crooner. Quel est votre régime, Stephen? Est-ce que comme Frank, vous fumez et vous buvez beaucoup, ou est-ce que vous êtes obligé de faire attention à votre voix?
1: I used to smoke.
2: Avant, je fumais.
1: Now I don't.
2: C'est plus le cas aujourd'hui.
1: Mais boire,
2: un petit peu.
1: But I don't like Jack Daniels.
2: Mais j'aime pas le Jack Daniels.
0: C'était ça l'alcool de choix de Frank Sinatra? C'était du Jack?
1: Jack Daniels and also
2: Jack
1: Chivas Regal.
2: Daniels et le Chivas Regal également.
1: Ah ouais. Yeah. And a bit of vodka.
2: Et un petit peu de vodka.
0: Le petit déj des champions.
1: Yeah.
2: Oui, exactement.
0: Ça, c'est terrible. Avec, évidemment, avec modération, les amis, vous le savez. Mais c'est une vraie question.
1: Yes, in moderation.
2: Exactement, avec modération.
0: Comment entretenir cette voix qui, finalement, est votre outil de travail, Stephen?
2: Comme j'étais au West End à Londres pendant 4 ans et demi à faire 8 concerts par semaine, j'ai dû trouver une manière de garder ma voix. Et on m'a jamais appris comment chanter, donc c'est une technique que j'ai apprise au fur et à mesure des années et en faisant beaucoup de concerts. Que le pire que vous puissiez faire, c'est de trop parler.
1: Even whispering is not good.
2: Même murmurer, c'est mauvais.
1: I hum.

écoute de Sinatra, qui demande, il me semble, des talents un peu différents. Quand il chante « It was a very good year », là, c'est carrément un acteur qui est en train de jouer. Ouais,

0: registre de Sinatra préférez-vous chanter, jouer, Steven?
1: Well, it's difficult because some
2: c'est difficile parce que
1: songs that everybody
2: certaines
1: knows,
2: des chansons que tout le monde connaît, later in life. Il a enregistré tard dans sa vie.
1: But some of,
2: mais certaines des favorites chansons ont été enregistrées plus tôt dans sa vie. Donc, dans mes concerts, il y a un petit peu toutes les airs.
1: Now, ever since I gave up smoking,
2: donc, depuis que j'ai arrêté de fumer, mon amplitude de voix s'est agrandie. Donc, ça me permet de faire le jeune Sinatra et le vieux Sinatra. Et en fonction de l'époque, j'essaie de reproduire ce style en particulier. Quand Frank était très vieux, il ne tenait plus ses notes aussi longues. Elles étaient beaucoup plus courtes. Donc, ce que j'essaie de faire, c'est utiliser le style du jeune Sinatra pour les chansons du plus vieux Sinatra. Donc, j'espère que vous avez un peu le meilleur des deux mondes. Personne ne se plaint. On n'a pas reçu de plainte encore. Au contraire, ils disent, eh bien, j'ai entendu Frank enregistrer 4 différentes versions de My Way et maintenant j'ai entendu une 5e grâce à vous. Donc, je prends ça comme un compliment.
0: Alors, vous pouvez prendre ça comme un compliment puisque le fils de Frank Sinatra, un de ses enfants, Frank Sinatra Jr., qui a dit « Stephen Triffitt is the best, the greatest, because he captures the soul of my father. Stephen Triffitt est le meilleur, le plus grand, parce qu'il a capturé l'âme de mon père. » Quand on reçoit un tel compliment, waouh, ça doit donner des ailes de la part de la famille de Sinatra.
1: Yes.
2: Oui.
1: It's one of those things that now stays with me.
2: C'est une de ces choses qui reste avec moi en permanence maintenant parce que dans ce milieu, ce métier, il y a des moments merveilleux et des moments plus bas. Donc les moments merveilleux sont vraiment extraordinaires et les moments difficiles sont vraiment très difficiles. Tout le monde traverse ça. Donc quand j'ai un moment difficile, je me rappelle des choses comme Frank Jr. qui dit ça à propos de moi. J'ai rencontré aussi Tina Sinatra, sa plus jeune fille, qui est venue voir un de mes concerts à Los Angeles. Donc je me rappelle de choses comme ça qui aident et qui me boostent.
0: Stephen Triffitt, c'est la voix, c'est The Voice. Écoutez-le chanter Fly Me to the Moon. C'est sur son album de 2014, The Definitive Rat Pack.
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back, la voix est de retour. C'est donc Stephen Triffitt, notre invité de ce soir, qui est sur scène et qui interprète le répertoire de Sinatra d'une manière sublime. Écoutez Stephen chanter Strangers in the Night.

0: C'est génial de se dire qu'en 2025 et 2026, puisque les dates sont déjà annoncées, on peut aller à un concert et profiter avec un orchestre de tout ce répertoire de Sinatra qui nous a quittés donc en 1998. Vous vous souvenez, Steven, quand Sinatra est mort?
1: I do. Oui. I was working on a cruise ship.
2: Oui, je travaillais sur un bateau de croisière à l'époque.
1: Being a guest artist.
2: En tant que artiste invité.
1: I had all of a sudden.
2: Et tout d'un coup, beaucoup de gens sont venus me voir pour me dire, oh, on est tellement désolé. Et je dis quoi? Qu'est-ce qui s'est passé?
1: You know, Frank is dead.
2: Ils m'ont dit, oh, tu sais, Frank est mort.
1: Okay.
2: Wow. D'accord. Je savais pas. Et on me disait, wow, je suis désolé. Yeah. Comme s'il faisait partie de ma famille. On me disait, on est tellement désolé.
1: Okay.
0: Il a bien vécu, Frank Sinatra. Il est mort après 82 années d'une vie quand même assez folle. En première partie de votre spectacle, il y a un ami à vous qui s'appelle Mark Adams et qui lui chante du Dean Martin. Dean Martin était un des meilleurs amis de Sinatra. Ils étaient ensemble donc dans le Rat Pack. C'était cette bande de voyous, disons, de voyous showbiz hein, et de chanteurs. Il y avait aussi Sammy Davis Jr., etc. Vous avez recréer votre Rat Pack, alors, c'est ça, Steven?
1: Yeah, we do have a Rat Pack show.
2: Oui, oui, on a un spectacle Rat Pack également.
1: West End.
2: On était dans West End à Londres ensemble, c'est comme ça qu'on s'est rencontrés dans un spectacle qui s'appelait le Rat Pack Live de Las Vegas. C'était au Théâtre Savoy à Londres et dans beaucoup d'autres théâtres à Londres d'ailleurs. Et c'est là que j'ai rencontré Mark pour la première fois. Et on travaille ensemble maintenant depuis
1: 23-24
2: ans. Donc moi je fais mes spectacles tout seul, il fait ses spectacles tout seul et puis on se retrouve pour faire des trucs ensemble et puis on fait aussi des spectacles du Rat Pack. Donc c'est un peu comme les vrais gars à l'époque.
0: Incroyable de pouvoir vivre ça de nos jours. Est-ce que Steven Triffitt chante New York, New York? Vous vous demandez depuis tout à l'heure. Bien sûr que oui.

0: New York. Tiens, d'ailleurs, je ne vous ai pas demandé, quelle est votre préférée, votre chanson préférée de Sinatra, bien sûr.
1: I can quote Frank Sinatra.
2: Je peux citer Frank Sinatra. Là, il a dit qu'on lui demandait toujours quelle était sa chanson préférée, et il répondait, c'est comme vous demander quelle est votre nourriture préférée. Est-ce que c'est du steak ou est-ce que c'est des la glace? Mais on aime les deux, mais pas en même temps. Donc ça dépend de l'humeur, en quelque sorte. Donc je pense que parfois ça peut être une chanson comme All the Way.
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2: 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C'est une chanson qu'on n'entend pas assez. Et je la chantais quand on était à Las Vegas. Ça, c'est vraiment de très très bonnes chansons.
1: Are emotive as well in different ways.
2: Ils sont très émotives de plein de manières différentes. Et surtout All the Way, ça fait pleurer les gens vraiment.
0: J'imagine évidemment qu'avec toutes ces années à étudier, Frank Sinatra a chanté. Vous avez dû vraiment regarder toutes les vidéos disponibles, les concerts filmés, les interviews filmées, justement. D'après vous, c'était quel genre d'homme alors ? Il a une réputation un peu sulfureuse.
1: His reputation dépend
2: d'à qui vous demandez.
0: Si on demande aux filles, c'est pas terrible, hein.
1: Yes. I've met a few of his women.
2: Quelques-unes de ses femmes.
1: They all had different things to say.
2: Dans ma vie, elles ont des choses très différentes à dire à son sujet. Certaines dont on ne pourrait pas les dire à la radio.
1: He was very, very generous to his friends.
2: Très généreux envers ses amis.
1: But very unforgiving if.
2: Mais par contre, il était impitoyable si vous le trahissiez de quelque manière que ce soit. La relation très célèbre qui a fini avant qu'il se remette et qu'il redevienne ami après 20 ans de rupture amicale, c'était Sammy Davis Jr. Sammy l'avait énervé, il avait dit quelque chose dans la presse et Frank ne l'a pas pardonné avant de très nombreuses années. Je crois que c'était l'événement ultime, c'est ce qui les a rapprochés au final. Mais comme je disais, oui, il était très généreux, c'était un père très aimant. Oui, il avait ses relations.
0: Et le côté alors un peu bandit, bon, je suis sicilienne comme lui, donc je sais bien qu'on a très vite fait de nous cataloguer de mafieux, mais il y a des histoires de Sinatra. Était-il ou pas en cheville avec la mafia? Est-ce que le FBI le surveillait vraiment? C'est quand même des histoires légendaires. Vous avez étudié ça ou pas?
1: Well, he was from Hoboken.
2: Eh bien, il était de Hoboken.
0: Dans New Jersey.
2: Et Hoboken, c'est de là que viennent c'est là qu'on envoyait les immigrants italiens. Et on les laissait là. Et le gouvernement américain ne faisait pas attention à eux. Donc il fallait qu'eux-mêmes fassent attention à eux. Donc les familles siciliennes, comme la mafia ou comme vous voulez les appeler, les gens allaient voir ces familles pour les aider, pour de l'argent, pour du travail, pour tout ça. Bien sûr, la manière dont ça fonctionnait, c'est qu'ils vous faisaient une faveur et vous leur deviez une faveur. Et donc la mère de Frank Sinatra était la mère de Hoboken pendant un petit moment, avec l'aide de la famille, bien sûr. Donc c'est comme ça que les rumeurs sont arrivées. Il connaissait ces gens, bien sûr. C'était le résultat de sa propre famille. De son enfance. Il a probablement rendu quelques services pour eux.
1: Getting Kennedy president,
2: le fait de faire élire Kennedy président, c'était Frank qui a fait une faveur au Kennedy, qui parlait à tous ces gens de famille, et ces voyous, comme vous disiez. Et puis ça s'est mal passé, et puis ils ont voulu le tuer, et puis ils ont voulu voir un concert, et puis ils l'ont aimé à nouveau. Donc oui, il y avait une relation bizarre, mais c'était à cause de l'époque dans laquelle il est né, de où il vivait, de où il a été élevé. Je ne crois pas qu'il ait fait vraiment quoi que ce soit d'illégal pour la mafia. Mais oui, il avait ses connexions, tout simplement, à cause de son éducation et de là où il a grandi. Tout le monde, c'était le cas de tout le monde là-bas.
0: Merci beaucoup d'être venu nous voir, Stephen Triffitt. Sinatra, le 110e anniversaire, la tournée The Voice is Back. Merci à notre invité Stephen Triffitt et à Pierre-Édouard Bellanca qui a assuré la traduction.
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0: Bonsoir Alain Chamfort.
8: Bonsoir Émilie.
0: Bienvenue dans Décibel. Je ne peux que vous féliciter. Ce temps fort, Chamfort, ça m'a fait la semaine quand c'est sorti.
8: Ah oui, à ce point.
0: J'adore ce petit jeu de mots. C'est comme vous. C'est drôle et chic.
8: Bon, bah, on a réussi notre coup. Alors, c'est bien. C'est un petit peu l'idée qu'on voulait. C'est avoir quelque chose qui résume effectivement le contenu de cet album. Quoi.
0: C'est tellement mieux que Best Of.
8: Oui, voilà, c'est un peu commun, c'est un peu réchauffé, tout le monde. Bon, voilà, ça fait renouveler un petit peu la présentation de ce genre de disque.
0: Exactement. On va parler de ces temps forts qui se déclinaient déjà en spectacle, qui sont donc maintenant sur disque et aussi en livre, richement illustré, c'est un bonheur. Temps fort, donc c'est un triple CD avec les hits.

0: Les hits des plus anciens ou plus récents d'ailleurs.
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0: C'est Whisky Glass avec Sébastien Tellier. Dans le CD 2, c'est votre sélection, vos chansons préférées. Et puis dans le CD 3, les inédits, les remixes et les duos. Donc c'est pour toujours, mais en fait, à la faveur d'un remix, on peut toujours un petit peu modifier sa chanson des années plus tard.
2: Si on veut refaire des nouvelles versions, on peut.
0: Voilà,
2: oui,
0: c'est possible.
2: Voilà. Enfin, en ce qui concerne les remixes, là, ils sont. D'abord, ça a été confié. C'est pas moi qui les ai faits. C'est un garçon qui s'appelle Aéroplane.
0: Ouais.
2: Et il est parti des versions originales. Donc, de toute façon, c'est encore la version originale qui a lieu aujourd'hui d'être.
0: Ouais.
2: Voilà. Donc, ça n'enlève pas l'angoisse qu'on a quand on vient chanter pour la première fois sur un disque.
0: Allez, écoutons une chanson que vous connaissez par cœur, les amis. C'est Manureva qui est en version single dans les temps forts. C'est des triples compilations

0: On vous a entendu hein, chanter chez vous. Ça va, c'était pas mal. Manu Reva, Alain Chamfort, c'est le premier titre du premier CD de cette triple compilation qui en fait est comme une introduction au travail d'Alain Chamfort. Si vous l'avez suivi de loin ces années en disant ah, je l'aime bien, mais est-ce que je connais vraiment son travail? Là, en fait, il y a une très bonne sélection.
1: Alain. Voilà, c'est fait pour ça en réalité. Ouais. Parce que les gens qui me suivent depuis le début, ils connaissent toutes mes chansons. C'est plus une invitation à ceux qui ont une idée comme ça, qui ont été séduits par deux trois chansons, puis qui connaissent pas véritablement mon travail. Donc c'est un truc plus complet. Voilà, c'est de me suivre dans mon parcours pendant, je sais pas, ça a démarré autour de Manu Reva, un petit peu avant, je crois, et puis jusqu'à aujourd'hui, parce qu'il y a des extraits des derniers albums et même des inédits. Voilà, donc c'est une présentation plus globale de ce que j'ai fait, quoi.
0: Moi, ce que j'aime chez vous, j'aime plein de choses chez vous, Alain Chamfort, mais c'est à quel point on ne peut pas dire de quand date telle ou telle chanson. La Grâce, par exemple. La Grâce, ça pourrait être de l'année dernière, ce qui est le cas. Ça pourrait être une chanson des années 70. On ne sait pas, on ne sait pas.
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0: Ça tient à quoi, l'intemporalité d'une chanson?
1: Je crois que c'est être en accord, en connexion avec son époque, quoi. C'est-à-dire d'avoir toujours une curiosité pour la façon dont on doit avancer dans son processus personnel, mais aussi intégrer les notions d'arrangement, de production qui évoluent constamment. Ouais. Le son bouge tout le temps. Enfin, tout est en mutation constamment, mais la musique elle est en évolution constante. Alors, c'est des rencontres de styles différents qui viennent d'un seul coup se cohabiter, fusionner. Et puis ça emmène encore plus loin et etc. Et la musique a toujours évolué comme ça, donc il n'y a pas de raison que ça s'arrête. Et que si on est attentif à ces effets-là, à ces aspects, bien on s'inscrit toujours dans son époque et on c'est ce qui fait un petit peu l'intérêt des choses. C'est pour ça aussi que je continue à travailler, parce que j'ai toujours aimé participer à ce qui se passe, quoi.
0: Oui.
1: Et pas être à la traîne ou revenir sur des vieilles recettes que j'ai utilisées il y a 20 ans ou 30 ans. Je pense que chaque moment doit tenir compte de l'environnement dans lequel il est produit, quoi.
0: Et c'est vrai que savoir se renouveler, c'est aussi une de vos qualités, on s'en rend compte, même en enchaînant les tubes. J'aime bien parce que je suis la seule à dire le mot tube. Alain ne dit pas le mot tube.
1: Moi
0: je pense que pas trouvé ça très élégant.
1: Ouais,
0: ça va?
1: Oui, on prend les mots qui ont été définis pour traduire certaines choses, quoi.
0: Enchaînons les hits.
1: Voilà. Merci.

0: Alors, il y a une chanson de vous que j'ai découverte, moi, dans ces temps forts, et pourtant, Dieu sait que j'ai écouté votre discographie, mais celle-là, j'étais passée à côté. C'est Aime-moi, c'est une reprise d'Elvis, une adaptation de Love Me Tender.
1: Ah, mais elle est récente, hein, c'est-à-dire que on a fait ça avec Duval, Jacques Duval, pour une émission où on me demandait de faire une réinterprétation, une adaptation d'une chanson. J'ai pensé à celle-ci. Et puis bon, c'est avec Jacques ne fait pas que de la traduction.
0: Oui.
1: il a apporté son état d'esprit. Et donc c'est récent. Elle fait partie des inédits, quoi.
0: Oui, c'est ça. Inédits remix et duo, c'est le dernier disque. Ouais. Et j'avoue que oui, voilà. Là, j'ai fait oh, c'est pas vrai. Et alors pourquoi aviez-vous choisi Elvis Presley? C'est marrant.
1: Parce que c'était pour le cadre de. Je peux parler d'une émission de télé?
0: Oui, bien sûr.
1: C'était pour Taratata, parce que chaque fois Nagui demande à ce qu'on fasse une.
0: Oui.
1: Voilà, un truc un peu original et tout ça. À force de faire l'émission, il faut bien trouver des nouveautés, des nouvelles idées. Et je ne sais pas pourquoi, j'ai pensé à ça. Et en réalité, c'est une chanson extrêmement connue, évidemment, incontournable, mais en même temps, c'était l'idée de la détourner, justement, et d'en faire quelque chose d'autre, quoi.
0: Ouais. Donc, vous pensiez connaître Alain Chamfort, et vous pensiez connaître Love Me Tender d'Elvis Presley, eh bien, oubliez tout ce que vous saviez, parce que là, c'est une version sur laquelle j'ai craqué. Je suis ravie de la partager avec vous. Elle fait partie, oui, des chansons inédites de ces temps forts d'Alain Chamfort qui viennent de sortir.

0: ce je t'aime final, Alain. Oh waouh.
1: T'as essayé de, oui, de trouver le ton, c'est pas toujours facile, parce que je n'ai pas voulu le faire chanter, que sinon ça fait je t'aime. Donc voilà, c'est trouvé.
0: Ça c'est le rayon Lara. C'est Lara Fabian qui chante je t'aime. Voilà, non mais là le dire comme ça, c'était génial. C'est aussi un livre, un beau livre aux éditions GM. D'ailleurs, je crois qu'on peut faire un package entre les disques et le livre.
1: Absolument.
0: Ce sont des entretiens donc avec Maude Berthomier. Et je dois dire que c'est déjà c'est passionnant, mm-hmm. parce que pourtant Dieu sait que vous êtes généreux en interview et que vous racontez des anecdotes à qui vous en demande. Mais là, vraiment, dans le livre, on apprend des choses. Et puis il y a ces photos.
1: Ah oui, l'iconographie, oui, bien sûr. Alors ça, c'est un peu des choses que j'ai retrouvées chez moi, parce que le livre s'est fait assez rapidement quand même, indépendamment des entretiens avec Maude, on a passé plusieurs jours. Sinon, effectivement, comme il voulait l'illustrer, alors après, c'est compliqué d'aller au-devant des photographes qui ont fait des photos,
0: oui.
1: leur demander, etc. Donc j'ai trouvé chez moi toutes ces photos qui existaient, et puis les photographes sont prévenus, mais si oui. on n'avait pas le temps de les prévenir à l'avance. Quoi.
0: J'aime bien parce que j'ouvre au hasard et par exemple page 70, on vous voit rigoler en studio avec Véronique Sanson par exemple.
1: Ouais,
0: voilà, il y a vraiment des photos perso qu'on n'a jamais vues, des photos prises sur scène, les pochettes d'albums, etc. Et ça m'amène à vous poser la question de l'image, parce que Alain Chamfort, vous avez quelque chose en commun avec beaucoup de chanteuses, mais pas beaucoup de chanteurs, c'est que on vous a beaucoup dit que vous étiez beau. On a beaucoup commenté votre apparence, votre élégance, votre physique. C'est vrai que c'est un traitement d'habitude réservé aux chanteuses, voilà, à qui on fait des compliments, sollicités ou pas d'ailleurs. Comment vous avez vécu ça, vous ?
1: Écoutez, heureusement que quand on est soi-même concerné, on doute beaucoup sur son physique, on est toujours,
0: ouais.
1: En tout cas, moi, j'étais toujours complexé, soit parce que je me trouvais trop maigre, soit trop grand, soit que j'avais les cheveux trop crépus. On a toujours quelque chose qui va pas. Donc bien heureusement. Et puis en revanche, c'est vrai que si j'avais pas eu ce visage-là, je pense que Claude François m'aurait pas proposé de chanter. C'est-à-dire que ça a été aussi un élément qui a contribué à ce que d'un seul coup il m'a demandé de chanter, parce qu'il s'est dit il va peut-être plaire aux minettes. Enfin, en gros, c'était ça. Donc ça a été aussi un élément qui a contribué à me faire connaître. Et peut-être me faire apprécier aussi, pas dire le contraire. Mais après, ça peut être aussi un certain. On ne peut pas se reposer là-dessus, quoi. Parce que d'abord, ce qu'on appelle beau, c'est très relatif, c'est chacun a sa notion. Et puis en plus, ça ne dure pas. Donc, c'est une chose qu'il faut savoir dès le départ, et il faut réussir à sortir de ça et de trouver une autre manière d'intéresser les gens, plus par le contenu de ce qu'on fait, par la qualité éventuelle, et s'écarter de plus en plus de cette idée de d'apparence, quoi, qui peut être aussi négative, enfin, parce qu'il y a des gens qui, justement, parce qu'ils vous trouvent peut-être trop avenant comme ça sur un plan physique, peuvent aussi avoir un rejet en disant ça fait trop, vous savez, des acteurs trop beaux, admettons, ouais. on les trouve un peu insipides, quoi.
0: On les prend pas pour tous les rôles,
1: voilà, donc le cinéma a beaucoup démontré que le physique, finalement, qui comptait, c'était celui qui avait du caractère, celui qui pouvait intriguer, qui pouvait produire une certaine méfiance. Enfin, je veux dire, il y a plus de rôles autour de gens qui ont des physiques un peu étranges que des gens beaux. Ça laisse un peu indifférent, quoi. Ça touche les très jeunes filles, mais au-delà de ça, on passe à autre chose. Vous voyez, donc on sait aussi que ça peut être quelque chose qui n'est pas forcément positif, quoi. Voilà, faut faire attention à ça, quoi, effectivement.
0: Et c'est bien, parce qu'avec cette façon de penser, pas de lifting. Il y en a, en revanche, pour les chansons, on l'a dit, des petits liftings, des petits remixes sur... Dans cette compilation Temps Fort, il y a une version par Aéroplane de Manureva. Voici la version remixée.

0: remixes, les reprises, tout ça, c'est quelque chose qui vous plaît, qui vous amuse?
1: Moi qui suis...
2: Je sais pas quoi vous dire, parce que ça dépend... Si on arrive à faire des reprises et les amener vers quelque chose de différent, les repersonnaliser, justement, leur donner une autre audience, enfin une autre écoute, oui, ça peut avoir de l'intérêt. Après, vous savez, si on parle de la chanson qui a été la plus reprise, c'est My Way, quoi, par
0: My
2: exemple.
0: Way. Alors, évidemment, comme d'habitude.
2: Quand ça lui permet d'avoir une résonance internationale, etc., c'est formidable. Quand il s'agit de mettre un traitement de son juste un peu différent dessus, ça me suffit pas, quoi. C'est pas quelque chose que je trouve pas suffisamment d'intérêt dans ce genre de travail. Maintenant, ça permet peut-être d'être diffusé sur d'autres antennes, ça permet peut-être de toucher un public différent, voilà. Alors je peux pas être contre, j'en vois les limites, quoi.
0: Oui, ouais, voilà. Ouais, ouais. Vous parliez tout à l'heure, vous évoquiez vos débuts, donc avec Clo-Clo qui vous met sur le devant de la scène. Claude François, ça c'est le tout début de votre carrière. Souvent on dit c'était mieux avant. Moi je me demande ce que vous pouvez faire maintenant avec le succès, avec la confiance en vous-même, j'imagine, même artistique, que vous avez eu au fil des années et que vous ne pouviez pas faire avant, justement. Qu'est-ce qui est mieux maintenant? Qu'est-ce qui est plus libre, libéré?
2: Moi j'ai l'impression qu'on est toujours un peu sur la ligne de départ,
0: hein. Ah,
2: c'est vrai. Oui. Je pense, disons que ce qui me rassure, c'est de, en tournant le dos à ce que j'ai fait, en regardant dans le rétroviseur, plutôt c'est de constater qu'avec tout ce que j'ai fait, ça me dit que je suis capable de l'avoir fait. Ça me rassure sur les possibilités que j'ai, je dirais. Mais ça ne veut pas dire pour autant que ça me rassure sur mon avenir, parce que j'ai toujours cette angoisse de plus être capable. Dès qu'on doit redémarrer, refaire ses preuves tout le temps. Enfin, c'est comme ça que j'ai entrepris mes albums. J'avais jamais l'impression de m'asseoir sur un divan extrêmement confortable avec tout un public qui était là à m'applaudir.
0: Ouais.
2: Non, à chaque fois, il faut reconquérir, il faut continuer à ne pas décevoir ceux qui vous ont suivi, qui vous ont apprécié. Et puis, soi-même, c'est aussi une remise en question. Je veux dire, c'est un challenge aussi par rapport à soi d'avoir un objectif comme ça, de pouvoir se surprendre encore, de pouvoir sortir de soi des choses qu'on n'a pas encore entendues. Enfin, il y a quand même cette volonté-là. Moi, j'ai toujours eu ça en moi et je me suis jamais reposé sur mon acquis, mais j'ai toujours l'impression qu'il était très fragile, quoi.
0: Alors que là, quand on l'a dans les mains, franchement, que ce soit le livre « Temps fort », Alain Chamfort, les entretiens avec Maud Berthomier chez GM Édition, ou ce triple CD « Temps fort », on se dit quand même « Waouh, quelle carrière !»
2: Ouais, ça me fait plaisir de considérer que tout ça a pu avoir lieu. Et je suis fier et je suis content de monter sur scène parce que j'ai un répertoire qui me plaît.
0: Ouais.
2: Mais j'ai envie de pas me décevoir et que ce répertoire continue à m'apporter le même plaisir. Mais avec le temps, on devient de plus en plus exigeant. Donc j'attends de moi encore beaucoup plus et des gens qui travaillent avec moi. Mais c'est ça le challenge, c'est ça qui est beau, quoi, finalement.
0: Dans le CD numéro 2, la sélection d'Alain, sont vos chansons préférées. Il y a une version symphonique de « En regardant la mer ». J'aimerais qu'on en écoute quand même quelques notes, parce que c'est une beauté. On dit...

0: merci beaucoup d'être venu nous voir, Alain Chamfort. On vous souhaite encore plein de concerts. Et puis, vous reviendrez bientôt nous voir, de toute façon.
1: Ah bah, si vous m'invitez, je reviens, hein,
0: toujours,
1: ça c'est sûr.
0: Alain, toujours.
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3: Bonjour la France, j'espère que tu vas bien la France. La France, je pense bien à toi, je pense bien à tous les pompiers qui sont mobilisés dans tous ces départements. J'espère que ça va aller mieux, je vous embrasse très fort les gars. Comment ça va Éric Bastien?
4: Eh ben, j'ai les mêmes pensées également pour tout le monde, pour tout ce qui se passe. Ben, ça va Valérie, c'est la dernière semaine là. Hein.
3: C'est la dernière semaine les petits amis en direct, après ça sera du best-of et puis à la rentrée ça sera plus nous, voilà. Alors, pour cette dernière semaine, on vous fait un cadeau surprise mystère. Oui, ben c'est comme ça. Il y a des choses dans la vie, on n'a pas besoin de tout savoir. Tout ce que je peux vous dire, c'est que le gagnant vendredi de la finale, il gagne un séjour exceptionnel pour la 5e édition du Ici Live qui aura lieu en septembre.
4: Wow, là là.
3: 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Qu'est-ce qu'on gagne si on ne gagne pas ça?
4: Vous savez, ici, Provence m'a quand même communiqué quelques informations en ce qui concerne la programmation musicale. Évidemment, la star à la Ciotat, c'est Joe Malongo.
3: Ah oui, d'accord.
4: Non, mais Joe Malongo vient avec, en première partie, sa fille, Inès Malongo. Ça, c'est une espèce de blues note qui est à découvrir.
3: Je sens qu'on est parti pour 4 minutes de tunnel.
4: Oui, et Roger voilà. Et son Big Bang, le Roger Malongo et son Big Bang sera de la partie également.
3: D'accord.
4: Et tout le monde vient avec sa machine espresso. Bien sûr, prendre deux dosettes, hiver en verre.
3: C'est magnifique. Allez, on accueille nos deux premiers candidats de la semaine, Alban et Emmanuel. Comment ça va, les amis?
4: Bonjour.
5: Bonjour.
3: Alors,
5: bonjour. Au taquet,
3: oh bien sûr.
5: Et alors,
4: il est bon lui.
3: Alors Alban, tu joues avec Isidro Mardèche. Tu habites les Vences en Ardèche.
6: Tout à fait.
3: Ça va vers l'Ardèche là? C'est pas trop le bordel?
6: Eh ben, un petit peu chaud quand même. Petit peu chaud.
3: Mais
6: voilà.
3: Mais les incendies, ça va en Ardèche? On y est
6: non,
3: pas.
6: Non, ça va. Okay. Ça va.
3: C'est déjà
6: pour
3: ça.
6: Le moment, c'est maîtrisé. C'est voilà.
3: Ok. Alors, tu es mariée à Victor, tu as une fille qui a 9 ans, qui s'appelle Gloria.
6: C'est ça.
3: Dis donc, tu
6: que
3: as...
6: j'embrasse.
3: Que bah, j'espère bien. Tu as un chat qui a 19 ans.
6: C'est ça. Céleste.
4: J'ai bien vécu. Hein.
3: Dis donc, 19 ans, c'est bien. Hein.
6: Mon chat fidèle, voilà. Alors... Un peu sénile quand même.
3: Oh, pauvre 19 ans.
6: Oui. C'est ça. Elle oublie qu'elle a mangé, donc elle réclame sans arrêt à manger.
3: Ah non, mais ça, c'est le truc des vieux, ça. Les vieux, ils ont tout le temps faim, comme les mômes. Mais si, les vieux chats comme les vieux hommes. Alors, on t'appelle Banette, Mélida. Banette.
6: C'est vrai. C'était mon petit prénom enfant. Et voilà, j'ai des collègues qui m'appellent encore comme ça.
3: Eh ben d'accord.
4: Et on se lève tous pour elle.
6: Voilà.
4: Banette. Non, bon. Oh, écoutez, c'est
3: alors, je sais que c'est la dernière semaine de cette émission,
4: oui.
3: Mais va falloir se reprendre. Au niveau des vannes, j'aimerais pas partir sur un mauvais souvenir.
4: Sur un échec.
3: Alors, tu es infirmière en EHPAD depuis toujours.
6: Depuis, oui, on va dire ça.
3: Voilà, avant, tu étais en région parisienne, et c'est depuis 4 ans que tu t'es installée en Ardèche. Donc, du coup, tu es en infirmière dans quel EHPAD près de chez toi?
6: Oui, l'EHPAD de Chambonas, d'ailleurs, qui vous écoute tout le temps, surtout en cuisine. Il y a ici.
4: Bah, salut l'EHPAD.
3: Salut l'EHPAD de Chambonas.
6: On les embrasse très fort.
3: Ah ben, on les embrasse. Alors, nous allons tout de suite marquer le premier point, parce qu'il y a un moment donné, faut marquer.
6: Faut jouer.
3: Allez, tiens, je te mets Véronique Sanson. Ouais, de l'eau de pluie, de l'eau de là-haut, il y a des endroits où ça serait bien qu'il pleuve. Alors, le premier distributeur automatique vendait de l'eau bénite. Est-ce que c'est vrai ou faux, top chrono? Le premier distributeur automatique vendait de l'eau bénite.
6: Ah ben, on va dire que c'est vrai.
3: T'as bien raison, c'est vrai. Au 1er siècle avant Jésus-Christ, en Égypte, Héron, en Alexandrie, imagine un mécanisme qui va distribuer automatiquement une petite quantité d'eau bénite lorsqu'une pièce est introduite dans la machine. Voilà. Magnifique. Premier point pour Alban.
4: Emmanuel, comment ça va, Emmanuel?
7: Oui, bonjour.
4: Ah là là, Emmanuel a ici tout rien. Alors, tu sais, Emmanuel, Valérie l'a évoqué, c'est la dernière semaine en direct, on est en best-of jusqu'à fin août. C'est donc, pardonnez-moi, mais la dernière semaine pour moi de finir sur les honneurs. Hein, vous finissez dans les honneurs au niveau des sondages, vous, Valérie. Moi, je veux gagner cette semaine.
3: Ah oui, voilà. Oh bah ça on a de... Oui, bah, tout le monde veut gagner, mon petit chat.
4: Emmanuel, je compte sur toi, s'il te plaît.
7: Oui.
4: Alors,
7: oui.
4: Très très belle présentation qu'on va faire à poil tout de suite.
3: Ah.
4: Parce que notre Emmanuel d'ici toi. Alors on vient de me communiquer cette info que j'avais pas sur ma fiche merveilleusement préparée par.
7: Tout à fait, j'ai un joué.
4: Ah non, Maître Kikandon qui est avec nous cette semaine.
7: La canicule, donc voilà.
4: T'as posé nu? Mais à quelle occasion?
7: Alors, c'était une campagne pour Greenpeace au G7 en 2009.
4: Ouais.
7: À Suissé, dans un domaine où je travaille depuis 30 ans.
4: Ok.
7: Domaine viticole, où ils ont pris Greenpeace. C'est beau d'ailleurs, parce qu'en fait, on s'est remarqué que la canicule avance sur les vendanges.
4: Voilà, donc c'était pour parler du réchauffement climatique.
7: Ils ont pris les vendanges, comme le vin, comme aspect vraiment au changement climatique, déjà en 2009.
3: On veut la photo.
4: Oui, mais c'est, bon, d'accord, c'est très bien. Mais nous, voilà, on veut te voir dans le petit appareil. Mais oui.
3: Pourquoi petit?
7: Mais vous l'avez direct, vous tapez Greenpeace avec Sensor Tunic.
4: Ah oui, bah on va regarder.
3: Écoute bien.
4: Attends, on va regarder, on va en parler.
7: Du monde, à Mexico,
4: oh là là.
7: À Madrid, je crois aussi. Il a fait venir 10 000 personnes. Où on a posé nu.
4: Bon, ben on va
7: rien. Nous, on était 750 dans les vignes.
4: D'accord. Voilà. Alors, Emmanuel, tu habites à Azé-sur-Cher, c'est en Indre-et-Loire, t'es célibataire. T'as un chien qui s'appelle Igloo, donc déjà, c'est rafraîchissant. Fais du bien. Et en ce moment, tu fais t'es en reconversion, tu fais quoi?
7: Là, j'étais dans un stage, en fait, de présentation de podcast, en fait, de radio.
4: Ah, super, ça. Tu fais un atelier de création de podcast.
7: Pour remplacer Eric.
4: Bon, écoute, vas-y, de toute façon. On a trouvé la photo.
7: J'étais avec une association Culture du Cœur.
4: Ouais, j'ai vu parce qu'en fait tu interviews des groupes de musique.
7: Radio Béton surtout.
4: Voilà, et tu voudrais faire donc décrire. Enfin, t'es en train de travailler autour d'un podcast. On va reparler de tout ça parce que t'es un artiste, t'as fait plein de choses.
7: Mais
4: on va jouer bien sûr.
7: Voilà.
4: Ouais, on y va. T'as raison. C'est parti, petit extrait.
8: Mais j'entends siffler le train.
4: Courage à tous ceux qui sont en galère hein, d'ailleurs dans les trains en ce moment. Je critique pas, mais voilà, je sais que c'est quand même compliqué comme sujet. La Mauritanie dispose du réseau. Je pense à risotto, j'ai faim. La Mauritanie dispose du réseau ferroviaire le plus dense de toute l'Afrique. Top chrono, vrai ou faux?
7: Le plus dense?
4: Ouais, le plus important de toute l'Afrique. La Mauritanie.
7: Allez, je dirais faux.
4: Allez, c'est faux. Oui, tu as raison, la Mauritanie ne possède qu'une seule ligne ferroviaire. 704 km principalement utilisés pour transporter du minéral de fer. Donc, elle est loin d'être le plus gros réseau.
3: Alban, un point. Emmanuel, un point. Et là, tout de suite, vous écoutez ici. Je marche seul. Allez, je marche seul avec JJG et Jean-Jacques Goldman. On vous aime. À tout de suite, petits canards.

0: seul, Jean-Jacques Goldman. C'est de la bonne musique de début de semaine, ça, j'ai l'impression.
1: Génial.
0: Bah oui.
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1: Alors, ici, nous sommes avec Alban qui a un point, Emmanuel qui a un point. Emmanuel, écoute-moi bien. T'as répondu...
0: Allez, on va dire gronder,
1: une seconde après le gong. Donc, tu vas te reprendre, mon petit bouchon. Alors, Alban qui joue avec ici, oui. Drôme Ardèche. Alban qui est infirmière. Mais alors, époque petite, tu voulais être coiffeuse avec ta sœur.
3: Ah oui, oui, carrément, bah oui.
1: Et que...
3: On adorait...
1: Tu coupais les cheveux de ton frère. Vous copiez les cheveux de votre frère.
3: Ah oui, pas moi, parce que j'étais pas très douée. C'était plutôt ma sœur. Et franchement, elle gérait bien.
1: Mais est-ce qu'elle est devenue coiffeuse, ta sœur?
3: Pas du tout, pas du tout. Elle est institutrice.
1: Ah.
3: Voilà.
1: Et ton frère, il fait quoi?
3: Mon frère, il est commercial.
1: Ah, donc il a...
3: Je crois que ma sœur continue à lui couper les cheveux de temps en temps.
1: Ça, j'adore l'idée que ta sœur coupe les cheveux de ton frère. Alors, tu aimes bien un petit peu... le sport, on est d'accord qu'à part du vélo, t'en fais pas.
3: Voilà, c'est oui, ça. Bah, je pédale pas mal en journée, mais sinon, non.
1: T'aimes bien le vélo, quoi.
3: Je me déplace à vélo, ouais.
1: Bah,
3: c'est plus pratique.
1: T'as
3: voilà.
1: Bien raison.
0: Tour de France, ça suit sur ici, hein, tout l'été, là. Tour de France.
1: Dès qu'il peut, couper la parole.
0: Ah,
1: mais
0: non, je fais un petit placement produit. Hein.
1: Mais on s'en fiche, laisse-moi parler.
0: On s'en fiche pas du Tour de France, on est partenaires.
1: Eh bien, tu en parleras.
0: Vous allez vous fâcher avec le partenaire.
1: Je m'en fous, tu parles de ça avec tes candidats. Laisse-moi tranquille. Oh là là, la relouterie du gars. Bien, alors. Mais oui, alors, mon petit chat, il paraît que tu cuisines. Tu as eu oui. Pour tes 40 ans une crêpière. Eh oui. Et tous les vendredis. Tu fais des crêpes parce que t'es un peu...
3: Oui.
1: Ouais, t'es bretonne d'origine.
3: C'est la tradition. Le vendredi, c'est des crêpes. Oh des crêpes et des galettes.
1: Oh
3: voilà.
1: mon Dieu. Ça, on adore. Parce que tu es d'où en Bretagne?
3: Alors, Finistère.
1: Ouais.
3: Du côté de Roscoff.
1: Ah d'accord, ok. Donc du coup,
3: voilà.
1: Rien à voir avec la Drôme Ardèche?
3: Rien à voir, mais voilà, j'aime les deux régions. Voilà.
1: Ok, bien. Alors, ma petite bretonne, on va marquer un deuxième point avec la deuxième question vraie ou faux. Tiens, je te mets un extrait de Sacha Guitry.
4: 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Nous verrons ça demain. 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Non, ne me dites rien.
1: Alors, bien on va sûr, parler là, de Sacha bien. Guitry, comédien français et metteur en scène et génie. Alors, il paraît que Sacha Guitry a redoublé 10 fois... la classe de 6e. Et il y fêta d'ailleurs ses 18 ans. Est-ce que c'est vrai ou faux? Top chrono, 5 secondes. Est-ce qu'il a vraiment redoublé 10 fois sa 6e? Vrai ou faux?
3: Faux.
1: Et non, c'est vrai. Il a redoublé 10 fois. Alors, pas du tout parce qu'il était mauvais élève, mais parce qu'il était indiscipliné. Il a été renvoyé de 11 écoles. Donc, bon, c'est quand même devenu l'un des plus grands auteurs du 20e siècle. Voilà, pas de point.
0: Emmanuel, qui a posé nu il y a quelques années, Emmanuel, qui est assez sur chair. Reconversion, tu l'as dit, tu prépares l'atelier de création de radio, tu fais de la photo aussi. T'as été animateur, guide, accompagnateur, ouvrier viticole. Mais t'as fait combien de métiers dans ta vie, Emmanuel?
5: Je suis plus vieux que mon grand-père, comme on dirait, quoi.
0: Ah ouais? Bah non, mais t'as fait plein de trucs, c'est bien.
5: Oui, j'ai eu la chance de pouvoir voyager et d'en profiter, quoi, et puis de me reconvertir par amour en Touraine. C'est une très belle région viticole, donc, voilà, quoi.
0: Tu fais du rugby aussi depuis plus jeune. Ah, attends. Ça rigole pas parce que t'as été vice-champion de France.
5: J'ai eu fait.
0: Ah ouais, t'as eu, mais bon, t'as été vice-champion de France cadet, c'est pas rien comme titre, ça, Emmanuel.
5: Oui, c'est bien, grave. Ouais, grave.
0: Bien,
5: et puis, l'équipe juste après où moi, comme on dit dans le métier, dans le jargon, je me suis fait péter le genou, donc après, j'ai pas été qualifié, mais bon, ils sont devenus quand même champions de France, l'US Tour. Voilà.
0: D'accord. Écoute, félicitations.
5: Je tiens à signaler.
0: Non, mais voilà. Tu t'es remis à bricoler, d'ailleurs, tu peins, voilà. Tu as eu des félicitations d'un peintre professionnel il n'y a pas longtemps, comme quoi tu te débrouilles bien.
5: Oui, c'est ça, tout à fait.
0: Et puis on écoute la musique de Louis Labrocante parce que tu rénoves les vieux objets.
5: Alors, je la rénove, je les répare et puis je m'en sers, quoi.
0: Bah oui.
5: Oui, tout à fait, c'est cool. Oui, c'est bien.
0: Et là, tu travailles sur un porte-manteau des années 20. Non, mais c'est génial tout ce que tu fais, ça.
5: Oui.
0: On adore les brocantes.
5: Oui.
0: Alors, mon petit Emmanuel. Oui. À présent, il est temps de jouer. Tu parlais du genou que tu t'es pété, ça tombe bien, on va parler de médecine, d'urgence.

0: avec cette question pour un point. Il est possible d'avoir une tendinite de la langue. Vrai ou faux? Top chrono. 5 secondes. Tu dis faux, c'est bien, t'es dans le chrono, impeccable. Et en plus, t'as raison, c'est faux, une tendinite, c'est une inflammation hein, d'un tendon. Mais la langue est un organe qui est essentiellement constitué de muscles, ne possède pas de tendons, donc il n'y a pas de tendinite de la langue. Bravo, Emmanuel.
1: Allez, un pour Alban, deux pour Emmanuel. Et là, maintenant, tout de suite, Clara Luciani, sous mon sein, la grenade. Vous écoutez ici, on vous aime. À tout de suite.

0: Oui, prends garde. Clara Luciani sur Ici Midi 24.
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2: Nous sommes au taquet avec Alban qui a 1, Emmanuel qui a 2. Alban qui va tout cartonner maintenant parce qu'elle adore la musique. Il paraît que tu as été plusieurs fois voir l'enregistrement de Taratata.
3: Ah oui, oui.
2: Ah voilà, alors t'as vu qui en enregistrement ?
3: Oh ben plein d'artistes, Zazie, Obispo, Ed Sheeran, et d'autres, Eddie Depreto, que j'adore, enfin voilà.
2: Et ben voilà.
3: C'était fabuleux.
2: Bon, t'aimes le karaoké, t'aimes chanter, tu connais bien les chansons.
3: J'essaye, oui.
2: Bien, alors écoute-moi bien. Là, c'est un double mix de l'été, c'est-à-dire qu'il y a deux artistes qui vont s'enchaîner et un point par artiste que tu vas me trouver. Attention, écoute bien, c'est parti.

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1: C'est qui chante?
2: Alors, on a Jérémy Ferrand.
1: Ouais.
2: Et puis Paolo Conte.
1: Eh ben, c'est bien, bravo, oui.
3: Les souvenirs
1: Et à quand de mai. On adore cette chanson. Et bah ça fait 2 points, tu as 3.
4: Jérémy Frérot, c'est Frérot de la Vega.
1: Oui, bah c'est Jérémy Frérot qui chante. Alors,
4: Frérot est de la Vega.
1: Oui, écoutez, c'est Jérémy Frérot qui chante. Voilà, laissez-moi tranquille.
4: Ça rattrape les 2 secondes de plus qu'il a pris.
1: Voilà, exactement.
4: On est bien d'accord. Bon, Emmanuel. Oui. Emmanuel, on va juste dire.
5: Il est passé il y a 15 jours à Saint-Avertin.
1: D'accord. Et voilà.
5: En concert gratuit.
4: Ah bah alors c'est gratuit, alors c'est encore mieux. Dis donc, t'adores cuisiner les pâtes. Et alors, je découvre, c'est juste que ce qu'on va se dire, parce que là, voilà, tu t'es autoproclamé champion du monde de la tartiflette. Dis donc.
5: Mais grave, c'est vraiment
4: champion du monde.
5: Mais oui.
4: Ah, tu fais la meilleure pâtisserie, la meilleure tartiflette du monde. C'est pas très sommaire.
5: Ben oui, je t'invite quand tu veux, Eric.
4: Oui, bah écoute, avec grand plaisir.
5: Valérie, tant qu'à faire, c'est présent le point.
1: Bien sûr, écoutez, la tartiflette, c'est bien pour mon gros cucu.
5: Mais oui.
1: C'est très bon.
5: J'ai appris ça d'une recette lorsque j'étais animateur, directeur de colo. Voilà, avec une cuisinière de montagne qui m'a dit les fondamentaux de la finale.
4: Eh ben c'est bien ça.
5: Bonne pâte.
4: Très bien.
1: Ben voilà.
4: Roi des pâtes aussi, hein. Puis des salades, fenouil, courgettes, citron.
5: C'est
4: magnifique. Non mais ça donne faim. Alors qu'il a que 2 pauvres pieds de tomates quand même à la maison. Alors
5: c'est oui.
4: Ah oui, il a 2 pauvres pieds de tomates, mais les pauvres, voilà, ils sont un peu fortement décédés.
5: La nature est belle, mais des fois, elle est
4: Je sais. Voici ton quiz musique, mon petit Emmanuel. Tranquille, tu vas écouter 2 titres, tu vas devoir reconnaître qui sont les artistes. J'ai bien dit pas les titres de chansons, hein. Le nom des artistes, ou le groupe, ou le duo. Allez, on y va, c'est parti.

0: Bon, hé, hey, hein, t'as compris, top chrono.
1: Ah, la première, c'est Shakira, et Donna Summer, peut-être la deuxième.
0: Aïe, aïe, aïe. Ah oui.
1: Oh, mince.
0: Alors... Évidemment, c'est un clin d'œil. Alors attends, c'est bien sûr, c'est un clin d'œil à la Coupe du Monde. Alors oui, c'est le Dai Dai qui est libre.

0: Alors tu m'aurais dit à la rigueur Gloria Gaynor, je l'aurais pris. Là c'est le groupe qui a repris la chanson de Gloria Gaynor, qui est le fameux Hermès House Band. Le carton 98, la descente des Champs-Élysées. Tu y étais je crois en plus.
1: Oui, j'étais sur les champs.
2: Ok.
0: La première étoile.

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2: Et nous sommes au Taquet avec Alban et Emmanuel qui ont 3 points chacun. 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On reprend la compétition. Alors, ma petite Alban, il paraît que ton mari Victor est d'origine serbe et que c'est tu ça. Apprends à cuisiner des plats de la Serbie. Qu'est-ce que c'est les plats de la Serbie?
3: Alors, qu'est-ce que c'est? Je ne suis pas encore très douée, mais j'essaye de faire de mon mieux.
2: Alors, c'est quoi? Par exemple, le plat typique?
3: Alors, c'est du chou farci. Alors, ouais. Ça, c'est très, très bon.
2: Ah.
3: Après, il y a des sortes de chorba, c'est des soupes.
2: Ouais.
3: À base de haricots, de viande.
2: Mmh.
3: Et après, ce que j'adore faire, c'est la ghibanitsa.
2: Qu'est-ce que c'est?
3: C'est de la pâte feuilletée avec du fromage. Donc, c'est cuit au four, c'est croustillant, voilà.
2: On adore.
3: Très, très bon.
2: On adore.
3: Voilà.
2: Ah oui, on adore. Alors, tu as rencontré Victor alors que tu allais quitter la région parisienne.
3: C'est
2: et il y a eu une dernière soirée de travail. Une collègue a invité un de ses amis. Bon, elle pensait un petit peu vous caser, hein. Et devant le restaurant, t'as vu un homme, t'étais persuadée que c'était lui. Et bon, Alban. Et qu'est-ce qui s'est passé alors?
3: J'étais sûre que c'était lui, en fait. Et puis ma copine qui le connaissait, mais qui l'avait pas vu depuis longtemps, me dit non, je suis pas sûre. Et moi, j'ai eu comme un feeling. C'était lui, enfin voilà. Et mon regard, enfin, je l'ai pas quitté des yeux de toute la soirée. Et voilà, et tout s'est passé très vite, et voilà.
2: Mais tu
3: et on est ensemble depuis 14 ans, enfin 14 ans de mariage déjà, et voilà.
2: Oh mon Dieu. Et alors, attends, tu dis que tu avais l'impression qu'il avait un truc de spécial. C'était quoi? Tu sentais quoi? Il avait des yeux magnifiques, une voix exceptionnelle.
3: Oh bah il est très beau.
2: Il
3: est magnifique.
2: Ah voilà.
3: Voilà. Non mais voilà. Il a un grand cœur. Il est prévenant. Il est voilà. Okay. C'est mon amoureux.
2: Oh là là, qu'est-ce que c'est beau. Bon ma chérie, on va essayer de marquer 3 points de plus avec la question à choix multiples. Je pose la question, je te propose des réponses. Évidemment, tu auras 10 secondes pour me donner ton choix. Tiens, on écoute Mylène Farmer. À côté de tes idéaux, quel est le véritable nom de famille de Mylène Farmer? Est-ce qu'elle s'appelle Mylène Martin, Mylène Dubois, Mylène Gauthier, Mylène Damido? Top chrono, 10 secondes. Mylène Martin, Mylène Dubois, Mylène Gauthier, Mylène Gauthier.
3: Oui.
2: Eh bien, il s'agit évidemment... Une bonne réponse, oui, elle s'appelle Mylène Gauthier.
4: Oh, je savais pas, j'avais...
2: Bravo. Allez, 1 point de plus, 3 points, ça te fait 6.
4: Ah, Emmanuel, bon, on va voir, hein, on va peut-être pouvoir marquer 3 points de plus également. Emmanuel qui est avec ici Touraine, qui habite à Azé-sur-Cher en Indre-et-Loire, qui a eu 15 000 vies, qui a fait 15 000 choses et qui a des petites particularités, on te découvre. Emmanuel, tu collectionnes l'eau des fleuves. Marrant ça, hein. Et des lacs d'ailleurs. Ah, c'est-à-dire que t'as des fioles, des jerrycans. J'ai pas entendu, Emmanuel. Rapproche-toi bien près de ton téléphone pour nous parler.
5: Non, l'eau, c'est bien de l'entendre.
4: Ah oui, tu as raison, mais c'est bien d'entendre l'eau.
2: Comme dirait mon ami Phil, l'eau, c'est la vie.
4: Eh ben oui, alors donc, mais t'en as combien? Je sais pas,
5: moi. J'ai un besoin d'éthique de l'eau de là.
4: Ouais, et t'en as combien des fioles d'eau à la maison, si c'est une collection?
5: Une trentaine, hein.
4: Une trentaine, c'est pas mal ça, c'est pas mal.
5: Oui,
4: tu ramènes ça de tes voyages, quoi, notamment du Mékong.
5: Moi, oui, mais aussi des amis qui ont la chance de pouvoir voyager, quoi.
4: Ouais, mais c'est top parce que t'as l'eau du Nil, du Gange, du Loch Ness, presque tous les océans, et t'as même l'eau de la forêt de Brocéliande. C'est génial.
5: Oui, c'est la plus belle, je crois.
4: Ah ben je sais pas, ben on va te faire confiance. C'est breton, donc on va pas te contredire, on va pas contredire les Bretons. Tu es un peu casse-cou, j'ai vu que t'avais sauté d'un pont dans les Alpes.
5: C'est ça, les Alpes mortelles.
4: D'accord, et c'était un pont combien de mètres de haut du coup?
5: 90 mètres.
4: Ah ouais quand même. Ah non mais c'est énorme. Avec 90 mètres, c'est... Ben Léon, t'as pas eu peur?
5: Oui.
4: Ça fait pas peur ça.
5: Non.
4: Bon, bah, écoute, tu poses pas de questions. T'as sauté à l'élastique et t'aimerais faire du parachute, mais t'as pas encore fait ça de parachute.
5: Non, malheureusement non.
4: Ok.
5: Non.
4: En revanche, tu as été en Corse et là, tu as écouté de la musique sous la mer.
5: Oui.
4: C'est-à-dire.
5: Et oui, c'est génial. C'est une super découverte. Je savais pas que ça pouvait exister comme ça.
4: C'est-à-dire que t'es...
5: une activité qu'un club faisait, moi j'étais adjoint de direction,
4: ouais.
5: Et j'ai emmené les mômes, voilà, c'était une activité proposée, et c'est vraiment impressionnant, et c'est, je pourrais pas le décrire en fait.
4: Non, mais ça s'entend, hein, d'écouter la musique sous la mer, la chasse sous-marine, la pêche en mer, c'est une expérience unique. Allez mon petit Emmanuel, allons-y avec cette question. Là. Ouais, c'est maintenant, elle vaut 3 points. T'aimes les chiffres, t'aimes les maths, t'aimes compter. Très bien. Le compte est bon, allons-y. Quel nom donne-t-on à un mot formé en changeant l'ordre des lettres d'un autre? Quel nom donne-t-on à un mot formé en changeant l'ordre des lettres d'un autre? Attends, je te fais des propositions. Un calligramme. Une épigramme. Une anagramme.
5: Oui.
4: Une damidogramme. Top chrono.
5: L'anagramme.
4: Tu dis l'anagramme.
5: Oui.
4: On va pas laisser trop de suspense. Oui, c'est une bonne réponse. C'est l'anagramme, un mot ou une expression obtenue en réarrangeant toutes les lettres d'un autre mot sans en ajouter ni en supprimer. Donc chien, par exemple, c'est l'anagramme de niche.
2: Alors, ça fait 6 points pour Alban, 6 points pour Emmanuel. Vous êtes à égalité, les amis. Il restera la question cash pour vous départager et le bingo. Mais là, tout de suite, vous écoutez ici.
4: Ah, j'adore.
2: Et... t'adores ?
4: Ça, j'aime bien, oui.
2: Eh ben oui, c'est quoi ? Voilà, allez, c'est Phil Collins.
4: Voilà, je l'avais.
2: Ouais, vous écoutez ici, on vous aime. À tout de suite, mes petits poulets.

0: je la connais par cœur cette chanson.
1: Bien sûr, ouais.
0: Tout hurts, deux cœurs, Phil Collins, le mien.
1: Eh
0: ouais. Bah oui, votre cœur, le mien, nos deux cœurs réunis.
1: Oui,
0: à jamais.
1: Oui, allez, jingle, oh, c'est Dana.
2: 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Au taquet.
3: Vous aimez pas les déclarations d'amour, hein.
1: Oh là,
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1: ouais.
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1: Allez. Nous sommes avec Alban et Emmanuel, ils ont 6 points chacun. Alors, Alban, il paraît que t'as un défaut, tu organises mal les choses. Ça veut dire quoi, ça? Je sais pas, est-ce que c'est un défaut?
4: Ben, j'oublie souvent, je suis tête en l'air, donc voilà.
1: Ouais,
4: j'oublie de. J'organise très mal les choses.
1: Mais est-ce que t'oublies des trucs graves, tu vois?
4: Oui, j'ai oublié.
1: T'oublies des trucs, voilà, bon, c'est pas grave, c'est pas.
4: Voilà, j'ai oublié par exemple de me présenter au bac. Donc.
1: Ah, ça c'est un petit acte manqué.
4: Il y a
1: ça.
4: Très longtemps, oui. mais au bac de français, voilà, j'ai oublié de me présenter.
1: Eh ben voilà.
4: Bon. Voilà.
1: Pas bien grave. Alors, il paraît que si tu voudrais être,
0: c'est bien ça, on aime bien.
1: Je cause très bien la France. Mm. Si tu pouvais, tu serais un petit chat.
5: Moi, vouloir être un chat.
1: T'aimes bien les chats, toi?
4: Bah oui, j'en ai deux, ouais.
0: Bah, il y a le vieux, oui. 19.
1: Bah il y a le vieux et j'ai pas, il y en a un autre. Petit...
4: Oui, il y a un autre, un petit jeuneau, ouais, qu'on a ramené de Serbie justement lors de nos voyages. Voilà, on a craqué, on l'a ramené.
1: Ah. Ok. Alors, il paraît que tu as un porte-bonheur. C'est un collier où il y a la première dent de ta fille qui a
4: c'est
1: été sertie comme un.
4: Je porte aujourd'hui justement.
1: Ah, voilà.
4: Voilà.
1: Donc
4: ouais.
1: Tu le tiens bien.
4: Une dent toute blanche. Hein,
1: ah.
4: C'est pas un chicot. Ou...
0: C'est dégueulasse.
1: Chico. Ok. Hein? Alors, si tu devais déjeuner avec quelqu'un, tu déjeunerais avec moi. Ça me fait bien plaisir. Alors, qu'est-ce qu'on mangerait?
4: Une entrecôte avec des frites, non?
0: Ah, ça va pas lui plaire, ça, Valérie.
1: Non, maman, elle va manger plutôt des salades ou du poisson.
0: Petite omelette, elle aime bien sa petite omelette.
1: Petite omelette, elle aime pas bien la. Elle est pas grosse friande de la, des frites et de la.
0: Valérie, elle mange rien. Je sais pas comment elle fait, elle mange rien.
4: Une belle salade.
1: Allez, une belle salade, une belle omelette, au mieux des lasagnes. Allez. En tout cas, on rigolerait bien. Bon, ma chérie, c'est le moment de marquer 5 points et de t'envoler vers les sommets de la gloire. Tiens, je te mets un petit truc.
6: Fruit de la passion.
7: J'aime quand tu touches.
6: Fruit de la passion.
7: Oh, c'est super.
1: Fruit de la passion. Ah, bon, on va arrêter d'écouter Francky Vincent. Ça me donne mal à la tête. Alors, non.
0: C'est bien.
1: Oui, allez, on va parler de fruits. Alors, écoute bien. Quand on parle de Black Diamond, de pâte de loup ou de rubinette, de quel fruit parle-t-on? Black Diamond, pâte de loup et rubinette, on parle de quel fruit? Top chrono, 10 secondes.
4: Black
1: Diamond, pâte de loup, rubinette.
4: Les pommes.
1: Les pommes, oui. On parle des pommes, bien évidemment. La Black Diamond, c'est une variété rare du Tibet. La pâte de loup, c'est une variété française. Et la rubinette, c'est la Suisse. Bravo, 11 points.
0: Emmanuel, dis donc, c'est pas facile de vous départager tous les deux là depuis tout à l'heure. Hein, donc, Emmanuel, 6, peut-être 5 points de plus, on va voir. Alors, on parlait des animaux, on a demandé à l'instant à Alban si c'était un animal, voilà, on a parlé des chats. Toi, si t'étais un animal, est-ce que tu te souviens de ce que tu nous as répondu, ce que tu aimerais être?
8: L'oiseau, je crois.
0: Oui. Petit oiseau pour voler, un petit oiseau ou genre l'aigle, un truc un peu majestueux.
8: Pas forcément. Un oiseau pour juste voler quoi.
0: Ouais, voilà.
8: Libre comme Max.
0: Bah oui, voir le monde vu d'en haut, bien évidemment.
8: Voilà. C'est alors ça, juste la chance de voler quoi.
0: Je suis un peu rassuré parce que je sais que toi aussi t'as un porte-bonheur qui est un sac à dos et une serviette de bain. C'est ça?
8: Ouais. Oui.
0: Oui. C'est bizarre comme porte-bonheur.
8: À chaque voyage, je m'en sépare pas.
1: Ah, d'accord. Ah, tu l'as pas toute la journée sur le dos.
8: Oui, j'ai mon premier voyage, la première fois que j'ai pris l'avion, je me suis acheté une serviette de bain et j'avais un sac à dos aussi. Et depuis, ils sont avec moi.
0: Bon. Tu es passé dans le JT, alors il faut que tu me racontes ça. Quelle occasion tu es passé à la télévision, surtout dans le journal télévisé?
8: Oui, et de Claire Chazal.
0: Dans le journal de Claire Chazal, d'accord. Mais c'était qu'est-ce qui se passait?
8: Ouais,
0: bien sûr.
8: Et donc, c'était pour une mise sous enveloppe dans les élections, en fait, en 95.
0: Ah ouais.
8: Okay. Voilà, donc j'ai été recruté, voilà, j'avais 21 ans, bref. Et donc on a mis la mise sous enveloppe, et comme ils n'avaient pas le droit de questionner les
0: politiques, les candidats,
8: d'autres reportages, et je suis passé un dimanche soir.
0: Oh, dis donc, alors bah, c'est la classe, ça a passé.
8: Dans le journal de Claire
0: Chazelle. Ah ouais, dans le journal de Claire Chazelle, c'est bien. Et puis Emmanuel, tu as aussi monté les marches du festival de Cannes, dis donc, avec Thierry Lhermitte.
8: Pas rien, ça. C'est vrai.
0: Une grande classe, ça. Avec Patrick Timsit également. Enfin voilà, j'ai l'impression que tu as fait plein de choses, tu as vu plein de gens.
8: Oui. Une vie bien remplie. Pareil, dans le cadre de l'animation, voilà, quoi. Cannes Junior, en fait, était animateur pour le festival Cannes Junior.
0: Allez, mon petit Emmanuel, voici ta question.
8: Je vais monter les marches.
0: 5 points. D'accord, on y va. Extrait. Enrouler, chantait Johnny Hallyday. On va parler de route. Tu vas comprendre tout de suite. Je te demande, en 10 secondes, quel est le nom de la mascotte de Michelin ? Top chrono. Le nom de la mascotte de Michelin.
8: Michelin, non ?
0: Je suis en train de réfléchir à Raph et Luigi qui préparent cette question. Ils disent, tiens, on va penser à Bastien. Et bim, il va associer ça à Bibendum. Oh, oui, c'est Bibendum, bien sûr. Ben oui, Bibendum, c'est les miches. Les bibes, comme on appelle à Clermont-Ferrand. Bravo.
1: Allez, Alban 11, Emmanuel 11, il ne restera que le bingo pour vous départager. Et tout de suite, on va partir avec la nouveauté de Céline Dion.
0: Ah, on adore le titre, surtout.
1: Bonjour, pardon, merci.
0: Oui. Joyeux bon appétit.
1: Joyeux Noël, bon appétit, à tout de suite, bien sûr.
0: C'est pas mal, ça. À tout de suite, bien sûr. On adore.
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0: Merci.
1: Merci.
0: Oui.
2: Merci.
0: Bonjour.
2: Joyeuse Pâques, à demain. Et
0: au revoir.
2: Joyeux Noël.
0: Et surtout... à bientôt, à Paris, en concert. Quand
2: voilà.
3: Même. Ici, à midi, on est au taquet.
2: Nous sommes au taquet avec Alban, qui a 13, non, 11, j'ai envie de te donner plus.
0: Oui, ça suffit. Là.
2: Allez, elle a 11, Emmanuel a 11 aussi, Alban qui joue avec ici Drôme Ardèche. Alban qui est fan de Chantal Goya, qui a été voir, grâce à ici Drôme Ardèche, a été voir son spectacle à Montpellier.
4: C'est Guignol,
2: hein, voilà. Et elle t'a dédicacé ton vinyle, d'ailleurs, de c'est Guignol.
4: Oui, j'ai pu la rencontrer dans sa loge.
2: Ah, c'est magnifique.
4: Alors, elle est trop mignonne.
2: C'est Guignol, Pandy Panda. J'ai pourtant...
0: Tout ça,
2: voilà, tout ça,
0: David
2: tout ça.
0: David Croquette, quoi.
2: Ouais, David Croquette. Mais surtout...
0: Ce matin, un lapin, quoi.
2: Ce matin, un lapin a tué un chasseur.
0: Eh oui.
2: Magnifique, plus beau jour de ma vie. Oui, je le sais, pour ceux qui m'aiment, je déteste qu'on tue des animaux. Et donc, pour t'encourager à gagner ce bingo, je te fais écouter Zazie, tiens.
5: Je suis un homme de Cro-Magnon.
2: Alors, je suis un homme de Cro-Magnon, mais moi, je suis une femme de Cro-Magnon aussi. Voici ton bingo, ma chérie. À mon top chrono, tu vas avoir 10 secondes. Pour me donner un maximum de plats, aliments, boissons, typiques, ça va pas être dur pour toi, qui sont ou bretons ou normands, ou les deux. Bref, un max de plats, aliments, boissons, typiques de la Bretagne et de la Normandie. Top chrono, 10 secondes.
4: Alors, les pizza farce, les galettes, les crêpes, les fort bretons, les fouchènes,
2: C'est tout, c'est suivi et c'est fini. Tu m'en as donné 5, il y avait le Queen Amman, évidemment, les sablés, la cotriade, les huîtres, l'andouille de vire, la tergoule, le calva, le cidre, les tripes, la motte de Caen, le livaro, le camembert. Bref, t'as 5.
0: Emmanuel, alors autant Alban a rencontré Chantal Goya, autant toi c'est Johnny Hallyday. Voiturier, tu l'as vu de très près, tu l'as même ouvert la porte plusieurs fois, quoi.
6: Oui, plusieurs fois, oui.
0: Tu discutais un peu avec lui ou sympa?
6: Non, il m'a dit bonjour monsieur, déjà ça a été énorme.
0: Ben ouais, mais c'est dommage, tu voulais un autographe, t'as jamais osé alors que
6: oui, j'ai osé avec son garde du corps et tout, il m'avait dit ok, et puis j'ai. Quelque part, je dirais, j'ai mouillé dans ma culotte.
0: Oh, du ton, alors qu'il était super sympa. Tu aimes Led Zepp également?
6: Love.
0: Yes. Oh, ah ouais, t'adores les Spice Boys, le punk rock, Earth, Wind and Fire, ou encore Deep Purple.
2: Vous remarquerez que chaque fois qu'il dit rock, il fait rock.
0: Bah oui, un peu comme ça, rock quoi.
2: Et ouais, Deep Purple comme dit Céline, c'est magnifique. J'adore.
0: Deep Purple, pardon, excusez-moi.
2: C'est mauve profond en fait, c'est pourpre profond.
0: Oui, je connais bien. Allez, allons dans un bingo bien profond. Alors comme vous êtes à égalité depuis le début là, à 11-11, c'est comme si les compteurs étaient à zéro. Elle a 5, il faut que tu fasses 6. Tu fais un point de plus qu'elle, t'encaisses les 10 points, t'es avec nous vendredi, ok?
6: Oui.
0: Allez Emmanuel, je te demande en 10 secondes, écoute bien. Alors, tu as 10 secondes pour citer un maximum de plats, d'aliments, gastronomie typique du sud, sud-ouest. On est d'accord. Top chrono, 10 secondes.
6: La bouillabaisse, la ratatouille, l'aioli... La daube provençale, les petits tartis,
2: Stop, ça fait 5, ils sont à égalité. Ça veut dire qu'on va vous poser une question pour vous départager.
0: Exactement,
2: pourcentage.
0: Voici cette question pourcentage, il faudra se rapprocher le plus près de la bonne réponse sans la dépasser. Quel est le pourcentage de femmes, tiens, on va parler des sapeurs-pompiers, ça tombe bien. Quel est le pourcentage de femmes dans les effectifs des sapeurs-pompiers civils en France? Alban, combien tu dis?
2: Combien de pourcentage de femmes-pompiers?
6: 26.
0: Tu dis combien Emmanuel? Il faut pas donner la même réponse, hein.
6: 34.
0: Tu dis 34. La personne qui est la plus près de la bonne réponse pour le pourcentage de femmes, et on les salue dans les effectifs des sapeurs-pompiers civils, la bonne réponse étant de 22%, c'est Alban qui gagne.
2: Alban, bravo
0: Alban.
2: Alban, tu seras avec nous vendredi pour tenter de gagner le séjour pour le Ici Live de septembre à La Ciotat, avec 3 nuits d'hôtel, des croisières, le voyage en train, ou évidemment, tu gagneras peut-être La machine à café.
0: Bien sûr, mais non.
2: On ne sait pas, on ne sait jamais.
0: Non, elle va gagner.
2: Ah, on ne sait pas.
0: Je ne sais pas, je le sens bien.
4: Je suis ravie. Et bah, j'embrasse Emmanuel.
2: Bravo,
0: Emmanuel.
6: Merci, Alban. Je suis toujours disponible pour venir.
2: Eh ben c'est super. Eh ben génial. Bon, Alban et Emmanuel, on vous remercie.
0: Merci à tous les deux. Bel été.
2: Voilà, on remercie évidemment Céline à la réalisation, Diana à la technique, professeur Kikandon, maître
0: elle
2: Kikandon.
0: Est de retour, hein, vous avez vu.
2: She's back for the last week of Otake.
0: Mais oui.
2: Et la seule, l'unique, la belle Alex au standard. Évidemment, maître Chonchon.
0: Il était là.
2: Plus que jamais.
0: Plus que jamais jusqu'à vendredi.
2: Jusqu'à vendredi. Il espère que pour cette dernière semaine, il va gagner. Autant vous dire que.
0: Je pose des bougies tous les jours.
2: Voilà. Vendredi, il y aura une petite surprise. Ça ne sera pas un bingo, ça sera un vrai. Vous verrez, on va bien rigoler.
0: C'est la dernière. Hein.
2: Ouais, ça sera la dernière. Allez, je vous embrasse très fort. J'embrasse la France. À demain, la France. Prends soin de toi, la France. Et j'embrasse triplement les pompiers que j'aime infiniment.
1: Merci Valérie Damido et Éric Bastien. Dans un instant, Johan Rock pour Ici dès 5h. Quant à moi, je vous retrouve tout à l'heure à partir de midi pour les meilleurs moments d'Otake sur votre radio Ici.

0: petit souvenir des années 80. C'était Simple Minds à l'instant, ici.
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0: Bonjour, bon réveil. Ici, dès 5h, toute l'équipe des Leftos est réunie au grand complet pour vous accompagner dans les tout premiers instants de cette nouvelle journée. On espère que vous avez passé un bon week-end, que vous soyez en vacances ou que vous partiez travailler ce matin. Ici, on s'occupe de tout pour vous accompagner au mieux avec la musique. Et Michel Polnareff, Radio, c'est le titre de la chanson qui arrive. Ce sera juste après le journal présenté par Cyril Ardo-Redon. Bonjour Cyril.
2: Bonjour Johan, bonjour à tous.
0: Qu'est-ce qui fait l'actualité ce lundi ?
2: Eh bien écoutez Johan, je sais que vous avez du mal à vous remettre des deux défaites consécutives de la France, mais on va parler de la victoire de l'Espagne en Coupe du Monde hier soir.
0: Louer son jardin, l'idée peut sembler saugrenue comme ça, mais pourquoi pas après tout. Par ici les économies, vous en dit plus ce matin sur cette pratique qui devient de plus en plus répandue. Et puis venez nous débriefer votre week-end. Est-ce que vous l'avez passé ce dimanche devant la télé à soutenir une équipe ou une autre, la victorieuse ou l'autre? Venez nous raconter 0810 055 056. 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
0: Bon début de semaine à l'écoute de votre radio locale. Ici, 5h. Le journal présenté par Cyril Ardo-Redon. Et ce sont les deux images de cette finale de Coupe du Monde de foot.
2: Lionel Messi en pleurs après la défaite de l'Argentine et la fête dans les rues un peu partout en Espagne après leur deuxième étoile. Victoire en prolongation grâce à un but de Ferran Torres à la 106e minute. Et les supporters de la Roja comme Rosana sont au paradis.
4: Je suis trop émue, trop contente d'être espagnole et d'avoir une telle équipe.
5: This is Spain. Vamos Espagne. I think that it was very difficult for them.
4: Ça a été super dur car l'Argentine a refusé de jouer. Nous, on a joué et l'équipe a produit un effort incroyable. On est trop contents, mais mon cœur a battu très très fort.
5: I can tell you that my heart is a little bit bla bla bla bla bla.
4: Ça fait 16 ans, mais maintenant qu'on est champion d'Europe et champion du monde, on est les meilleurs.
2: Et côté français, maigre réconfort pour Kylian Mbappé qui finit meilleur buteur de ce mondial avec 10 buts inscrits. Deux de plus que Lionel Messi, le capitaine des Bleus conserve la tête du classement historique avec un total de 22 buts en Coupe du Monde. L'Espagnol Rodri a été élu meilleur joueur de ce mondial. Vous retrouvez cette finale de Coupe du Monde sur notre site ici.fr.
0: Ce sont bien les ossements de Delphine Jubilard qui ont été retrouvés dans le Tarn.
2: Le procureur général de Toulouse l'a confirmé hier soir, 5 ans et demi après la disparition de l'infirmière. C'est son mari Cédric qui a désigné l'endroit, passant aux aveux après avoir nié son implication pendant des années. Xavier Demagny, on approche donc de l'épilogue de cette affaire.
6: Il y a tout juste 2 semaines, les avocats de Cédric Jubilard rendent public ses aveux. Le peintre plaquiste reconnaît sa culpabilité dans la disparition de son ex-femme après avoir sans cesse nié son implication. Des aveux renouvelés mercredi dernier devant une magistrate de la cour d'assises de Toulouse avant de conduire dès le lendemain les gendarmes sur ce terrain agricole à moins d'un quart d'heure en voiture du domicile familial. Un champ désigné comme l'endroit où le corps a été enseveli sous un monticule de terreau et où les enquêteurs ont bien retrouvé au moins 2 fémurs. Ce sont eux qui ont permis d'identifier formellement Delphine Ossagel au terme d'un travail de comparaison ADN qui aura duré plus de 2 jours. D'autres analyses vont désormais être menées pour tenter de préciser les causes de sa mort, mais ce travail s'annonce complexe et sans garantie de résultat. Il pourra être complété par de nouvelles auditions, voire des reconstitutions, mais avec le risque de retarder le procès en appel jusqu'ici prévu pour la fin septembre.
2: Explication de Xavier Demagny sur votre radio locale ici. Et le maire de Mayotte dans le Tarn a pris un arrêté municipal pour interdire l'accès au chemin où les ossements ont été découverts. Accès interdit jusqu'à fin juillet afin d'empêcher les intrusions de curieux. Le risque de feux de forêt, de nouveau à la une ce matin. 27 départements de la Vendée aux Pyrénées, en passant par le centre ou la Haute-Corse, sont placés en orange pour un risque élevé selon Météo France. Demain, le Var, les Bouches-du-Rhône, le Vaucluse et le Gard seront en rouge pour un risque très élevé. 200 hectares de végétation déjà parcourus par les flammes, dans le Var, sur les communes de Tarado et les Arcs. Près de Saint-Nazaire, à Trignac, en Loire-Atlantique, le feu s'est propagé à un quartier résidentiel. Au moins 3 maisons brûlées et 50 personnes évacuées. C'est sur un texte controversé que les députés se prononcent aujourd'hui. Vote solennel sur la loi d'urgence agricole, texte promis par le Premier ministre suite aux manifestations des agriculteurs l'hiver dernier. Projet de loi largement amendé qui devrait faciliter la construction de retenues d'eau ou obliger les cantines scolaires à acheter des produits européens. Mais Édouard Marguier, l'article qui divise le plus, c'est la réintroduction d'un pesticide interdit, l'acétamipride.
3: Le texte prévoit le retour sous condition de ce puissant insecticide de la famille des néonicotinoïdes, ces produits phytosanitaires dits tueurs d'abeilles. L'acétamipride est interdite en France depuis 8 ans, mais toujours autorisée ailleurs en Europe. Les agriculteurs et notamment les producteurs de noisettes dénoncent régulièrement une concurrence déloyale. C'est d'ailleurs pourquoi le sénateur Laurent Duplon l'a ajouté dans ce projet de loi d'urgence agricole après une première tentative l'été dernier, censurée par le Conseil constitutionnel. Une pétition avait recueilli la signature de plus de 2 millions d'opposants. Pour la ministre de la Transition écologique, le sujet crispe. Monique Barbu se dit contre le retour de l'acétamipride, ce qui n'est pas le cas de sa collègue à l'agriculture, Annie Genevard, qui appelle les députés à voter ce texte qui répond aux préoccupations des agriculteurs. Elle souligne que l'ANSES, l'Agence de sécurité sanitaire, aura le dernier mot. Pour elle, le débat sur les pesticides est devenu émotionnel.
2: Édouard Marguier.
0: Le deuxième du classement général du Tour de France jette l'éponge.
2: Et Jonas Vingegaard a lourdement chuté hier lors de la 15e étape. Le Danois souffre d'une fracture, une clavicule. C'est le Belge Remco Evenepoel qui a remporté cette étape au plateau de Solaison en Haute-Savoie. Aujourd'hui, jour de repos sur la grande boucle. On jette un coup d'œil sur le ciel pour aujourd'hui, Johan.
0: Globalement, c'est du beau temps ce lundi avec des températures de saison sur la majeure partie du pays et des chaleurs intenses dans le sud, sur le pourtour méditerranéen et la vallée de la Garonne. En début de journée, on va noter des passages nuageux, mais un temps sec dans les Hauts-de-France, également la Normandie, l'Île-de-France et la Champagne-Ardenne. Puis sur le reste du pays, je vous le disais, ce sera du grand soleil avec un soleil qui irradiera la région méditerranéenne et le Mistral qui va souffler. Des températures ce matin, 17 à Aurillac, 21 à Bordeaux, 9 à Charleville-Mézières et donc de la chaleur dans le sud, 24 à Perpignan, 25 à Nice, jusqu'à 26 ce matin à Marseille et puis cet après-midi du soleil sur toute la France avec une large partie nord qui aura des températures tempérées, 25 à Orléans, ainsi qu'à Rennes, 23 à Lille, 25 à Strasbourg et puis la canicule qui va demeurer dans le sud, 37 à Toulouse, ainsi qu'à Montpellier cet après-midi, les maximales. Et chez vous, comment ça se passe? On a l'habitude, le matin, de faire la météo ensemble, vous nous postez un petit message, le nom de votre commune, une température, une photo, si le cœur vous en dit. On fait la météo ensemble ce lundi matin.
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0: Ça, c'est une chanson qui parle de nous, tous ces trucs qu'on ressent, vous et moi, ensemble, à côté de ce truc qu'on appelle la radio. Bah tiens, c'est le titre de cette chanson. Michel Polnareff, 5h07. Bon début de journée.

0: Ici, chaque matin, on écoute les chansons qui vous font du bien. Bon réveil, il est 5h10.
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0: À l'heure du petit déjeuner, est-ce que vous sentez cette odeur de pizza? Ce matin, direction une commune des Bouches-du-Rhône où l'un des habitants vient de faire son entrée dans le Guinness Book des records. Il s'appelle Emeric, son métier, formateur de pizzaïolo. Et il y a quelques jours, il est parti à Naples rejoindre une équipe internationale de pizzaïolo avec pour objectif tenter un défi qui dépasse l'entendement, produire 12 000 pizzas en moins de 12 heures, 12 000 étant le record à battre. Emeric s'était préparé depuis des mois à ce rendez-vous pizzaïolesque. Le jour J, il était avec 8 autres pizzaïolos, entourés de 6 fours à bois, un four électrique, une équipe, la sienne, prête à en découdre. Et puis pendant des heures, donc, sous une chaleur harassante, on était en pleine canicule, le rythme était infernal, pétrissage de pâtes, gestion des températures, pliage des boîtes en carton, un défi d'autant plus compliqué qu'au sein de cette équipe, personne ne parlait la même langue, mais ils étaient motivés. Ils y sont arrivés. Il aura fallu 9 heures à Emeric et ses comparses pour sortir du four 12 800 pizzas, pulvérisant le record. Un record, vous en conviendrez, un peu couillon, mais bon, après tout, c'est le lot de nombre de records. Et pour la bonne cause, puisque 12 800 pizzas ont fait le bonheur d'enfants malades à qui elles ont été offertes. Vous retrouvez les images de cet exploit estival sur le site d'ICI Provence. Il est 5h12, ce lundi 20 juillet. Dans l'info d'ICI, on fait le point sur la canicule.
2: Oui, on se souvient de la chaleur de ces dernières semaines, des difficultés aussi pour les enfants dans les écoles. Et bien justement, des rénovations sont menées dans certains établissements.
0: Ces prochaines minutes, tiens, on aura rendez-vous avec Coq Robin. Juste au coin du corner, je crois que c'est le quartier, dans un instant. Pour l'heure, on fait un petit point sur nos économies, on va booster notre pouvoir d'achat. Bonjour Valère Coréard.

0: pas faire ça n'importe comment pour éviter les mauvaises surprises.
1: Le mieux étant de passer par un tiers de confiance pour organiser une location de jardin.
0: Moi, c'est ce que je vous conseille. Il y a des opérateurs comme Kiwiz, Allo Voisin ou encore Jardin Privé, qui est spécialisé pour Jardin Privé sur la location de jardins entre particuliers. Alors, j'ai pu trouver quelques témoignages d'utilisateurs qui font parfois appel à ce complément de revenus. Et côté prix, c'est par exemple un jardin avec piscine à 150 euros la journée, avec en option des cours d'aquagym sur demande. Alors là, on est vraiment en train de se professionnaliser. Parfois, c'est juste un espace vert pour un événement. On est à 200 euros la journée. Mais c'est aussi plus ciblé dans certains cas, comme ce bout de terrain à louer 60 euros par jour pour y faire du camping. Si vous voulez vous lancer, pensez bien sûr à demander une caution, prenez le temps de faire connaissance et de bien cerner le projet de vos locataires. Il ne faut pas hésiter à poser toutes les questions et surtout toutes les conditions en amont. Mais voilà, vous savez désormais comment gagner quelques centaines, voire quelques milliers d'euros en louant tout simplement votre jardin ponctuellement ou régulièrement. Et comme toujours, si vous aussi vous avez des bons plans budget, pouvoir d'achat à partager, pensez à m'écrire, comme ça je les partage et ça aide tout le monde. Mon mail c'est parici-les-économies@radiofrance.com.
1: Merci pour ces conseils Valère. Demain vous nous direz comment regarder notre consommation d'électricité les yeux dans les yeux. Ça promet d'être torride. En attendant, vous écoutez ici, il est 5h14.
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1: 5h15 dans l'info d'ici. Ce lundi, 6 départements du sud de la France sont ce matin en vigilance orange canicule.
6: De l'Hérault aux Alpes-Maritimes auxquels s'ajoute la Corse. Du vert sur une très grande partie de la carte météo France. La troisième vague de chaleur est quasiment derrière nous, mais nul doute que nous connaîtrons de nouvelles canicules à l'avenir, cet été ou dans les prochaines années. Face au changement climatique, certains établissements scolaires s'adaptent. C'est le cas d'une école du 19e siècle à Vaison-la-Romaine dans le Vaucluse, avec de gros travaux d'isolation en ce moment pendant les vacances. Pensez à la base pour faire des économies après l'explosion du prix de l'énergie. Les élèves, finalement, Marion Bernard, auront aussi moins chaud l'été.
7: Dans la cour de récré, entre les platanes, plus d'enfants, mais des camions, des plaques d'isolant, des outils et le bruit de la disqueuse. Sous le préau, toutes bâchées, les tables et les chaises des 4 primaires et 4 maternelles. 8 classes totalement vidées dans cette école de 1888, rebâtie en 1952 après les bombardements de la Seconde Guerre mondiale. Un bâti ancien et donc une grosse passoire énergétique. Avant même la canicule et la nécessité de rafraîchir l'école, ce sont les factures de gaz et d'électricité qui ont poussé la mairie à prendre les devants. Marie-Elisabeth Michel est adjointe à l'éducation à Vaison-la-Romaine.
8: La problématique, elle est financière. Puisque bon, pour la recherche de subventions, il faut du temps pour instruire les dossiers. Après, les entreprises, il faut les consulter. Il y a le temps de consultation, à préparer le dossier et à commencer les travaux.
7: L'an dernier, la mairie de Vaison avait commencé par changer toutes les fenêtres de l'école Jules Ferry. Résultat, 9% d'économie. Et ça va continuer cette année, nous dit Chou Krixal, qui surveille les travaux.
9: Du coup, en baissant le faux plafond et en mettant de l'isolation par intérieur, normalement, avec le scénario qu'on a fait, ça sera 45% d'économie d'énergie.
7: En revanche, c'est un chantier express, pas question de déborder.
9: Ah non, on n'a pas le droit à l'erreur. Alors, en plus de ça, je ne prends pas de congé. Du coup, justement, pour rester au maximum près, le 22 août, il faut que tout soit nickel. Si la date n'est pas respectée, il y a à peu près 200 élèves qui restent sur le carreau.
7: Au final, 800 000 euros investis sur cette seule école, financée quasiment pour moitié par le gouvernement, la préfecture ou la région. Pour équiper les écoles de demain à Vaison, le maire Jean-François Périllou assume un budget au cordeau.
10: C'est des charges en plus, mais je pense que personne n'est dupe. Il y a un réchauffement, il est ce qu'il est, qui en réalité est aussi une oscillation très forte entre le très chaud et le très froid, entre des événements majeurs aussi. Le lieu sur lequel on est en atteste, puisqu'il y a quelques années de ça, il y a 30 ans, il y avait 2 mètres d'eau ici. Donc on connaît ces sujets-là qui nécessitent aussi beaucoup d'investissements, beaucoup, pour préserver les gens d'ici le plus longtemps possible.
7: Après avoir voté ce chantier d'isolation l'an dernier, le maire de Vaison prépare maintenant la prochaine étape, évidemment soufflée par ces dernières semaines de canicule. Une enveloppe à voter pour mettre l'année prochaine la climatisation dans les 16

0: classe de la ville.
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2: Dans 3 minutes ici, on part pour les plaines du Grand Ouest américain. Un documentaire à voir en ce moment sur France Télévisions, dont le réalisateur est l'invité ce matin des coulisses télé. Eux aussi sont nos invités, le duo, un des duos des années 80, Cock Robin, Just Around the Corner, sur votre radio locale. Merci de nous faire confiance. Bon début de journée, 5h18.

0: Si vous venez d'ouvrir les yeux avec cette chanson dans les oreilles, soyez les bienvenus. Vous êtes ici, il est 5h20. C'est en 20 juillet qu'ils sont nés l'humoriste et youtubeuse Inès Reg, devenue célèbre grâce à cette seule et unique réplique. 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On souhaite un bon anniversaire également à l'animatrice Enora Malagré, qui rejoindra ici à la rentrée tous les jours à la mi-journée pour une nouvelle émission. Et puis, un 20 juillet, naissait l'actrice américaine Rochelle Redfield, connue en France pour le rôle de Johanna, interprétée dans la sitcom Hélène et les garçons. Mais si,
1: ah oui, c'était elle.
0: Si, Johanna sortait avec Cricri dans la série. Bon, lui, vous le connaissez forcément. 79 ans ce lundi pour Santana. Le dernier guitar hero encore en vie aujourd'hui, célèbre pour ses célèbres solos à rallonge. En 69, il faisait partie des artistes présents à Woodstock. Depuis, il est considéré comme le créateur du rock latino. La chanteuse Kim Carnes, elle aussi, fête aujourd'hui son anniversaire. Elle a un seul tube, mais quel tube qu'on vous joue régulièrement, Bette Davis Eyes. Et puis, à la rubrique Carnet Noir, il y a 53 ans, jour pour jour, nous quittait Bruce Lee.
2: La fureur du dragon, le seul film mis en scène par Bruce Lee.
0: Pas beaucoup de dialogue à l'époque.
3: Surtout des baffes.
0: Ben, il y avait des baffes, il y avait des coups de poing, et puis il y avait Bruce qui nous quittait à 33 ans d'un accident cérébral. Il laisse quelques classiques du cinéma de baston où il fallait pas le chercher trop, Bruce Lee. Bon anniversaire à vous. Si c'est un 20 juillet que vous êtes né, on vous souhaite de profiter au maximum de cette journée. 5h22, qu'est-ce qu'il y a d'intéressant cet été sur les écrans? Ce lundi, dans les coulisses télé, on remonte le temps à l'époque du Far West et de ses cow-boys. Cet été, c'est le 250e anniversaire de l'indépendance des États-Unis. L'occasion pour le youtubeur Benjamin Brio, alias Nota Bene, de partir à la conquête de l'Ouest.
4: C'est ma première fois aux États-Unis et s'il y a une figure emblématique de l'Amérique, en tout cas telle que je l'imagine, c'est celle du cowboy. Et c'est pour ça que je suis ici aujourd'hui à Fort Worth au Texas.
0: Depuis 12 ans maintenant, Nota Bene déconstruit dans ses vidéos YouTube les idées reçues qu'on a, vous et moi, sur tout un tas de trucs. Cet été, pour France 5, il s'attaque au mythe du cowboy, archétype même du héros viril, made in America, bottes, Stetson vissé sur la tête, Colt à la ceinture. Ce gars-là a-t-il vraiment existé, comme les westerns nous l'ont toujours montré au cinéma? Pour réaliser ce documentaire, c'est la première fois que le jeune homme posait le pied sur le sol américain. Et dès son arrivée, la réalité l'a pour le moins déstabilisé.
5: Ça a été un peu particulier. Il y a à la fois ces grands espaces qu'on imagine et qui sont absolument fabuleux, et en même temps des grands espaces qui sont pas forcément accessibles. Tout est clôturé. Donc on a été un petit peu surpris avec l'équipe là-bas d'avoir du mal en fait à rentrer dans les terres pour aller se perdre dans les paysages, puisque bah, c'est des propriétés privées. Et il existe des ranchers qui nous permettaient de rentrer sur leurs propriétés et là, de profiter un petit peu plus de cette nature sauvage qu'on peut trouver aux États-Unis.
0: C'est une véritable enquête journalistique qu'a menée Nota Bene tout au long de ce documentaire. Au cours de son périple, il a croisé le chemin de cow-boys, des vrais, pas ceux qui les incarnent sur grand écran pour Hollywood. Il a donné aussi la parole aux historiens qui racontent comment les récits et les mythologies se créent pour finir par se substituer à la réalité. À l'issue de ce long voyage dans l'Ouest américain, je lui ai demandé quelle avait été la rencontre qui l'a le plus marqué.
5: Je veux dire que celle qui m'a peut-être le plus marqué, c'était celle avec Jason Baldes, qui est représentant de la communauté Shoshone. C'est quelqu'un qui œuvre depuis des années maintenant pour réintroduire le bison sur les terres de sa tribu. Et c'est vrai que c'était assez touchant d'écouter son histoire et de pouvoir marcher, je ne vais pas dire au milieu des bisons, mais juste à côté, parce qu'on avait quand même un peu peur. Un bison, ce n'est pas un petit animal. Donc, c'était assez impressionnant.
0: Un voyage dans le temps à travers les plaines du Grand Ouest américain. Un documentaire de la Case du siècle de France 5 intitulé « On les appelle cow-boys ». À voir cet été sur la plateforme France.tv. Et si vous veniez nous raconter ce que vous avez fait de votre week-end, un petit coup de fil à la radio, et vous repartez avec le pack été dans lequel cette semaine il y a les habituels de tout cet été, il y a une paire de lunettes pour observer, profiter de l'éclipse, vous en avez une déjà,
1: j'ai Cyril. Deux même.
0: Vous avez deux,
1: ah
0: vous
1: oui,
0: revendez
1: elles sont
0: une
1: très belles.
0: Marché noir, paraît-il. Un calepin pour noter vos souvenirs, et puis un roman, celui de Maxime Chattam, sorti aux éditions Pocket 0810 055 056. On vous attend. Voici... Maintenant, Lisa, le petit pêcheur. C'est l'histoire d'un...

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1: Merci d'avoir choisi ici pour commencer la journée. Avant 5h30, le retour de l'info ce lundi, on remonte le temps avec vous, Stéphane Bern. Aujourd'hui, on va voyager au temps où on n'était pas bien sûr qu'il était 5h27.
2: À un moment, il a fallu décider où placer le méridien zéro. Autrement dit, qui allait donner l'heure au monde entier. Au 19e siècle, chaque ville a sa propre heure. Un cauchemar pour les trains et les voyageurs. Mais où placer le méridien zéro, celui qui réglera toutes les horloges du monde? Depuis que les horloges existent, chaque ville vit à son propre rythme. Midi sonne quand le soleil est au plus haut. Résultat, il y a autant d'heures que de clochers. Aux États-Unis, on finit par compter plus d'une centaine d'horaires différents. Un vrai casse-tête pour les premières compagnies ferroviaires, un cauchemar de logistique. Même les vaches ne savent plus quand rentrer à l'étable. Alors, on cherche une solution. Certains proposent un méridien neutre en pleine mer, aux Canaries. D'autres rêvent d'un symbole moral, Jérusalem ou Bethléem. Finalement, en 1884, 26 États se réunissent à Washington. Il y a deux finalistes, Paris et Greenwich, éternel duel entre la France et l'Angleterre. Sauf que là, on n'est pas au rugby, et comme 70% du commerce mondial navigue déjà à l'heure anglaise, le match est plié. Le vote tombe, 22 voix pour Greenwich, une contre, 3 abstentions, dont la France, vexée comme un coq déplumé. Alors, pendant près de 30 ans, on boude et on garde officiellement notre méridien.
3: Et en plus, t'es susceptible.
2: Ce n'est qu'en 1911 qu'on finit par céder. Mais pour sauver l'honneur, la loi ne parle pas de Greenwich. Elle dit que l'heure française est le temps moyen de Paris, retardé de 9 minutes et 20 secondes. À la base, on imaginait un troc, donner aux Anglais le temps pour qu'ils adoptent le maître. C'est comme qui dirait « loupé ». Et je ne vous parle même pas de la conduite à gauche.
1: À demain, Stéphane Bern. Et puis, pour retrouver toute la collecte des voyages dans le temps, ici.fr, en podcast et en replay. Comment combattre les moustiques efficacement cet été? C'est une question cruciale. Un sujet qui tombe à pic tout à l'heure, 6h-10. On en parlera avec notre invité, journaliste au magazine 60 millions de consommateurs. Et puis, on vous attend ici. 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Pour il est 5h30. 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
4: Et à la fin, c'est l'Espagne qui gagne. La Roja s'est imposée face à l'Argentine 1-0 en finale de la Coupe du Monde de foot. But après prolongation à la 106e minute. Le capitaine espagnol Rodri, sacré meilleur joueur du tournoi. Kylian Mbappé, lui, est sacré meilleur buteur et garde la tête du classement historique. Dans le Tarn, les ossements retrouvés la semaine dernière appartiennent bien à Delphine Jubilard. Ils ont été découverts suite aux aveux et aux indications de son mari Cédric Jubilard. 5 ans et demi après la disparition de l'infirmière, des analyses doivent être menées pour déterminer les causes de la mort. 27 départements de l'ouest et du sud du pays placés en orange par Météo France face à un risque élevé de feux de forêt. En Loire-Atlantique, à Trignac, près de Saint-Nazaire, un feu s'est propagé à un quartier résidentiel. Au moins 3 maisons brûlées et 50 personnes évacuées. Dans le Var, 200 hectares parcourus par les flammes aux Arcs et à Tarado. La canicule, 6 départements de l'Hérault aux Alpes-Maritimes plus la Corse sont ce matin en vigilance orange. Le vote solennel ce soir à l'Assemblée nationale sur la loi d'urgence agricole après l'accord trouvé entre députés et sénateurs la semaine dernière en commission mixte paritaire. Texte controversé voulu par le gouvernement qui doit faciliter la construction de retenues d'eau ou réautoriser un pesticide interdit. Et puis jour de repos sur le Tour de France, hier le Belge Remco Evenepoel a remporté la 15e étape, la deuxième du classement général. Le deuxième du classement général, le Danois Jonas Vingegaard abandonne après une chute et une fracture.
1: Vous écoutez ici, ce lundi, 5h31. Les Espagnols sont donc ce matin sur le toit du monde.
4: La Roja décroche sa deuxième étoile, 16 ans après la première. Match difficile. Il a fallu batailler, patienter pour s'imposer 1-0 sur l'Argentine. La délivrance est arrivée à la 106e minute avec un but de Ferran Torres. L'Espagne qui a éliminé la France mardi est championne du monde pendant 4 ans. Et Nicolas Perrone, ses supporters sont aux anges.
3: Ils ont dû être patients avant de soulever le trophée, et pas seulement parce que la mi-temps a duré 27 minutes. Pour faire de la place à Madonna, Justin Bieber et Shakira, de la patience, surtout pour forcer le verrou argentin. 20 tirs à 2, mais le 20e, celui de Ferran Torres, a été le bon dans une prolongation suffocante.
5: L'histoire de ce but, c'est le cadet de mes soucis. C'est juste le rêve de 47 millions de personnes. On le mérite vraiment d'être champion, on a tout donné. C'était un marathon, pas un sprint. Et les bonnes choses arrivent toujours à ceux qui le méritent le plus.
3: Un marathon que l'Espagne a remporté sans vraiment trembler en patronne. Un but encaissé seulement en 8 matchs. Le Portugal, la Belgique, la France écartés avant de priver Léo Messi d'une deuxième étoile et toute l'Argentine d'une quatrième. La meilleure équipe du tournoi a fini par l'emporter, savoure Rafa, supporter aux Anges venu de Madrid.
6: On mérite cette victoire du début à la fin. Je vais vous dire mon sentiment, c'est juste que le football a gagné. Maintenant, on célèbre ça à New York, puis on part faire la fête en Espagne.
3: Célébré à la hauteur de l'attente, 16 ans que l'Espagne attendait ça.
4: Nicolas Perronet et dossier complet sur cette Coupe du Monde à retrouver sur ici.fr. Johan, le soleil domine sur une grande partie du pays ce matin.
1: Avec des températures de saison sur la majeure partie du pays et des chaleurs intenses toujours dans le sud, pourtour méditerranéen et vallée de la Garonne. En début de journée, on va noter des passages nuageux toutefois, avec un temps sec sur les Hauts-de-France, la Normandie, l'Île-de-France et la Champagne-Ardennes. Sur le reste du pays, grand soleil et un mistral qui va souffler en Méditerranée. Pour ce qui est des températures ce matin, on relèvera au lever du jour 17 à Aurillac, 21 à Bordeaux, 14 à Strasbourg et 25 à Nice ainsi qu'à Marseille. Cet après-midi, du soleil sur toute la France avec sur une large partie nord des températures tempérées, 25 à Orléans ainsi qu'à Rennes, 23 à Lille, 25 dans la capitale et puis la canicule qui demeure dans le sud, 37 à Toulouse et Montpellier pour les maximales cet après-midi. Et chez vous, comment ça se passe? Vous nous l'écrivez sur la page Facebook d'ici, comme l'a fait Marie-Pierre qui nous écrit de Corrèze. Chez elle, c'est le clair et étoilé, petit vent doux avec 15,2 degrés, ça c'est précis, au Breuil de Salon La Tour. Merci Marie-Pierre pour votre petit message. Thierry, lui, vit à Barville en Gâtinais dans le Loiret, il a relevé 13 degrés ce matin, et Stéphane, lui, qui vit à Mulhouse, 12 degrés. Merci pour vos messages, on continue tous les matins, on fait la météo ensemble sur la page Facebook d'ici.
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0: Il est mythique ce titre. Ce lundi matin, le jour se lève et c'est ici que vous écoutez Bon Réveil, il est 5h38.
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0: Et si vous nous êtes fidèles, et vous l'êtes, vous savez qu'à cette heure-ci, ici, on traque les arnaques en tout genre, et Dieu sait si elles sont nombreuses. Aujourd'hui, on évite de se connecter au Wi-Fi public, Cyril.
2: Oui, c'est ce que nous expliquera Aude Razo. Vous savez, c'est Wi-Fi gratuit dans les hôtels, les gares, les restaurants, les aéroports. Bien pratique, mais assez dangereux aussi.
0: Je suis très inquiet, parce que souvent je me...
2: Il ne faut pas. Vous allez écouter avec attention la chronique d'Aude Razo, vous allez voir, il ne faut pas.
0: Avant 6h ce matin, Lionel Richie sera de passage dans votre poste de radio. Je crois que Lionel se connecte au Wi-Fi public.
2: C'est pas vrai.
0: Il était hier soir à Atlanta en concert. Voilà, je sais pas s'il y a du Wi-Fi public à Atlanta,
2: a
0: priori.
2: Forcément le Wi-Fi public.
0: Bonjour Véronique.
2: Bonjour Véronique.
3: Bonjour Johan.
0: Vous vous connectez, vous, au Wi-Fi public?
3: Et oui, je vais écouter attention. Que je me connecte très régulièrement.
2: Il y a des risques.
0: Vous nous appelez d'où ce matin, Véro?
3: Eh bien, je suis à Bourges, où on a un petit peu moins de chaleur. J'ai 15 ce matin.
0: On commence à respirer, enfin, cette semaine. C'est plutôt une bonne chose. Qu'est-ce que vous avez fait de ce week-end du mois de juillet, Véronique?
3: Eh bien, écoutez, moi, hier, je suis partie me promener au Marais. On a un gros poumon vert presque dans le centre de Bourges. Ce sont des marais qui sont classés avec des petites parcelles. Théoriquement, ce sont des jardins un petit peu, disons, ouvriers, si vous voulez, sur l'eau. Le problème, c'est qu'il a fait tellement chaud qu'il n'y a presque plus d'eau.
0: Alors, vous êtes plutôt randonneuse dans l'âme? Vous partez toute seule, par exemple, ou accompagnée?
3: Ah oui, je pars toute seule avec un podcast et je me balade.
0: D'accord, très bien. Prenez des photos ou les photos, finalement, c'est votre cerveau qui les enregistre?
3: Ah, c'est mon photo qui dit, c'est mon cerveau. Mais bon, je me balade très très souvent dans les marais, donc mon cerveau connaît bien les marais.
0: Bon, une idée, balade donc, si vous êtes du côté de chez Véronique cet été, pour aller vous balader intelligemment et profiter de cette météo un peu plus clémente. Il y a quoi de prévu aujourd'hui, Véronique?
3: Écoutez, pas grand-chose.
0: Écoutez, il faut savoir profiter à un moment donné, ne pas savoir trop en faire. Faut savoir ménager un peu la monture. On vous envoie le pack été qui va arriver chez vous d'ici quelques jours. 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Je vous souhaite une belle journée en attendant.
3: Vous aussi, merci beaucoup, au revoir.
0: Ça se passe comme ça tous les matins. Ici, on joue ensemble. Il est 5h41.
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0: Ce lundi à 5h42, on vous espère en forme. Vous le savez, ici, on part en guerre contre les arnaques en tout genre. Ce matin, Aude Razo, vous nous expliquez pourquoi il vaut mieux éviter de se connecter au Wi-Fi public dans les hôtels, les gares et même les restaurants.
7: Oui, je vais vous raconter une histoire. Un Australien vient d'être condamné à de la prison. Il avait installé des faux réseaux Wi-Fi dans des aéroports australiens. Les voyageurs avaient l'impression de se connecter au Wi-Fi de l'aéroport ou de leur compagnie aérienne. Mais en fait, pas du tout. Et notre pirate a récupéré comme ça les mails et les mots de passe de tout un tas de gens et même, plus grave, des photos et des vidéos intimes. Quand un réseau Wi-Fi s'affiche là comme ça sur votre smartphone, même s'il porte le nom de l'aéroport, la gare, le restaurant où vous vous trouvez, rien ne vous prouve qu'un escroc n'est pas derrière en train de vous piéger.
0: Mais alors Aude, quand c'est vraiment le Wi-Fi de l'aéroport, est-ce qu'on peut s'y connecter en toute sécurité?
7: Mais là, pareil, la réponse est non. Posez-vous la question, qui vous dit que le réseau sur lequel vous êtes en train de relier un objet aussi sensible et personnel que votre téléphone, qui vous dit qu'il est sécurisé? Si vous pouvez vous connecter, l'escroc peut aussi. Et pour peu qu'il s'y connaisse en informatique, que le Wi-Fi soit mal configuré, pas crypté, le malfrat arrivera sans trop de problèmes à intercepter ce que vous êtes en train de faire. Mon conseil, quand vous achetez quelque chose sur Internet ou que vous consultez l'application de votre banque, ne faites jamais ça depuis depuis le Wi-Fi de votre chambre d'hôtel. Faites-le chez vous, depuis votre Wi-Fi, ou sinon faites-le depuis votre réseau 4G ou 5G. Concernant le Wi-Fi public, mon conseil en fait c'est non, non. D'ailleurs tous les opérateurs téléphoniques vous le diront, même Google a encore alerté à ce sujet il y a quelques semaines.
0: Merci Aude Razeau, et à demain. Et puis pour retrouver tous les liens utiles de cette chronique, c'est pas vrai, rendez-vous sur le site ici.fr à la page arnaque. Si vous ignorez la différence qu'il y a entre frontières humaines et frontières vivantes, restez avec nous. Si vous savez aussi, restez avec nous, il y aura d'autres choses. C'est le monde merveilleux du vivant qui arrive juste après Stilto. Elle est en tournée partout en festival cet été. La voici ici, Stilto. Il est 5h44.

0: La journée commence bien. Forcément, vous êtes ici à 5h46. C'est le moment de rejoindre le monde merveilleux du vivant. Et bonjour Benoît Prospero, aujourd'hui avec vous. Trois choses à savoir sur la frontière. Mais vous êtes sûr que c'est vraiment un être vivant ça, Benoît ?
1: Oui, les frontières ne sont pas que des créations humaines. Elles existent également dans le vivant. Bonjour à toutes et tous. Vous allez voir, c'est pas exactement quand même comme nos frontières. Aujourd'hui, on va parler de cellules, forêts et conséquences. Et donc, première chose à savoir, les frontières du vivant ne sont pas des lieux de confrontation, où on fait front, mais plutôt des lieux de rencontre et de passage d'informations, de matière, d'énergie. Par exemple, la membrane d'une cellule est en permanence traversée d'ions et de molécules qui sont à la base de toutes les grandes fonctions vitales, comme la digestion, la sécrétion ou encore la défense immunitaire.
0: Et si les membranes les neurones n'étaient pas perméables ?
1: Eh bien, les neurones ne pourraient tout simplement pas fonctionner. Pas de message nerveux, pas de motricité, pas d'intelligence, rien. Un autre exemple, deuxième chose à savoir sur les frontières du vivant, à une autre échelle, avec l'exemple des lisières forestières entre les forêts et les champs, avec d'un côté l'ombre des grands arbres et toute la faune comme les pivers ou épêches par exemple, et de l'autre côté les espèces de lumière comme les alouettes et les criquets. Les frontières sont des milieux à part entière traversés en permanence par des espèces, notamment animales, qui entrent et sortent au gré de leur recherche de nutrition, d'un abri, d'un congénère, etc. Certains sortent de la forêt pour se nourrir dans les champs et les jachères, d'autres entrent dans la forêt pour y trouver un refuge ou un îlot de fraîcheur par exemple.
0: Donc ce sont des lieux de passage et non d'opposition.
1: Ah ben vous avez tout compris. Et alors troisième chose à savoir, les frontières créées par les humains peuvent fortement impacter les espèces. D'un côté, alors elles peuvent parfois servir de refuge, et c'est très bien, comme dans les Pyrénées entre la France et l'Espagne, où l'absence d'humains favorise la vie, mais elles sont aussi souvent des obstacles de la vie, comme le mur entre les États-Unis et le Mexique par exemple. Et à plus petite échelle, routes, barrages, clôtures ou lignes à haute tension fragmentent aussi les habitats et limitent les déplacements du vivant. Bref, les frontières naturelles structurelles, les écosystèmes, tout en restant poreuses. Pourquoi ne pas s'en inspirer ? Dis-moi que je suis un écureuil trader qui fait des crises d'angoisse dès que le cours de la noisette fluctue, le monde vivant est merveilleux. Et pour tout son savoir, merci au formidable Jérôme Sueur, professeur au Muséum National d'Histoire Naturelle et auteur du très beau livre « Frontières vivantes » publié aux éditions Actes Sud.
0: Merci Benoît et saluez les écureuils Benoît Prospero à retrouver en podcast et en replay dans la collection « Le monde merveilleux du vivant » sur ici.fr.
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0: 6h10, à la une de la presse ce lundi, combattre les moustiques, mode d'emploi.
3: Oui, combattre les moustiques efficacement et éviter qu'ils ne colonisent votre chambre à coucher. C'est le dossier du magazine 60 millions de consommateurs que signe notre invité.
0: Bonjour Adélaïde Robert.
4: Bonjour.
0: Au-delà de la gêne occasionnée, la prolifération des moustiques est devenue un enjeu de santé publique, écrivez-vous dans votre enquête. Quels sont ceux dont on doit le plus se méfier en ce moment ?
4: Ce sont les moustiques tigres qui vont poser le plus de problèmes en France parce que ce sont eux qui sont vecteurs de maladies dites vectorielles, justement parce qu'elles peuvent se transmettre par le biais de la piqûre de moustiques.
0: Alors pour cette enquête, Adélaïde, vous avez passé en revue les différents répulsifs proposés sur le marché. Qu'est-ce qu'on doit regarder en priorité sur l'étiquette pour choisir le bon et être le plus efficace possible ?
4: Alors, une des premières choses à vérifier, c'est qu'on est face à un vrai répulsif de type biocide avec une substance active qui est marquée sur l'étiquette. En général, ces produits-là, d'ailleurs, il y a très peu d'ingrédients notés. Il n'y a pratiquement que les substances actives et les allergènes. Donc, les substances actives qui fonctionnent et qui sont bien prouvées, il y a l'IR3535, il y a le DET, l'icaridine. Et après, on a des substances actives qui, dans nos tests, fonctionnent assez bien, qui sont en cours d'évaluation, qui sont l'huile d'eucalyptus et triodora hydratée cyclisée. Alors, il faut faire attention parce que, justement, les autres produits qui ne sont pas des vrais biocides sont des produits qui vont utiliser parfois la même huile et cela ne marche pas.
0: Combien de temps ça reste efficace en répulsif ?
4: Elle peut varier entre le moustique tigre et le moustique commun ou le moustique tigre et le moustique tropical suivant de quel produit on parle et suivant les tests qui ont été effectués. Ce qui vaut mieux prendre, c'est des produits qui sont efficaces au moins 7 heures, au moins 8 heures pour couvrir la nuit, en fait, au moins. Après, on peut souvent les remettre au moins une fois dans la journée. Alors, c'est pareil, ça dépend un peu des produits. Il y en a qui sont 2 à 3 fois, d'autres, c'est vraiment juste 2 fois. Mais voilà, il y en a quand même un certain nombre. Nous, il y en a au moins 5 dans nos tests qui couvrent les 8 heures.
0: Vous avez passé au crible également les lampes à UV. Ça marche bien, ça?
4: En fait, on a passé au crible des produits, on s'est mis vraiment dans la peau d'un acheteur, on a trouvé des choses sur Internet, donc une lampe UV qui en fait n'a en réalité rien à faire sur le marché, donc on va pas en faire la promotion, mais en réalité, on a été un petit peu étonnés parce qu'on pensait que c'était vraiment du gadget. Si on les met à 50 cm de soi, ça fonctionne vraiment bien en fait, donc c'est presque étrange à dire, mais oui, ça fonctionne pas mal. Donc oui, il y a des petites choses comme ça, des petits gadgets qui peuvent être complémentaire d'un répulsif corporel.
0: Combattre les moustiques, mode d'emploi, le dossier complet à retrouver dans 60 millions de consommateurs actuellement en kiosque. Merci d'avoir été des nôtres, Adélaïde.
4: Merci, bonne journée.
0: Vous avez des moustiques, vous, Cyril?
3: Bah, pas en ce moment, mais j'en ai eu et c'est vrai que c'est horrible, hein, c'est la plaie.
0: 5h52, c'est tendance lundi. Non pas les moustiques, mais votre chien. On s'y intéresse dans la chronique qui arrive avec Muriel Jordan. Je vous ai choisi en attendant une chanson qui a plus de 40 ans et ça s'entend pas. Elle est signée Lionel Richie, 77 ans cet été. Et ça sent.
3: Si,
0: ça
3: sent. Joyeux anniversaire.
0: Oui, joyeux anniversaire. Enfin, c'est pas aujourd'hui, mais il est là.
3: Hein, oui.
0: C'est notre Lionel.
3: C'est ça.
0: All night long. Pour vous réveiller ce matin sur votre radio locale. Bon début de journée, bon début de semaine. Il est 5h53.

0: Vous écoutez ici ce lundi matin, avant le retour de l'info locale, je vous présente celle qui est notre radar des tendances, Muriel Jordan, qui décrypte pour nous chaque matin un phénomène de société. Aujourd'hui, Muriel, vous avez décidé de vous intéresser à la vie sociale de nos compagnons à quatre pattes.
1: Oui, vous avez vu ça? Il existe des applis de rencontres pour les chiens. Alors attention, hein, la finalité, c'est pas de finir à poil, mais plutôt au poil. Les toutous, dorénavant, ont leur Tinder. Ils vont faire comme nous. Médor, le petit teckel, va trafiquer sa photo. Médor va se faire passer pour un beau berger allemand australien, alors que Médor n'a presque plus un poil sur le caillou. Puis il enverra à Nala, petite cocker belle gosse qui habite Montpellier, un message bourré de fautes d'orthographe, en espérant que ça matche, mais Nala ne lui répondra jamais. Parce que Nala a matché avec Snoopy, un golden retriever prof de tennis qui aime comme elle les croquettes sans gluten. Non, mais ces applis de rencontre pour nos compagnons à quatre pattes sont idéales pour celles et ceux qui ont un caractère de chien. Ça leur permet de trouver un congénère poilu avec un caractère similaire et d'en finir avec les rencontres aléatoires. Vous savez, quand on promène son petit bichon maltais et qu'on tombe sur un grand berger allemand, bah là, ça ne matche pas forcément entre eux.
0: Donc, si j'ai bien compris, Muriel, on indique la race de son chien, son caractère. S'il coche toutes les cases, on peut alors organiser des rencontres n'importe où.
1: C'est ça, et ça répond à de vrais besoins pour l'animal, un besoin de socialiser. Passons un coup de fil à Gwendal, 25 ans, créateur de l'appli Nos Chiens et Nous. Originaire de Lyon, c'est un proche qui lui a inspiré la création de cette appli.
2: Alors l'idée m'est venue moi de ma mère, enfin, je me suis plutôt inspiré de ma mère, de sa problématique. Ma mère elle a un chien qui s'appelle Mouchou, et qui est un petit peu hargneux avec les autres chiens ou avec même l'humain. Moi j'ai l'idée de créer une application qui permettait justement de répondre à son besoin, en permettant de socialiser donc Mouchou, son chien, avec d'autres chiens de la région ou avec ma mère, et aussi de pouvoir faire garder donc Mouchou par les auxiliaires proches de chez moi, sans avoir besoin d'avoir plusieurs applications pour faire tout ça.
1: Et, comme sur Tinder, il faut swiper pour matcher.
2: Exactement, c'est le même principe. Si on veut par exemple matcher avec le chien d'en face, par exemple avec le profil qu'on a sur notre écran, et qu'on dit « Ah bah c'est top, il ressemble vraiment à mon chien, en tout cas il va pouvoir bien s'entendre avec mon chien », là effectivement on va swiper à droite. Par contre, si le chien, j'ai une bêtise, il correspond pas du tout aux critères que vous attendez d'un autre congénère, vous allez swiper vers la gauche, et en fait, et bah, tout simplement, le match va disparaître.
1: Mais alors Gwendal, il peut y avoir aussi des matchs entre les maîtres et les maîtresses ?
2: C'est l'idée première, non, c'est pas du tout des matchs entre les maîtres et les maîtresses. Après, si ça va plus loin, bah, tant mieux pour ces personnes-là, mais l'idée première n'est pas là, non.
1: Et parce qu'on dit souvent que les chiens ressemblent à leurs maîtres.
2: Hein. Ça c'est vrai, et puis moi j'ai un chien, enfin j'ai une chienne qui s'appelle Vaya, une chienne créole, et c'est vrai que pour le coup elle nous ressemble vraiment.
1: C'est une super appli aussi pour s'échanger des bonnes adresses de lieux qui acceptent les animaux par exemple. T'en penses quoi Médor?
3: Je sens que ce soir je vais conclure.
1: Oui bon ça va, t'emballes pas trop non plus.
0: À demain Muriel Jordan pour un nouveau C'est Tendance. Tiens, c'est l'un des rendez-vous de cet été. Chaque soir, les artistes qui font l'actualité musique sont dans les essentiels de Décibel. Ce soir, Salvatore Adamo et Gilbert Montagné à partir de 20h. On vous souhaite une excellente journée. Ce matin, toute l'équipe d'ici matin à vos côtés. Bon.
4: Merci beaucoup Johan Rock. Et puis on vous retrouve demain dès 5h pour se réveiller très tôt. Déjà que nous on se réveille tôt, mais vous réveillez vachement plus tôt que nous. Bonjour Clément Tricot.
5: Bonjour Sébastien, vous allez bien?
4: Eh ben très bien, et vous-même?
5: Très très bien.
4: On est ensemble jusqu'à 9h, vous nous informez ce matin?
5: Ouais, je vais essayer.
4: On va voir ce que ça donne.
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4: Ici Poitou, très bon réveil, il est 6h. Et à 6h, c'est l'heure de votre journal, donc avec Clément Tricot.
7: Bonjour, après 12 jours de fête, c'est l'heure du bilan pour le Flip de Parthenay. Cette année, le grand rassemblement du monde du jeu de société fêtait ses 40 ans, marqués par une semaine de canicule. Brumisateur, point d'eau, horaire aménagé, les organisateurs ont tout tenté pour s'adapter. Mais il y avait forcément un peu moins de monde. Les éditeurs de jeux s'en sont rendus compte, Elisa Fellier.
8: Nicolas travaille chez Asmodée, c'est son troisième Flip. Et cette année, il y avait un peu moins de monde sur son stand, surtout la première semaine pendant les fortes chaleurs, mais pas que.
9: Je pense que ce qui a le plus joué sur la fréquentation, c'est surtout les matchs de foot. Parce qu'on l'a bien vu, quand il y avait notamment la France qui jouait, le stand se vidait instantanément et tout le monde allait regarder le match. Donc ça a fait plus mal que la canicule.
8: Ces ventes de boîtes de jeux ont aussi chuté entre 5 et 10% par rapport à l'été dernier. Et ce n'est pas la seule maison d'édition à connaître une telle baisse. Miguel est venu de Dordogne et pour la première fois, ses bénéfices ne couvrent pas toutes ses charges.
10: La location du gîte, les repas, les animateurs pendant 11 jours, donc donc c'est quand même une somme assez conséquente. Généralement, on essaye au moins d'être à l'équilibre à la fin de cette session. Bon, mais voilà, c'est pas grave. On va espérer que s'il y a d'autres sessions de canicule, ça sera épisodique et pas sur une durée aussi longue.
8: Elvin, lui, anticipe déjà son organisation pour la 41e édition.
11: Plus d'équipes le matin, contrairement aux autres années où finalement le matin c'était plus tranquille et tout. On va tous réajuster un petit peu nos effectifs pour s'adapter. Parce que malheureusement, je pense qu'on est tous d'accord que ça va pas aller en s'arrangeant.
8: De son côté, l'organisation du FLIP compte bien mettre à profit les leçons tirées de cette édition sous canicule pour l'année prochaine.
7: Alors encore un peu trop tôt pour donner des chiffres cette année, mais à titre de comparaison, plus de 200 000 personnes ont participé en 2025, ce sera moins cette année. En parlant de chaleur, dans les Deux-Sèvres, l'alerte est renforcée dans les principaux bassins versants du département. Dès 8 heures, de nouvelles restrictions sur l'usage de l'eau sont mises en place. Interdiction de puiser dans les rivières et les nappes souterraines. Ça concerne autant les particuliers que les agriculteurs irrigants. En parlant de ça, la loi d'urgence agricole va-t-elle obtenir le feu vert du Parlement ? Réponse attendue aujourd'hui. L'Assemblée se prononce sur le texte controversé après son passage en commission mixte. Parmi les sujets polémiques, la réintroduction de pesticides interdits en France, dont l'acétamipride, le fameux tueur d'abeilles, ou encore la construction de bassines agricoles rendues plus faciles, ce qui rouvre des débats sur le partage de l'eau.
12: Et Edith Cresson n'a pas encore rendu sa voiture de fonction.
7: Et on vous parlait il y a quelques semaines de Jean-Pierre Raffarin, épinglé pour avoir conservé sa voiture de fonction d'ancien Premier ministre, et malgré la fin des avantages à vie, eh bien nos confrères de France Info ont révélé ce week-end qu'Edith Cresson, ancienne maire de Châtellerault et ex-députée de la Vienne, elle non plus n'a pas rendu son véhicule payé par l'État. Elle aurait bénéficié d'un délai de 6 mois jusqu'au 1er août pour tenir compte de situations médicales. Dans la Vienne, des élus sont sur le front de la lutte contre les discriminations et des violences intrafamiliales. À Vic-sur-Gartempe, près de Châtellerault, ils sont 3 à avoir rejoint le programme R pour élus ruraux relais de l'égalité. Leur rôle, accueil, écoute, conseil des habitants pour trouver des structures adaptées. Pas si étonnant de voir des élus locaux impliqués sur ces sujets. Les mairies des petites communes sont souvent un premier lieu refuge. C'est ce que croit le président de Grand Châtellerault, Cyril Sibert.
13: La mairie, en fait, c'est le seul service public qui reste à 5 minutes de chez soi, souvent en ruralité. S'il n'y a pas les élus, les gens sont un peu seuls. Et nous, les élus, moi je dis toujours, les élus ruraux, on est un peu les MacGyver de la démocratie, c'est-à-dire qu'on doit inventer plein de choses. Et donc là, l'idée, c'est de se dire, pour les personnes qui sont victimes, qui ont envie de parler, il faut que chaque commune, chaque élu référent puisse inventer des moments de contact. Il s'agit vraiment de faire un accompagnement. C'est-à-dire qu'on ne va jamais remplacer les médecins, on ne va pas remplacer les psychologues, on ne va pas remplacer l'avocat. Malheureusement, on voit bien ce qui s'est passé dans notre pays. C'est quand même dramatique, avec beaucoup d'erreurs aussi au niveau de la justice, bien sûr. Mais peut-être qu'à un moment, il faut aussi qu'on soit en capacité, nous, de se dire qu'est-ce que l'on peut proposer. Voilà, on doit être les élus des solutions. Donc, il faut qu'on puisse avancer. On est là pour faire de l'humain et du lien, quoi.
7: Mais restez avec nous dans la prochaine info d'ici. On revient sur ce programme R, donc de lutte contre les discriminations et des violences intrafamiliales, notamment dans les petites communes. Dans le Tarn, nouvelle avancée après les aveux de Cédric Jubilard. Les ossements retrouvés sont bien ceux de Delphine. Ils ont été découverts jeudi à l'endroit où son ex-compagnon a conduit les enquêteurs. Après avoir nié toute responsabilité pendant des années, Cédric Jubilard a fini par avoir tué son épouse. Pardon. En sport, on en parle en début de journal. Si vous avez des amis espagnols fans de foot, ils risquent de vous en parler longtemps. Hier, l'Espagne a remporté la deuxième Coupe du Monde de son histoire, 16 ans après la première. Ils ont privé Lionel Messi d'un nouveau sacre mondial en battant l'Argentine 1-0 dans les prolongations. Sur le Tour de France, deuxième journée de repos avant la dernière semaine de course. Choc, hier, le Danois Jonas Vingegaard, deuxième au général, a dû abandonner après une chute dans le final de l'étape en Haute-Savoie. Le Français Paul Sexas a perdu son maillot blanc de meilleur jeune.
12: Mais prudence si vous partez en bord de mer pour les vacances.
7: Les secours notent une hausse des accidents, près de 150 décès par noyade depuis la mi-juin. Il y a aussi des risques de déshydratation avec les fortes chaleurs. Alors, en ce moment, les sauveteurs en mer de la SNSM font de la prévention auprès des 7-12 ans. Hier, ils étaient en Charente-Maritime, à Châtelaillon-Plage, au sud de La Rochelle. Sophia Berada.
8: L'animatrice Delphine présente un mannequin aux enfants.
14: Bonjour Jean-Pierre.
15: Bonjour Jean-Pierre.
14: Voilà.
8: Puis elle l'allonge sur le sable.
14: Je vais essayer de réveiller mon copain, parce que j'ai envie d'aller manger un bon burger, ok ? Jean-Pierre, se réveille ou pas Jean-Pierre ?
15: Non.
14: Qu'est-ce qu'on doit faire alors ? Voilà, on vérifie la respiration.
8: Le diagnostic est formel, Jean-Pierre, le mannequin ne respire plus.
14: Alors nous, avec nos mains, on va venir masser son cœur. Donc vous mettez à genoux, comme ça, bien droit.
8: Les enfants apprennent aussi à mettre quelqu'un en position latérale de sécurité et à utiliser un défibrillateur.
16: Moi, je m'appelle Axel et j'ai 8 ans et demi.
17: Sacha et 7 ans.
18: Je m'appelle Paul et j'ai 8 ans. Je viens d'essayer de sauver une personne.
8: T'as trouvé que c'était comment ?
18: Trop bien.
17: Parce que j'aime bien secourir les gens et c'était un peu comme les pompiers. Moi, j'adore les pompiers. S'il y a un vrai malaise, on peut vraiment sauver.
8: Elle constate à quel point les enfants apprennent vite. Hélène Maugan est coordinatrice SNSM sur la tournée des mini-sauveteurs et les savoirs ricochent.
19: Si vous observez là, juste à côté de vous, on a les parents, les grands-parents qui observent ce qui est dit et fait. On se dit qu'on a formé plus de 10 000 enfants en 8 saisons. Mais je pense que si on compte les parents et les grands-parents, on est beaucoup plus haut dans les statistiques.
8: Mais à la fin de la formation, seuls les enfants empochent un diplôme de mini-sauveteur.
7: On a les sauveteurs qui rappellent aussi de faire attention au risque de buy-in pendant tout l'été.
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7: On a du soleil toute la journée dans le Poitou.
12: Et oui, le soleil domine du matin au soir selon Météo France qui nous annonce un temps très agréable, voire chaud encore aujourd'hui dans la Vienne et les Deux-Sèvres. Côté température, 28 à 30 degrés pour les maximales. On verra au plus chaud 27 degrés à Thouars, à Bressuire mais aussi à Parthenay. 28 à 29 degrés à Poitiers pour les maximales aujourd'hui, Châtellerault ainsi que Mel. Et puis jusqu'à 30 degrés à Niort. Tout ça accompagné d'un vent de nord-est modéré. Pour demain, on change pas une équipe qui gagne. Encore du soleil demain et des températures qui restent élevées. 29 à 30 degrés pour les maximales de la journée de demain. Bon, pas de surprise, un lundi à 6h07, ça circule bien sur les routes du Poitou. Donc pas grand chose à vous dire du point de vue circulation. Si jamais vous êtes sur la route, 05 49 60 20 20 si vous constatez quoi que ce soit. Clément, vous restez avec nous.
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7: Je vous propose de danser un petit peu pour commencer.
0: Allez, c'est parti pour chauffer.
7: C'est bien, ça met dans la bonne humeur tout de suite. On commence bien l'émission. Puis ça réveille un petit peu. Hein. C'est
0: bon début de semaine.
7: Tout juste du lit là. Ah là là, un lundi, tôt le matin. Moi, je vais aller faire couler le café, je pense, dans quelques
0: pour
7: instants.
0: Tout le monde, là, tout le studio. Là, ouais.
7: Bon café si vous réveillez tout juste. Il est 6h08 à l'écoute d'ici Poitou.

0: Voilà l'été avec les Négresses Vertes à l'écoute de votre radio ici Poitou. Il est 6h11.
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0: Et j'espère que vous passez un très très bon début de journée. On va peut-être pas dire non plus début de journée. Très bon réveil en tout cas à nos côtés à l'écoute d'ici Poitou. On est ensemble jusqu'à 9h pour vous réveiller dans la bonne humeur, en musique, avec l'actu tout au long de la matinée, hein, comme je vous le disais, jusqu'à 9h. C'est le 201e jour de l'année. Aujourd'hui, j'ai réalisé, je sais que je suis en retard sur cette histoire Clément, mais j'ai réalisé seulement aujourd'hui qu'on a plus de 2026 qui est déjà passé, qu'il nous reste à vivre. On a fait plus de la moitié de l'année.
3: Faut se dépêcher alors.
0: Bon non, faut se dépêcher de ralentir là, je trouve que c'est passé un peu trop vite. On est le 20 juillet, si c'est votre anniversaire aujourd'hui, bon anniversaire. Vous partagez votre anniversaire avec l'actrice Sandra Oh qui fête ses 50 ans aujourd'hui, mais aussi avec un événement plutôt formidable, hein. C'était l'alunissage d'Apollo 11, magnifique. Le 20 juillet en 69, ça fait déjà 57 ans que c'est passé. Je dis ça comme si j'y étais. Je n'y étais pas. Bon réveil à vous en tout cas.

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4: Je suis le seul que ça embête, le souffler dans notre jingle et après elle inspire. Souffler. Ben non, c'est pas souffler ça. Je sais pas si c'est juste parce qu'il est tôt, mais ça m'embête. Les gens d'ici,
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4: Chaque matin, nous partons à la rencontre de celles et ceux qui habitent dans le Poitou. Alors pour changer un peu ce matin, Sonia Brunet nous a emmenés chez une personne que vous entendez tous les jours ici finalement.
6: Aujourd'hui, petite dose de mignonnerie, on va tester une partie du métier d'agriculteur, parce que le métier d'agriculteur, c'est très très long, très grand, très vaste. Bonjour Michel Caillé.
7: Bonjour Florian.
6: Bon alors, vous allez nous proposer la partie mignonne de votre métier, s'occuper des petits.
7: Oui, voilà, parce qu'en ce moment, c'est les naissances, donc il y a toujours quelques petits veaux à biberonner, parce que soit la maman n'a pas de lait, soit elle l'accepte un petit peu moins.
6: C'est la partie que vous préférez ou pas?
7: Oui, j'aime bien, parce qu'il y a ce côté merveilleux du vivant, de ce petit veau qui naît, qui se relève, qui ouvre les yeux, qui se relève. C'est un moment, même si c'est un moment intense, mais c'est un moment qu'on aime bien dans la vie d'un éleveur, oui.
6: Allez, on va leur donner les biberons.
7: Ouais, allez. On va donner le biberon.
6: Et ils sont pas craintifs, hein.
7: Non.
6: Je crois qu'il y en a un qui sait que c'est son biberon.
7: Ah ben, oui.
6: Donc, oh là.
7: Les mères sont prises, de toute façon. Allez, viens, petit. Voilà, mon petit. Venez devant lui.
6: Hop. Coucou, petit veau.
7: Et puis voilà.
6: Pourquoi il ne prend pas directement à sa mère?
7: Parce que la maman n'a pas assez de lait. Les premiers jours, parce qu'il est tout petit, il est né un peu avant terme.
6: Okay.
7: Il est né un peu avant terme, il n'a pas beaucoup de force. Et la maman ne l'a pas laissé téter les premiers jours. Et là, une fois qu'il va avoir pris des forces, il va peut-être se mettre à téter à sa maman. Parce que la maman s'en occupe, hein, elle le lèche, elle est souvent à côté. Mais elle le laisse pas suffisamment.
6: Le temps.
7: Disons qu'il n'avait pas assez de force pour se débrouiller tout seul à téter.
6: Elle en boit combien par jour, des petits
7: 3 litres le matin, 3 litres le soir.
6: Ah oui.
7: Voilà.
6: Elle a un débit.
7: C'est sympa, ça, à faire.
6: Ah oui, bah ça, c'est la partie mignonne.
7: Voilà,
6: ça.
7: Ouais.
6: C'est pas stressé, c'est hyper serein. Elle a quel âge?
7: 5 jours.
6: Elle a 5. Ah, j'aurais dit qu'elle avait quand même quelques semaines, elle n'est pas petite.
7: Ah non, elle a 5 jours.
6: Et après, c'est quoi le programme? C'est dodo?
7: Ah oui, en général, quand elle a bien. Eh oui, il faut faire rentrer un peu d'air parfois.
6: Ah oui, parce que là.
7: Hop là. Vous avez donné le biberon à des vrais bébés déjà?
6: Ma fille, ouais.
7: Oui, voilà, mais c'est pareil, il faut qu'il y ait un peu d'air.
6: Alors généralement, il y a un peu plus d'air plus rapidement avec les bébés. Mais je comprends pourquoi elle mettait longtemps à le boire du coup. À côté de ça, vous êtes le président de la ferme Saint-Vite.
7: Oui.
6: Qui arrive très vite.
7: Début novembre, on est dans la dernière ligne droite en termes de préparation, oui. Et là, ça.
6: Si je dis pas de bêtises, on était sur une bonne fréquentation l'année dernière.
7: Oui, l'année dernière, on a fait plus de 45 000 visiteurs. C'est vrai qu'on est content, parce que la fréquentation augmente toujours un petit peu tous les ans. Ça a du succès, voilà. Ça y est, c'est tout fini. C'est descendu.
6: Il n'y a plus rien. Vous leur donnez pas des petits prénoms?
7: Si, ils ont des petits prénoms. Cette année, ça commence par un A. Alors, je ne vais pas encore donner, si vous voulez.
6: Comment on peut l'appeler? Athéna.
7: Athéna, on la baptisera Athéna. Voilà.
4: Ça tombe bien avec le film L'Odyssée qui est au cinéma en ce moment en plus. Levé tôt, journée sans relâche, attachement aux bêtes, l'élevage bovin est un métier de passion autant que de sacrifice. Vous retrouvez toutes les chroniques que j'ai testées sur ici.fr. Merci Florian Lévesque. Et votre émission qui continue en musique avant de retrouver les gens d'ici avec Sonia Brunet d'ici quelques instants. Voici George McRae. C'est Rock Your Baby. Il est 6h17. Vous aussi, vous essayez de vous réveiller? Bienvenue au club. On est ensemble jusqu'à 9h, ici à l'antenne d'ici Poitou.

0: Cray avec Rock Your Baby. Vous êtes à l'écoute d'ici Poitou, il est 6h20. L'heure de retrouver nos gens d'ici à présent, et chaque matin nous partons à la rencontre de celles et ceux qui habitent et qui font vivre le Poitou. Alors pour changer un petit peu ce matin, Sonia Brunet a décidé de nous emmener chez quelqu'un que vous entendez très régulièrement ici.
1: Bonjour, je m'appelle Véronique Mélier-Gobin, je suis instructrice de vol dans un des deux aéroclubs de Poitiers.
2: Je peux sans en prendre une vous demander combien d'heures de vol vous avez?
1: Oui, j'ai environ 3700 heures de vol.
2: Dans la famille, il y a d'autres gens qui pratiquent l'aviation?
1: Absolument personne. Je me suis décidée un jour, sans trop bien savoir pourquoi, à faire un premier vol en avion, et là, ça a été la révélation. J'ai continué, et je suis devenue pilote professionnelle, puis instructrice, et voilà, j'exerce depuis plus de 30 ans sur Poitiers.
2: Ça prend combien de temps de savoir piloter?
1: Il faut à peu près 35 heures de vol. Ça, c'est un minimum réglementaire pour la première licence française. Et il faut au moins 150 heures de travail personnel pour l'apprentissage de tout ce qui est théorique. Et il y a un budget, oui, il faut compter au minimum 4500 euros pour la première licence, autour de 6000 euros pour la licence permettant d'aller partout dans le monde.
2: Vous pilotez tous les jours?
1: Dès que la météo le permet, oui, quasiment tous les jours, oui. C'est avoir un vent qui soit ni trop fort ni trop désaxé par rapport à la piste, puisqu'on décolle toujours face au vent et on se pose face au vent. Si le vent est complètement de travers, on a des limitations de l'avion qui ne nous permettent pas d'atterrir avec des vents trop importants. Et puis bien sûr la nébulosité, si on a des nuages qui sont trop bas, on ne peut pas voler. Le but de voler, pour moi, c'est quand même de voler avec d'autres personnes, leur faire découvrir le vol, ou simplement avec des gens qui ont déjà leur brevet de pilote, c'est pouvoir aller plus loin et découvrir d'autres choses, d'autres paysages. Mon mari, quand je suis partie et que je ne suis, j'ai pas donné signe de vie au moment où je devrais déjà poser au sol, c'est sûr que je vais recevoir un coup de fil me demandant si je suis bien posée. Et oui, je comprends cette appréhension-là. C'est vrai que moi, je ne la vis pas de la même façon, puisque c'est un plaisir d'être en vol. Donc, même dans les conditions sont un peu difficiles, j'ai pas cette appréhension. Mais je comprends qu'on puisse l'avoir pour moi, oui.
2: Qu'est-ce qu'on voit de joli?
1: Très proche de Poitiers, il y a plein de châteaux, de manoirs qui sont vraiment très mignons et qu'on ne peut voir que du haut. Et si on veut aller un petit peu plus loin, il y a les châteaux de la Loire et le bord de Loire qui est vraiment très beau. Et puis le rivage, la côte charentaise qui est absolument magnifique. L'île de Ré, l'île d'Oléron, et quand on remonte vers la Bretagne, ça c'est splendide.
0: Une petite prise de hauteur donc avec Véronique Mélier-Gobin. Merci Sonia Brunet pour cette rencontre. Votre horoscope d'ici quelques minutes pour savoir ce qui nous attend ce lundi, puisque la météo c'est pas tout, on aimerait bien savoir ce qui vient avec notre signe astrologique. On retrouvera Catherine Viguier dans quelques minutes, comme je le disais, ce sera après une nouveauté d'Oreilla. Le matin on parle déjà de la soirée mondaine, les 6h23.

0: soirée mondaine avec Aurélia. Vous êtes à l'écoute d'ici Poitou et il est 6h27.
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0: Et avant de retrouver l'actu avec le 90 secondes d'ici seulement quelques minutes, on a une actu très importante, c'est notre horoscope du jour avec Catherine Viguier, comme chaque matin à 7h06, c'est-à-dire à 6h27. Et dans l'horoscope aujourd'hui, Catherine, une météo astrale sous quels auspices?
4: Ah, il y a des oppositions. Bélier, vous êtes partagé entre aller de l'avant et patienter, en août, vous saurez. Taureau, vous vous refaites une santé morale, physique et tout sera réussi. Gémeaux, on vous suit ou pas, peu importe, vous voulez vivre comme vous le sentez. Cancer, de très bonnes choses au sujet de la famille ou de votre lieu de vie, il ne faut rien lâcher. Lion, jolie journée, vous sentez que la vie est belle en vous baladant, en changeant quelque chose à votre quotidien. Vierge, prenez des initiatives, surtout aujourd'hui côté finances, cela vous rassurera. Balance, vous pourriez ressentir des blocages, mais il ne faut pas s'arrêter, il faut persévérer. Scorpion, il faudra canaliser des pensées sombres à un léger vague à l'âme, vous savez faire. Sagittaire, vous menez si bien les équipes et aujourd'hui vous organisez, vous gérez, on compte sur vous. Capricorne, et si vous receviez une annonce au sujet de votre avenir professionnel aujourd'hui, c'est possible. Verseau, en pleine remise en question, vous passez plutôt une bonne journée, douce, bien entourée. Poisson, vous avez envie, besoin d'aimer fort, sensuellement, et c'est possible aujourd'hui. Et pour nous tous, la Dolce Vita, on se la crée.
0: Et on peut commencer par se réveiller tout en douceur pour vivre la Dolce Vita. Merci Catherine. Nous, on est là justement pour vous réveiller tout en douceur. Et visiblement, c'est ce qui se passe près de chez vous. On vous a mis notre post sur Facebook pour vous demander le temps près de chez vous, mais aussi ce que vous faites de votre journée. Philippe nous dit bonjour à toute l'équipe et aux auditeurs d'ici Poitou. 16 degrés ce matin à Bignoux avec un ciel dégagé. Bon lundi à tous. Un autre Philippe qui nous dit il fait un peu frais ce matin à Niort. Bonne journée à tous. Ça fait un peu du bien le frais.
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0: L'actu d'ici dans un instant est des élus ruraux formés pour recueillir la parole des personnes victimes de discrimination et de violences intrafamiliales.
5: C'est l'objectif du dispositif R, élus ruraux relais de l'égalité. C'est déjà mis en place dans une commune de la Vienne, on va les entendre.
0: Ce sera juste après toute l'actu en France et dans le monde, le 90 secondes avec Aude Razo.
6: Les champions du monde de foot pour les 4 prochaines années, ce sont eux, les Espagnols. L'Aurora s'est imposée face à l'Argentine 1-0. Deux images à retenir de cette finale. La fête dans les rues en Espagne et Lionel Messi en pleurs. Maigre réconfort pour Kylian Mbappé, sacré meilleur buteur du tournoi. Il garde la tête du classement historique. Et des analyses vont être menées sur les ossements de Delphine Jubilard pour déterminer les causes de sa mort. 5 ans et demi après sa disparition, le parquet a confirmé hier soir que les os découverts la semaine dernière appartiennent bien à l'infirmière. Ils ont été retrouvés suite aux aveux et aux indications de son mari Cédric. Une piétonne tuée à Paris, projetée sur 20 mètres, percutée au niveau d'un passage piéton par une voiture qui roulait à plus de 100 km/h. 2 personnes ont été interpellées quelques minutes après. Le véhicule était immatriculé en Pologne. Du cannabis a été retrouvé à l'intérieur. Une enquête pour homicide routier est ouverte. Les députés votent une dernière fois ce soir sur la loi d'urgence agricole après l'accord trouvé avec les sénateurs la semaine dernière. Texte controversé qui prévoit notamment de réautoriser un pesticide interdit. 3 maisons brûlées et 50 personnes évacuées à Trignac, près de Saint-Nazaire, en Loire-Atlantique. Dans le Var, 200 hectares parcourus par les flammes aux Arcs et à Tarado. Ce matin, 27 départements sont placés par Météo France face au risque en orange, face au risque élevé de feux de forêt. Et puis, plus que 6 départements du Sud en vigilance orange canicule ce matin. Il s'agit de l'Hérault, du Gard, des Bouches-du-Rhône, du Var et de la Corse.
5: Merci Cyril, on vous retrouve dans une heure. Les élus locaux peuvent-ils aider les victimes de violences intrafamiliales et des discriminations en milieu rural? Parfois le réflexe des habitants, en effet, perdu dans les démarches pour s'en sortir et peut-être de se tourner vers leur mairie. Eh bien à Grand-Châtellerault, trois élus de la commune de Vic-sur-Gartempe ont rejoint un programme R pour élus ruraux relais de l'égalité. Ces trois élus qui ont parfois aussi connu des violences dans leur jeunesse, eh bien sont formés pour accueillir et orienter vers des structures adaptées, Pauline Aubel.
7: Dans un premier temps, ces trois élus vont devoir être formés par la gendarmerie ou des associations spécialisées, car être capable de recevoir la parole, ça s'apprend, selon Sandra Boissy, l'une des trois élus R.
8: Je pense que la première chose, c'est essayer d'atténuer et qu'elle n'ait pas encore plus peur. Il y a une méthode de communication à mettre en place avec les personnes qui viendront chercher de l'aide. Il y a des mots-clés, et il y a des mots à évoquer et d'autres pas, et c'est comme ça qu'il va falloir avancer progressivement et pas non plus se croire à une terrasse, au milieu de la campagne et à discuter avec quelqu'un qui a envie de se confier. On ne peut pas se considérer comme confident en fait, et ni thérapeute.
7: Pour elle, se spécialiser sur le sujet des discriminations et des violences intrafamiliales résonne aussi personnellement.
8: Moi j'ai été victime de violences, il y a quelque chose qui terrorise et à la fois qui pèse et ça empêche de... Voilà, et quand on fait cette première démarche, c'est vrai que l'intervenant premier est capital parce qu'en fait c'est lui qui va libérer la parole. Être reçu par quelqu'un qui te dit tout de suite... on va à la gendarmerie. Non, je pense pas que ça soit la meilleure des choses à faire. Il y a vraiment un gros boulot à faire là-dessus, mais on va y arriver.
7: Alors, dans quelques semaines, une permanence ouvrira ses portes dans la commune. Une fois par mois, pendant 2 heures, les habitants pourront venir parler en toute confidentialité. Marie-Jeanne Rouet fait elle aussi partie des trois élus référentes.
9: On va essayer de répondre le mieux qu'on pourra à leurs besoins, soit par des informations, soit par un numéro de téléphone, soit par un organisme, une association. Enfin voilà, essayer de leur trouver quelque chose pour qu'elles puissent aller plus loin dans leur démarche.
7: L'objectif n'est donc évidemment pas de remplacer les professionnels, mais bien d'être une première porte d'entrée. Vivian Bourdeau est conseiller communautaire délégué aux violences intrafamiliales en milieu rural.
10: Le problème de la ruralité, c'est l'isolement, on ne sait pas à qui parler. Et c'est vrai que les maires étaient souvent les premières personnes que les victimes allaient voir. Donc c'est pour ça que c'est important que dans chaque commune, il y ait des élus pour justement recevoir toutes ces victimes.
7: Avant l'ouverture de cette permanence à la rentrée, les trois élus iront déjà à la rencontre des habitants lors du forum des associations.
5: Et à terme, Grand-Châtellerault souhaite avoir au moins un élu rural sur cette question d'égalité dans chacune des 46 communes.
0: Clément, à la une du journal de 7h, la livraison d'une résidence étudiante à Poitiers encore reportée.
5: C'est un film sans fin. Ça fait bientôt un an que la résidence Delta aurait dû être livrée à Poitiers. Elle vient d'être murée après avoir été squattée. Les copropriétaires en ont plus que marre. La centrale de Civaux dans la Vienne, elle brille. Elle ne craint pas la canicule. C'est la seule de France à disposer d'un dispositif qui permet de refroidir l'eau suffisamment pour ne pas réchauffer les rivières. Par contre, le flip de Parthenay note une baisse de la fréquentation cette année à cause de la chaleur, mais aussi de la Coupe du Monde. La chaleur, justement. Aujourd'hui, on a encore une très belle journée. Il va faire un petit peu moins chaud que pendant la canicule, heureusement.
0: Oui, alors on parle un peu moins chaud, ce qui n'empêche qu'il fera bien chaud. 28 à 30 degrés pour les maximales. Le soleil qui est bien présent aujourd'hui dans la Vienne, ainsi que les Deux-Sèvres. On verra jusqu'à 27 degrés à Thouars, à Bressuire, mais aussi à Parthenay. 28 à 29 degrés à Poitiers, Châtellerault ou Melle. Et puis enfin, à Niort, vous verrez jusqu'à 30 degrés aujourd'hui. Tout ça accompagné d'un vent de nord-est modéré. Pour demain, encore du soleil et des températures qui restent élevé, 29 à 30 degrés pour les maximales donc de la journée de demain. Si vous voulez une météo plus précise, et ben on vous demande le temps près de chez vous sur votre page Facebook. Et par exemple, Guylaine nous dit bonjour ici Poitou, 14, mais je ne sais pas où. 14 degrés chez
5: on
0: Guylaine.
5: On sait qu'il fait 14, c'est déjà pas mal. C'est un début d'information.
0: On sait aussi que selon Guylaine, c'est un truc à faire une grasse matinée. Allez hop, pas de questions, bonne journée à tous. Je suis plutôt d'accord avec vous, Guylaine. Si on pouvait, la grasse mat, c'est plutôt pas mal. Bon, malheureusement, je peux pas retourner au lit maintenant, c'est un peu trop tard. Merci en tout cas d'écouter ici Poitou. Oui, 6h35 et vos commentaires sur Facebook, on les lit tout au long de cette émission.
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0: Je disais tout à l'heure avec Voilà l'été des négresses vertes que ça faisait un petit peu danser. Là on reste un petit peu dans un thème bien estival, bien dansant, bien festif.
5: Ça réveille ça.
0: Ouais. Si c'est le premier truc que vous entendez le matin, je pense que là... On sort du lit en sautant, direct dans les chaussons. C'est Jean-Pierre Madère, voici Macumba.

0: Macumba avec Jean-Pierre Madère. 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
0: Et on est ensemble pour se réveiller dans la bonne humeur, toujours en compagnie de Clément Tricot qui nous accompagne tout au long de la matinée.
3: Je
0: vous êtes
3: là.
0: De bonne humeur ce matin, Clément?
3: Oui, ça va et vous?
0: Ouais.
3: Non, un bon réveil sur Ici Poitou, on est en forme,
0: oui,
3: on a le sourire.
0: On est toujours en forme ici. Et puis justement, pendant l'été, on en profite pour être en forme. Les plaisirs sont nombreux, les vacances, le soleil, la détente, les réveils à 5h. Alors chaque jour à 6h40, Ici Poitou se rend à votre rencontre pour connaître vos plaisirs de l'été.
4: Ensuite, tout le monde se retrouve ensemble. Au final, on se retrouve à tous sortir ensemble le soir, à manger ensemble, alors que c'était pas du tout prévu. Salut, moi c'est Kevin. Et moi, l'été, j'adore faire les marchés gourmands à Périgueux. C'est super agréable. On croise beaucoup de gens qui ne sortent pas d'habitude. Et en plus de ça, on peut tester beaucoup de cuisine. Et en fait, la ville, elle est vivante. J'adore me sentir avec des gens qui sont très ouverts, très open. C'est le fait de les voir heureux, de les voir sourire. Eh bien, je me dis, c'est très agréable à vivre, à entendre, à regarder. Et finalement, c'est très contagieux. Donc, il en va de même pour moi après.
3: Est-ce qu'il y a, vous avez un souvenir d'une soirée d'un marché gourmand qui vous a vraiment plu ou qui est resté un peu en date ou...
4: J'en ai même plein. En fait, c'est souvent similaire. C'est, en fait, on sort avec un ami dans les marchés gourmand. Ensuite, on en croise un qu'on n'a plus vu depuis très longtemps parce qu'à Périgueux, tout le monde sort à ce moment-là. Ensuite, tout le monde se retrouve ensemble. Au final, on se retrouve à tous sortir ensemble le soir, à manger ensemble, alors que ce n'était pas du tout prévu. Et finalement, c'est les meilleures soirées parce qu'il y a de l'imprévu, il y a de l'adrénaline, c'est drôle, et il y a du profit parce que tout le monde profite de la soirée.
3: Et qu'est-ce que vous souhaitez aux auditeurs d'ici ?
4: Aux auditeurs d'ici, je leur souhaite de... apprécier encore plus les marchés gourmands à Périgueux, de sortir encore plus dans Périgueux l'été parce que Périgueux c'est vraiment magnifique et tout le monde parle à tout le monde mange avec tout le monde, donc ça c'est génial.
0: C'est sympa, les plaisirs de l'été sont à retrouver sur ici.fr et l'appli Ici. Collier ou harnais, voilà la question qu'on se posera avec notre vétérinaire d'ici quelques instants ici.
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0: Collier ou harnais, quand on promène son chien, c'est la grande question. À 6h42, rendez-vous avec notre vétérinaire, le docteur Pierre Fabin, pour nous aider à choisir justement.
6: Au final, c'est surtout une question de bon sens et surtout de morphologie. En gros, le bon choix, c'est celui qui respecte l'anatomie et le comportement de votre chien. Un collier classique, c'est simple, pratique, facile à enfiler et on peut le laisser en place. Mais il a ses limites. Sur un chien calme, qui marche tranquillement au pied... aucun souci. Mais si votre chien tire comme un forcené, là, ça se complique. La pression se fait directement sur la trachée. Ça peut provoquer de la toux, voire des lésions chez les plus sensibles. Il faut être très vigilant, surtout chez les chiens de petite taille avec une trachée fragile. Pour eux, c'est non direct. Le harnais, lui, répartit les forces sur le poitrail et le dos. C'est beaucoup plus confortable et physiologique, surtout pour les chiens dynamiques et ceux qui ont des problèmes de cervicales. Les chiens âgés, un peu arthrosiques, les molosses ou les teckels, par exemple.
0: Mais du coup, on entend parfois que le harnais ferait tirer davantage le chien, c'est vrai ?
6: C'est ce qu'on entend, oui, mais en réalité, c'est souvent faux. Ce qu'on observe, c'est quand on change de matériel, le chien teste. Il sent que ça n'est pas pareil, que la pression a changé, et il cherche parfois à se dégager. C'est juste une phase d'adaptation. D'ailleurs, beaucoup de chiens qui tirent avec un harnais tirent aussi avec le collier. Simplement, avec un collier, comme la traction se fait sur la gorge, il risque de tousser, de s'étrangler, donc il tire un peu moins. Mais ce n'est pas de la magie, c'est juste qu'ils se font mal. Il existe aujourd'hui des harnais dits anti-traction, avec une attache frontale au niveau du poitrail, qui permettent de désamorcer la poussée. Mais harnais au collier, le seul levier, c'est l'éducation.
0: Alors si on résume, vous préférez plutôt le harnais pour tout le monde, si je comprends bien, docteur ?
6: Pas Pas forcément. Le collier reste très bien pour les promenades de tous les jours, surtout avec un chien calme et bien éduqué qui marche au pied. C'est simple, facile à enfiler, parfait pour une petite sortie tranquille. Mais dès que la balade devient plus sportive, plus longue ou qu'on veut trotter un peu ensemble, là c'est harnais direct. Et dans tous les cas, on oublie les colliers étrangleurs à pointe ou à décharge électrique. Ça n'apprend rien et ça fait juste mal.
0: Ouais, donc pas très sympa comme solution, ni pour le chien, ni pour le maître. Normalement, de faire mal au chien, c'est pas son objectif. Merci docteur Fabin, tous vos conseils sont à retrouver sur ici.fr, ainsi que sur notre application Ici. Est-ce que vous êtes des gens brillants, joyeux? Parce que c'est la traduction de ce titre en fait, Shiny Happy People, des gens brillants, joyeux. Voici REM, à l'écoute d'Ici Poitou.

Les 3 plus à présent, vos infos pratiques locales, utiles et sympas, vous en avez 3. Et on commence avec Poitiers l'été, c'est plus de 50 événements gratuits pendant tout l'été à Poitiers. Une programmation riche et variée partout en ville pour faire plaisir à tout le monde. Il y en a pour tous les goûts, tous les âges, tout public, concerts, spectacles, animations sportives. C'est jusqu'à la fin août, idéal pour profiter donc de l'été à Poitiers, notamment le jeudi 23 juillet. Cette semaine, donc à 21h, vous avez le concert d'Emma Yazurlo à Poitiers. Donc. Partir en livre est de retour pour sa 12e édition à Montmorillon autour du thème Nos petits et grands héros. Venez découvrir une exposition de l'école des loisirs, l'enfance des méchants, des vilains et des affreux. Le méchant, c'est ce personnage fascinant, bien évidemment, qui a toujours fasciné. Jusqu'au 22 août, une expo, un jeu de piste, des animations. Rendez-vous à Montmorillon pour partir en livre cet été. Et la chimie se cache partout, de votre salle de bain à votre cuisine. Elle est bien plus fascinante que vous ne l'imaginez. L'exposition Samousse, c'est chimique, c'est à Poitiers et à l'espace Mendès France pour aller à la découverte de ces produits du quotidien que l'on connaît sans vraiment les connaître. Pour en savoir plus sur cette expo Samousse, c'est chimique, vous retrouvez toutes les infos sur emf.fr. Et on continue cette émission en musique avec France Gall. À présent, voici Babacar.

0: Babacar avec France Gall.
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8: Et oui, la bonne humeur qui est avec nous tout au long de cette matinée jusqu'à 9h. Nous, on est avec vous, mais la bonne humeur ne part pas, même quand nous, on partira. Voilà, c'était très propre, très bien travaillé. C'est un métier animateur, Clément,
9: ça vous y croyez ? Ça reste toute la journée la bonne humeur, on le note.
8: Bon, elle va pouvoir continuer à faire le plein de bonne humeur. Moi, je vous propose un petit peu d'humour à 6h57. Et avec l'été, pour avoir des trucs à faire griller sur le barbecue, bah, le supermarché, c'est un petit peu un passage obligé. Alors, pour que cette épreuve soit pas trop éprouvante, hein, Fred Ballard a embarqué quelques rigolos dans son caddie ce matin.
10: Maintenant, dans les supermarchés, ils mettent des petites télés en tête de gondole qui diffusent des petits films tout merdiques pour vendre des produits juste en dessous, des produits tout merdiques aussi.
3: Ah bah oui, la grande distribution est toujours à la pointe de l'innovation quand il s'agit de nous faire acheter des trucs dont on n'a pas besoin. Céline n'y a pas échappé, hein, lui qui aime bien se gondoler en tête de gondole.
10: L'autre fois, donc, on était à Carrefour, on faisait les courses avec ma femme, elle m'avait posé devant une petite télé comme ça. Ouais, parce que nous, les mecs, on sert à rien quand on fait les courses, tu vois. Sauf pour pousser le caddie ou on fout n'importe quoi dedans, donc, tu vois. Donc, elle me laisse devant une petite télé comme ça. Et puis là, j'étais content parce qu'elle m'avait laissé au bricolage. Alors, ouais, d'habitude, elle m'aime au linge, mais je m'emmerde au linge, tu vois.
3: Voilà, si vous aussi, vous avez un conjoint encombrant et peu motivé, vous savez où le déposer pour pouvoir faire vos courses peinardes. Il se fera sûrement plus de copains au rayon bricolage qu'au rayon eau minérale. Au pire, il vous ramène un chiffon magique que vous dégagerez quand vous ferez la queue à la caisse, parce que ça aussi, c'est un petit plaisir du supermarché. Être juste derrière un gars qui vide son gros caddie.
10: Toi, tu vois, t'es derrière, t'attends, et là, tu vois un petit bout de tapis. Après, tu te dis, je vais commencer à décharger mon panier. Mais dès que tu prends le premier article et que tu effleures le tapis, le mec devant toi, il se retourne, se saisit du panneau client suivant, il le prend et il le pose violemment sur le tapis. Et souvent après, le mec, il te jette un regard à l'air de dire « Eh, on me baisse pas la gueule, moi ».
3: Ah bah oui, il y a des codes barres à ne pas respecter et des limites à dépasser hein, si on veut se marrer au supermarché. Surtout si le client suivant s'appelle Baptiste Le Caplain. Avec lui, à la caisse, on bipe les codes barres de rire. Et tout de suite, on se sent mieux.
8: Merci beaucoup Fred Ballard. Histoire vraie d'ailleurs par rapport au supermarché, je partage avec vous. C'était la semaine dernière, je suis derrière cette personne qui voulait montrer à la caissière tout ce qu'il avait dans son sac, tout ce qu'il avait acheté. Il voulait lui expliquer pourquoi il achetait tout. Et ensuite, il a dit si ça dépasse 40 euros, je peux pas. Mais c'est pas parce que je suis pauvre. Regardez, c'est parce que j'ai fait des courses ailleurs. Et il a pris d'autres sacs, il les a posés sur la caisse et il commence à sortir des bouteilles de vin en disant regardez combien j'ai payé. Et lui montre le ticket de caisse à la caissière en disant regarde combien j'ai payé mon vin.
9: Ça a dû durer bien bien longtemps ouais. Ça, cette histoire.
8: Moi, avec mon sandwich à 12h30, j'étais très content d'être derrière lui. Comment vous dire ?
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8: Il est 7h, très beau réveil si vous nous rejoignez tout juste.
11: Et je me tourne vers vous, Clément Tricot, pour l'actu.
12: On est en pleine période de recherche d'appartement. Des propriétaires d'une résidence étudiante à Poitiers apprennent que le chantier va encore prendre du retard. On vous parle depuis l'an dernier de la résidence Delta, boulevard Jeanne d'Arc. Les logements devaient être livrés en septembre 2025, mais les travaux sont au point mort, au point même que le bâtiment était squatté. Des copropriétaires comme Dominique Thomas, retraité, en ont plus que marre. Ah, Dominique Thomas sur Ici Poitou, qu'on entendra peut-être par la suite, en revenant dans la suite de l'actu. Notez que les entrées du bâtiment ont dû être murées. Contactés, le groupe Valority et sa filiale Les Belles Années n'ont pas donné suite à nos sollicitations. Aucune date de livraison n'a pu être confirmée. Autre polémique, l'ex-députée de la Vienne et ancienne première ministre, Edith Cresson, roule toujours en voiture de fonction. Révélation apprise ce week-end, pourtant ses avantages à vie ont été supprimés. Edith Cresson aurait bénéficié d'un délai de 6 mois jusqu'au 1er août pour tenir compte de situations médicales. Selon France Info, qui confirme une révélation de Mediapart, les avantages attribués à l'ancienne maire de Châtellerault se chiffrent en 2024 à près de 157 000 euros. Dans le Tarn, la gendarmerie confirme que les ossements découverts sont bien ceux de Delphine Jubilard. Leur découverte remonte à jeudi après des fouilles. Son ex-compagnon Cédric est passé aux aveux après des années à crier son innocence. Il a depuis changé de stratégie de défense. Les débats s'annoncent tendus au Parlement. Aujourd'hui, après un passage en commission mixte paritaire, la version de la loi d'urgence agricole présentée aujourd'hui est dans une forme plus radicale. La construction de réserves de substitution est simplifiée. Les détracteurs du texte dénoncent donc un risque d'accaparement de l'eau. Critique aussi du retour de l'acétamipride, le fameux pesticide tueur d'abeilles interdit chez nous. Sur la gestion de l'eau, la sécheresse continue de frapper le Poitou. Les Deux-Sèvres passent en alerte renforcée. Interdiction de puiser dans les rivières et les nappes souterraines. Ça concerne autant particuliers qu'agriculteurs dans les principaux bassins versants du département. Attention aussi, nos deux départements justement et tous nos voisins passent en risque élevé feu de forêt aujourd'hui.
11: Mais la centrale de Civaux ne craint pas la canicule.
12: C'est la seule à être équipée d'un système qui permet de refroidir l'eau de la rivière. C'est très utile. Ailleurs en France, des réacteurs ont dû être mis à l'arrêt et la production d'électricité parfois baissée pour éviter de relâcher trop d'eau chaude dans la nature. On écoute Christophe Rieux, directeur de la centrale de Civaux.
13: Donc celles-là, ce sont les plus grandes de France, hein, puisqu'elles font 178 mètres. Et donc c'est là que par un flux d'air naturel, l'eau qui revient de l'installation est refroidie. Cette installation a été construite en même temps que la centrale parce qu'elle se situe justement à côté de la Vienne et que la Vienne est une rivière avec un faible débit et une forte sensibilité aux températures. Et donc, elle nous permet de renvoyer de l'eau plus froide que celle qu'on a prélevée. Donc, c'est quand même important puisque l'été, nous n'avons pas le droit de réchauffer la Vienne quand elle est à 25 degrés ou plus. On peut produire à pleine puissance, canicule ou pas, sans aucun impact sur l'environnement.
12: Un reportage complet à retrouver à 7h30.
11: 28 000 boîtes de jeux vendues, soit environ 3 boîtes par minute.
12: Un chiffre de la 40e édition du Flip de Parthenay, impressionnant, mais un peu moins que l'an dernier, avec près de 37 000 boîtes vendues. Les organisateurs tirent le bilan d'une 40e édition de cette grande fête du jeu de société, un peu abîmée par une semaine de canicule, mais pas de quoi gâcher le moral du directeur du festival, Étienne Delorme.
14: On avait un plan grand show prévu déjà initialement, donc qui nous permettait de nous adapter aux trois niveaux, jaune, orange et rouge. On a décidé avec les élus et collectivement de partir tout de suite en niveau orange, quand bien même au départ le dôme ne s'installait que sur un niveau jaune. Donc ça, ce sont des précautions d'emploi, notamment pour l'ensemble des personnes présentes sur site et festival y compris, que l'on va forcément reconduire dans les années à venir, plus l'ouverture des bâtiments en zone fraîcheur, les après-midi qui seront des choses complètement étudiées et peut-être même élargies. On a vraiment eu une énorme vague de soutien, de positivisme sur le fait de s'adapter. Donc ça, c'est vraiment merci à eux, parce que le festival, c'est aussi les personnes qui y participent en tant que festivalier et festivalière. Et on veut vraiment remercier tous les intervenants, professionnels, saisonniers, bénévoles, les techniciens, qui se sont donné la main pour répondre à ces adaptations et qui ont été à nos côtés tout au long, sans jamais montrer le moindre signe de faiblesse, qui se sont pour certains vraiment donnés et épuisés à nos côtés pour réussir ça. Donc merci à eux, vraiment.
12: Mais le Flip, c'est tous les ans aussi un grand rassemblement des professionnels du jeu, notamment d'éditeurs et de créateurs. Mais une chose qu'on sait moins, c'est qu'il y a carrément des formations pour en faire son métier. C'est le parcours qu'a choisi Alexandre, étudiant en première année de Master Management du jeu et des pratiques ludiques. Ça se passe à l'Université de Poitiers, une filière ouverte en 2024, Fanny Narvart.
15: À la fin de sa licence d'anglais, Alexandre ne savait pas trop vers quoi se tourner. Finalement, il s'est dit pourquoi pas faire de ses hobbies son métier.
16: Je faisais de la compétition sur des jeux vidéo, je faisais des soirées à faire des jeux de rôle. Et je me suis dit, je parle bien anglais. Mais est-ce que j'ai envie de travailler à faire de l'anglais alors que je passe mon temps à jouer, je suis faire des jeux. Avec les jeux de société, c'est que mine de rien. En fait, on peut vraiment venir de partout. Que ce soit des mathématiques, que ce soit de l'anglais, que ce soit de l'histoire ou n'importe quoi. Le jeu aura besoin de toucher à tout.
15: Et non, il ne passe pas son temps à jouer au Monopoly, au Loup-Garou ou au Uno.
16: On a des cours qui parlent de toutes les mécaniques de tous les types de jeux. On a l'histoire du jeu, la géographie, la géopolitique du jeu, la psychologie du jeu, les designs. C'est aussi de beaucoup de gestion de projet en long et en large.
15: Alexandre s'est bien rendu compte que créer un bon jeu, ça n'est pas si facile et qu'il y a beaucoup de paramètres à prendre en compte.
16: Est-ce que le prix est trop cher ? Est-ce que le prix est pas assez cher et dans ce cas-là, on va dire qu'il n'y a rien dedans ? Est-ce que la boîte est trop grande ? Est-ce que la boîte est trop petite ? Est-ce qu'il sort au bon moment ? Qu'est-ce qu'on peut puiser ? Qu'est-ce qui est trop unique ? Qu'est-ce qu'on peut pas inclure dans ce jeu ? Ça mobilise énormément de compétences. C'est un univers où on y va par passion. Parce qu'on sait qu'on peut passer des années à faire des tonnes de jeux et qu'aucun ne marche.
15: L'université de Poitiers ouvre le master à une vingtaine d'élèves, mais les candidatures sont closes pour la rentrée 2026-2027.
12: Un reportage Fanny Narvart. On parle de football. Les Espagnols ont désormais 2 étoiles dans les yeux. Les tombeurs de l'équipe de France ont battu hier l'Argentine 1-0 en prolongation en Coupe du Monde. Kylian Mbappé, avec 10 buts, est lui sacré meilleur buteur de la compétition. Il est aussi donc le meilleur de l'histoire de cette compétition avec 22 buts. Quant au meilleur passeur du tournoi, eh bien c'est aussi un Français. Michael Olise, 7 passes au compteur. En vélo, journée de pause sur le Tour de France. À noter le terrible abandon du deuxième au général, Jonas Vingegaard, après une chute hier. Et puis toujours en vélo, un Deux-Sévrien, champion de France U19, Simon de France, son nom ne s'invente pas, a remporté le maillot tricolore à l'issue d'un sprint à Chantonnay en Vendée.
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12: Simon de France, champion de France, c'est pas mal quand même.
8: C'est super.
12: Magnifique. Il était prédestiné.
8: Moi, c'est Sébastien Radio, animateur radio.
12: Très belle journée aujourd'hui dans le Poitou.
8: Et oui, le soleil qui commence à se lever. D'ailleurs, je l'ai en plein dans les yeux, c'est génial. Des températures très agréables, un petit peu plus fraîches, même qui restent chaudes aujourd'hui. 28 à 30 degrés pour les maximales de la journée. On compte 27 degrés à Thouars, Bressuire et Parthenay. Au plus chaud de la journée, 28 à 29 degrés à Poitiers, mais aussi à Châtellerault ainsi qu'à Mel. 30 degrés enfin à Niort. Ce sera la commune la plus chaude de la Vienne ou des Deux-Sèvres. Tout ça accompagné d'un vent de nord-est modéré. Pour demain encore, du soleil demain. Et des températures qui restent élevées selon Météo France. On compte 29 à 30 degrés pour les températures maximales. Eliane qui nous dit bonjour les amis, ici Poitou, 15 degrés, ciel clair à Coulombiers. Cet après-midi, 27 degrés au programme. Je vous souhaite une bonne semaine à vous toutes et à tous. Votre météo qui se fait également sur notre page Facebook. On vous a mis un petit post. N'hésitez pas à nous transmettre vos messages tout au long de cette émission.
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8: Vous disiez l'Espagne qui a maintenant 2 étoiles dans les yeux, ça doit faire mal les étoiles dans les yeux. Avec tous les coins.
12: Ça dépend lesquels, au contraire ça fait plaisir. Quoi. On a envie de les avoir ces étoiles.
8: Et du coup, qu'est-ce que vous pensez qu'elle a dans les yeux, Émilie ?
9: Des étoiles.
8: Et ben voilà, comme ça c'est fait. Voici Joe Dassin dans les yeux d'Émilie, 7h08.
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0: comme on l'a établi tout à l'heure, dans les yeux d'Émilie, il y a des étoiles. C'était Joe Dassin à l'instant sur votre radio ici Poitou.
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0: Et oui, à 7h11, c'est l'heure de retrouver nos petits pois de vin avec des questions importantes chaque matin, des questions existentielles comme celle de ce matin d'ailleurs. Si tu pouvais parler à une coccinelle, qu'est-ce que tu lui demanderais ?
3: Moi, je me demande beaucoup pourquoi vous, les coccinelles, vous avez des points sur votre dos. J'aimerais lui dire de faire mes devoirs à ma place, de faire la vaisselle à ma place, de faire tout à ma place. Alors, déjà, je fais que cette petite coccinelle réponde à tout ce que je dis et que ça, elle exauce mon vœu. Parce que là, les gens disent que les coccinelles existent, les vœux. Alors, est-ce qu'il y a quelqu'un que j'aime qui est amoureux de moi ? Est-ce que quelqu'un qui a des béquilles voudrait que je m'occupe d'elle ? Et aussi, mais que j'ai plein d'amis, plein d'amis.
0: Je suis pas sûr si on parle de coccinelle. Là,
4: on peut leur demander de faire le point avec une coccinelle.
0: Voilà, c'est super ça. La première question, je suis pas sûr. Pourquoi est-ce que t'as des points sur ton dos ? C'était ça la question pour la coccinelle. Je me dis non, mais on va pas voir quelqu'un et lui dire pourquoi vous avez un gros nez, monsieur. C'est un peu l'équivalent. Pas de questions sur le physique, c'est pas gentil. Vos petits points de vin que vous retrouvez à tout moment sur ici.fr ainsi que sur l'application ici, évidemment. Et il est l'heure de jouer ensemble.
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0: Et oui, à

0: diffuse jamais, donc on ne connaît pas le mot manquant et on a besoin d'aide. 05 49 60 20 20 si vous me trouvez le mot qui manque dans cet extrait. Quand tu es dans mes quoi ? 05 49 60 20 20, vous remportez vos deux places pour le festival Au fil du son à Civray, samedi 25 juillet. Donc ce samedi, contre un appel, 05 49 60 20 20, vous apportez le café et puis je vous offre tout mon amour éternel. 7h14, merci d'être ici.
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0: Et pendant l'été, mon œil dans le rétro avec Gérald Roux. Tout cet été, on se retourne sur ce qui nous a marqué depuis le début de l'année. Ce matin, retour sur les crues du mois de février.
5: Ça a duré des semaines cet hiver. Aux infos, à la radio, à la télé, des centaines de reportages nous ont raconté le quotidien d'une France sous l'eau, particulièrement sur une large bande à l'ouest. Des Pays de Loire jusque dans le Lot-et-Garonne, en passant par la Charente-Maritime. Des images de fleuves, de rivières qui débordent, qui submergent les champs, les villages, les routes qui disparaissent et les habitants coincés dans leurs maisons qui tentent de se déplacer en Zodiac et parfois évacués par hélicoptère. Au moment des bilans, on s'aperçoit que février 2026 a été le mois le plus pluvieux depuis le début des mesures à la fin des années 50. Ça a commencé en janvier, quand la pluie est pratiquement tombée tous les jours sur la France, jusqu'au 18 février. Et comme les gouttes sont arrivées sur des sols saturés d'eau, cela a provoqué des inondations. Le pays a connu 49 jours de vigilance crue, rouge ou orange, pendant cet hiver. À l'origine de ces intempéries, une succession de perturbations et de tempêtes sur l'ouest, et aussi le pourtour de la Méditerranée. Il y a eu les tempêtes Goretti, Niels et Pedro, des pluies provoquées par des températures trop douces. En février, souvenez-vous, on a connu des pics à plus de 20 degrés. En moyenne, il faisait 3,5 degrés de plus que d'habitude sur la France. Et quand on sait que 1 degré supplémentaire provoque 7% d'humidité en plus, je vous laisse faire le calcul, les hivers trop doux, c'est la pluie garantie. Ces hivers trop arrosés sont devenus un marronnier pour les journalistes. Un marronnier, c'est une info qui revient régulièrement et dont on parle à chaque fois. Quelques exemples, souvenez-vous, des crues du Pas-de-Calais en novembre 2023, en janvier 2024. En 2021, les pluies et les inondations frappaient le sud-ouest et les Pays de Loire. Pour l'avenir, pas de miracle, c'est ce qui nous attend régulièrement. Ça s'appelle le dérèglement climatique.
0: Merci Gérald Roux. Mon œil dans le rétro, c'est tout au long de l'été, on regarde ce qui s'est passé pendant l'année passée. Si vous aimez l'été, eh ben vous êtes peut-être un fils de l'été. Il s'appelle Texas et c'est un groupe écossais. Voilà, c'est logique. Il s'appelle Texas, une ville en Écosse, hein, célèbrement. ville en Écosse. Ou
6: L'Écosse américaine.
0: Ouais, l'Écosse américaine. Bah, du coup, c'est plus une ville si on va aux côtés États-Unis. Summerson, un fils de l'été. Si vous aimez moins le chaud, eh ben, peut-être que vous n'êtes pas fils de l'été.

0: Summerson, à ne pas confondre avec Summerson, qui veut dire deux choses différentes, puisque là c'était le fils de l'été et non pas le soleil de l'été avec Texas. Nous jouons ensemble à l'écoute d'ici Poitou ce matin avec Antonio à présent. Bonjour Antonio.
1: Bonjour Sébastien.
0: J'ai cru comprendre que les vacances c'était pas tout de suite pour vous Antonio.
1: Non, c'est bientôt, c'est dans deux semaines, c'est début août.
0: Oh bah ça va. Vous partez un petit peu pour les vacances, vous faites quoi?
1: Non, cette année nous allons juste vadrouiller un petit peu autour de chez nous et puis voilà, on verra après au printemps l'année prochaine.
0: Ouais, avec le temps qu'on a, on peut rester ici, c'est quasiment des vacances aussi.
1: C'est ça, il y a plein de choses à faire dans la région.
0: Bon, en route pour le boulot du coup aujourd'hui Antonio?
1: Tout à fait.
0: Ouais, qu'est-ce que vous faites dans la vie si je peux me permettre?
1: Je suis chargé de clientèle.
0: Ah, c'est, j'aime bien les noms de métiers maintenant parce que c'est d'une vaguerie.
1: Ça, c'est... En fait, chargé de clientèle, c'est on va dire commercial sédentaire. Donc okay. On reste au bureau et on prend les commandes des clients.
0: Ok, bon, voilà. Super. Eh ben top. Eh ben moi, vous êtes mon client à présent, Antonio, donc je vais être votre chargé de clientèle. Et moi, je vais essayer de vous vendre gratuitement vos deux places pour le festival Au fil du son à Civray, samedi 25 juillet. Quand je dis gratuitement, c'est contre un service, bien évidemment, puisqu'il me faut le mot qui manque dans cet extrait. Quand tu es dans quoi, Antonio ?
1: Dans les bras.
0: Mais bah, je pense que c'est plutôt la bonne réponse, mais on va vérifier quand même. Eh mais oui, quand tu es dans mes bras, c'est la bonne réponse. Donc Antonio, vous repartez avec vos deux places pour aller au festival Au fil du son à Civray ce samedi. Vous nous en direz des nouvelles, je vous souhaite un très bon festival et puis bah, bon courage au boulot aujourd'hui Antonio.
1: Merci Sébastien.
0: À très bientôt sur notre antenne. Bonne journée. Au revoir. Tous les jours à 7h23 à présent, on prend 3 minutes pour s'intéresser aux entreprises de la Vienne et des Deux-Sèvres qui ont la côte. Ici, ça marche. C'est avec Florian Lévesque. Et ce matin, on s'intéresse au travail d'un maroquinier de chez nous.
2: Son nom, Xavier Pigano. Xavier est maroquinier, il est installé à Chauvigny avec son entreprise Monet Barry et son truc, c'est la réalisation de sacs et d'accessoires pour femmes mais aussi pour hommes. Dernièrement, Xavier vient de sortir une nouvelle gamme, la Super Gomme, un sac composé de cuir mais aussi de gomme. Un succès pour l'artisan de la rue de Montmorillon à Chauvigny. Je lui ai d'ailleurs demandé, selon lui, ce qui fait ce succès.
3: Déjà, on peut dire que c'est une activité très locale, très localisée, donc à Chauvigny et dans un rayonnement, dans un petit rayon de quelques dizaines de kilomètres, où les gens commencent à me connaître et du coup sont prêts à mettre un peu plus cher pour avoir un produit de qualité et auprès d'un artisan avec une production que l'on connaît, une production de qualité. Aussi, il y a donc le rapport qualité-prix qui n'est pas excessif en termes de prix pour du Made in France. Et aussi, cette idée donc par Monet Barry, c'est je souhaitais en fait que le modèle artisanal soit un petit peu dépoussiéré. C'est pour ça que j'ai fait des articles de couleur, des innovations, notamment par l'arrivée de ce sac en gomme, qui est un sac un petit peu au caoutchouté, qui est une totale innovation dans un secteur artisanal. Donc voilà, c'est, je pense, les trois raisons pour lesquelles ça fonctionne assez bien. Voilà.
2: Vos produits, ils sont vendus en France, en grande partie, mais aussi exportés aux quatre coins du monde.
3: Alors effectivement, ils sont majoritairement vendus en France, et notamment, comme je le disais tout à l'heure, surtout dans la région. J'ai quelques points de vente, une vingtaine en France, donc en France métropolitaine. Et aussi un petit peu, effectivement, j'ai deux points de vente aux États-Unis, un à Tokyo et à Genève et en Italie, à Modène. Je dirais que ça fait 95% en France et les 5% restant à l'étranger.
2: Pour ce qui est de la création des sacs, vous êtes tout seul, vous travaillez en équipe. Comment ça se passe sur le côté conception et réalisation?
3: Alors dans ma gamme, en fait, j'ai deux catégories de produits. J'ai des produits qui sont cousus. Donc cousus, c'est moi qui imagine absolument tout. Toute la production de A à Z est réalisée par mes soins dans mon atelier de Chauvigny. Et j'ai un autre produit, donc ce fameux sac qui est en gomme, qui a nécessité beaucoup d'aide de la part de sous-traitants et de bureaux d'études, puisqu'il s'agissait en fait de développer un moule d'injection qui est une pièce donc qui nécessite l'intervention d'ingénieurs et donc là alors c'est peu commun dans la maroquinerie, mais j'ai dû faire appel donc à des spécialistes voilà qui m'ont fortement aidé dans la conception et le design du sac.
2: Des produits made in France fabriqués à Chauvigny par Xavier Pigano dans son petit atelier. Pour retrouver l'intégralité de ses créations, je vous invite à vous rendre dès à présent sur le site de monetbarry.fr ou sur celui d'ici.fr pour écouter un reportage j'ai testé dans lequel j'ai fabriqué avec lui l'un des sacs en gomme.
0: Ah ouais, sympa ça. Merci Florian, on vous retrouve à tout moment sur ici.fr et l'application ici pour ici, ça marche. Ça fait beaucoup d'ici en quelques secondes. Allez, c'est bon, c'est affairé pour le réparer. On avait un petit trou dans ce disque, mais grâce à Antonio, on a pu trouver le mot qui manquait. C'était donc bras. On peut l'écouter en intégralité à présent. Voici Bernard Lavillier, Idée Noire avec Nicoletta. 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

0: Des Noirs avec Bernard Lavillier et Nicoletta. Vous êtes ici, il est 7h30.
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0: Ici Poitou, il est 7h31, l'heure de l'info d'ici avec vous Clément Tricot.
4: Oui, dans la Vienne, c'est une chance, la centrale nucléaire ne craint pas les vagues de chaleur. Si on compare au reste de la France, les températures caniculaires de la semaine dernière ont eu un impact sur la production d'électricité. 3 réacteurs à l'arrêt, 4 dont la puissance a dû être réduite, et pour éviter de relâcher de l'eau trop chaude dans les cours d'eau. Eh bien chez nous, Boris Allier, pas à Civaux dans la Vienne, la seule à être équipée d'un système qui permet de refroidir la rivière.
5: Avec ces deux immenses tours de refroidissement qui crachent de la vapeur d'eau en permanence, la centrale de Civaux se repère à des kilomètres à la ronde. Christophe Rieux, le directeur du site.
6: Donc celles-là, ce sont les plus grandes de France, hein, puisqu'elles font 178 mètres. Et donc c'est là que, par un flux d'air naturel, l'eau qui revient de l'installation est refroidie.
5: Une partie de cette eau refroidie est ensuite rejetée dans la Vienne. Mais l'été, un système additionnel doit être activé pour la refroidir encore plus. Il s'agit de 4 tours, plus petites, mais équipées de ventilateurs.
6: Cette installation a été construite en même temps que la centrale, parce qu'elle se situe justement à côté de la Vienne, et que la Vienne est une rivière avec un faible débit et une forte sensibilité aux températures. Et donc, elle nous permet de renvoyer de l'eau plus froide que celle qu'on a prélevée. Donc, c'est quand même important, puisque l'été, nous n'avons pas le droit de réchauffer la Vienne quand elle est à 25 degrés ou plus.
5: Contrairement à d'autres centrales, Civaux n'a donc pas besoin de mettre à l'arrêt ses réacteurs.
6: On peut produire à pleine puissance, canicule ou pas, sans aucun impact sur l'environnement.
5: Et les températures de la rivière, elles sont vérifiées tous les jours par Déborah, technicienne chimiste environnement.
7: Là, à l'instant T, ce qu'on peut voir, c'est la température en amont de la centrale. Donc on est à 26,77. Nous, on rejette à 22,57 degrés. Et après, en aval de la centrale, on est à 26,31 degrés. Donc, nous n'échauffons pas la Vienne.
5: Avec la multiplication des vagues de chaleur, ce dispositif pourrait donc être déployé sur d'autres sites, notamment celui de Golfèche, au bord de la Garonne. Pascal Aurillard, chef du projet Ambition Ressources en eau chez EDF.
8: Le réchauffement climatique, on voit bien que ses effets s'accentuent. C'est pour ça qu'on a vraiment une stratégie d'adaptation progressive en ajoutant des dispositifs comme celui qu'on peut voir à Civaux pour permettre justement de ne pas avoir ces augmentations de perte de production avec l'évolution du réchauffement climatique.
5: Et si rien n'est fait, d'après la Cour des comptes, les arrêts liés au réchauffement pourraient être multipliés par 3 ou 4 d'ici 2050.
4: Reportage Boris Allier.
0: Et dans le journal de 8h, le flip de Parthenay touché par la canicule cette année.
4: Et encore trop tôt pour donner les chiffres côté public, mais moins de boîtes de jeux de société vendues cette année, 28 000 contre 37 000 l'an dernier. On entendra les éditeurs qui ont tout de même aimé l'événement. Des élus du Châtel-Rodet s'engagent, eux, dans la lutte contre les discriminations et les violences au sein des familles. 3 référents sont formés à l'écoute des habitants à Vic-sur-Gartempe. Et puis les plages de Charente-Maritime où les sauveteurs font de la prévention pour éviter les coups de chaud mais aussi les accidents de baignade. Reportage sur un atelier avec des 7-12 ans. Et justement, c'est une journée qui donne envie d'aller prendre la voiture pour aller à la mer. Mais attention, on se protège du soleil.
0: Et oui, on fait attention. Et Bernard a un bon conseil d'ailleurs à ce propos sur notre page Facebook. Hello les amis, 15 degrés à la ville Dieu du Clin. On ouvre portes et fenêtres pour profiter de cette fraîche matinée. C'est vrai, quand les températures sont chaudes, il fait un petit peu frais. On en profite d'aérer chez soi encore le matin avant que ça chauffe trop. Puisque on remonte à 28-30 degrés hein, pour les maximales de la journée. Une journée qui se passera sous le soleil selon Météo France. On compte 27 degrés à Thouars, à Bressuire et à Parthenay, au plus chaud, 28 à 29 degrés à Poitiers, Châtellerault et Mel, et puis jusqu'à 30 degrés aux alentours de Niort aujourd'hui, tout ça accompagné d'un vent de nord-est modéré. Pour demain, le temps continue sur cette même vague, encore du soleil et des températures qui restent élevées. On compte 29 à 30 degrés pour les maximales de demain, autant dans la Vienne que dans les Deux-Sèvres.
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0: Est-ce que vous aimez groover, Clément?
4: On me demande pas souvent si j'aime groover. Bah oui, pourquoi pas. Et vous?
0: Bah, moi, j'aime bien groover. C'est pour ça que je nous ai prévu un petit peu de Earth, Wind & Fire. Puisque au programme ce matin à 7h35, let's groove!

0: tout en beauté et tout en musique. Avec Earth, Wind & Fire, vous êtes à l'écoute d'ici Poitou. Merci d'être avec nous. Vous avez fait le bon choix en allumant la radio ce matin.
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0: Sur les traces de Lascaux à présent, puisque 10 ans après son ouverture, Lascaux 4 continue de faire voyager les visiteurs au temps des premiers artistes. À Montignac-Lascaux, en Dordogne, retrouvez cette aventure exceptionnelle tout l'été, donc sur votre radio Ici Poitou, avec Clément Leblond. Aujourd'hui à 7h39, nous évoquons l'organisation préparatoire des artistes préhistoriques.
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3: Lascaux, ce n'est pas que ce que l'on voit quand on rentre dedans. Il y a aussi, certainement pour ces Homo sapiens préhistoriques, beaucoup de préparation en amont, puisqu'il va falloir déjà observer les parois de la grotte, puisque ces artistes étaient opportunistes. Ils ont vraiment observé les parois et ils ont utilisé chaque relief à bon escient pour faire ressortir des détails anatomiques sur les animaux ou encore pour créer des paysages. Il va falloir aussi préparer les pigments, la couleur. Pour ce faire, ces chasseurs, cueilleurs, récolteurs vont se promener dans la vallée et récolter des pigments. Ces pigments, une fois récoltés, ils vont venir les moudre avec un système de mortier et ça leur crée leur peinture. D'ailleurs, au fond de cette grotte de Lascaux, on a retrouvé un stock de pigments camouflés sous de l'argile. Alors on ne sait pas si c'est de l'argile qui s'est installée naturellement ensuite ou s'ils l'avaient, eux, caché sous l'argile. Mais dans ce stock de pigments, il y a de quoi repeindre facilement deux fois Lascaux. Donc il y avait un vrai stock ici de pigments. Il faut aussi préparer les outils, des pinceaux, des pochoirs. Donc tout ça aussi, c'est quelque chose qu'on va pas venir faire dans la grotte, qu'on va venir faire à l'extérieur. Il va falloir aussi tailler du silex, puisqu'il y a un aspect de Lascaux gravé. Donc on a retrouvé une quinzaine de silex émoussés. Donc vraiment l'outil utilisé pour venir graver ces parois. On va aussi devoir préparer la lumière, 138 lampes à graisse ici à Lascaux. Alors je pense qu'elles n'étaient pas toutes utilisées en même temps, mais que ça permettait vraiment un vrai roulement. Lascaux, c'est pas l'œuvre, je pense, d'un seul artiste. En tout cas, sur le moment où Lascaux est peinte, il faut être au moins 2 à 3 personnes. La personne qui va appliquer les pigments sur les parois, aussi peut-être la personne qui va tenir des lampes à hauteur d'artiste, et surtout un artiste ou un autre membre du groupe sur le sol, qui observe, qui prend de la distance, puisque ici, nos artistes ont utilisé de l'anamorphose. Les animaux, si on se trouve à hauteur de peintre, ne sont pas du tout aussi bien proportionnés qu'à hauteur de contemplation et de visiteurs.
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0: On continue à explorer donc les grottes de Lascaux. C'est assez incroyable quand même tout ça. Merci Clément Leblond pour cette découverte. Ici, on est ensemble jusqu'à 9h. Bonjour, si vous nous rejoignez tout juste, un très très bon réveil à nos côtés. Il est 7h42, j'espère que tout se passe bien, que vous avez fait couler un petit peu le café, que vous vous réveillez en douceur, au frais un petit peu ce matin, un petit peu de fraîcheur, ce qui fait toujours du bien. On continue avec le passage préféré de tout le monde. Les voici, je vais pas le dire, c'est les pubs.
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0: Mais oui, on prend le temps, puisqu'on en a du temps. Vous êtes ici, tout se passe bien. Merci d'être avec nous ce matin. C'est l'heure de partir en vacances un petit peu, puisque les vacances d'ici, c'est tout l'été à l'écoute de votre radio ici Poitou. Et oui, pendant l'été, votre radio vous emmène en balade dans toute la France, à la découverte de lieux connus ou parfois moins, à la montagne, dans nos campagnes, au bord de la mer. Aujourd'hui, à 7h44, cap sur la côte d'Opale, dans le Pas-de-Calais. Vous avez peut-être déjà entendu parler de Calais, du port de pêche de Boulogne, des plages du Touquet. Mais connaissez-vous les deux caps? Le cap Griné à Audingan et le cap Blanc-Nez à Écalle, 12 km entre les deux. Charlotte Schumacher, vous nous emmenez en balade entre ces deux caps. Joyaux du Pas-de-Calais, accompagné d'une guide touristique.
2: Bonjour, je suis Caroline Génaud et je suis guide nature sur le merveilleux site des deux caps.
6: Donc c'est vous qu'on suit aujourd'hui pour la balade.
2: Avec grand plaisir.
7: Et avant de partir, petite question, d'où vient le nom de ces deux caps?
2: Il y en a un qui est gris, c'est celui qui a été formé au Jurassique avec du grès gris. Et l'autre blanc, ce sont ces merveilleuses falaises blanches de craie, 100% du calcaire, de la belle craie blanche.
7: Après quelques minutes de marche, on voit déjà le cap Blanc-Nez à l'horizon.
2: Le cap Blanc-Nez en haut, ça n'est pas un phare?
7: Et non, c'est une obélisque.
2: Pour ce souvenir de la Première Guerre mondiale, la collaboration entre les Français et les Anglais, la patrouille de Douvres, qui a réuni tous les bateaux français et anglais pour faire une grande chaîne dans le détroit, pour tendre un filet. Et le but, c'était d'empêcher les sous-marins allemands de passer dans le détroit du Pas-de-Calais.
7: Sur le cap Griné, c'est un phare.
2: C'est plus qu'un phare ici, c'est un CROSS, centre régional opérationnel de surveillance et de sauvetage en mer.
6: Donc là, on passe un petit pont pour rejoindre
2: L'effet un peu waouh de la vue sur la mer. Enfin, nous arrivons à la mer avec la vue sur les caps. On va voir les deux caps. Mmh. Et là, on va expliquer comment s'est formé le détroit du Pas-de-Calais. Et on va se situer pile au milieu, là, entre les caps, 6 km du Blanc-Nez, 6 km du Griné. Et on les voit bien.
6: Ah oui, je vois l'effet waouh.
2: Alors, ce qui nous manque aujourd'hui, avec une petite brume, c'est l'Angleterre juste en face.
6: Là, on a une vue somptueuse sur la mer, c'est magnifique. Hein.
2: Alors, sur la mer, avec donc la plage de sable, et juste après, un peu de dune, il reste encore un peu de dune, et ce fameux marais d'eau douce. Hein. Donc, richesse, zone humide, en termes de biodiversité, c'est le top. Hein.
7: Et on n'est pas les seuls à être conquises tout là-haut.
8: Très joli les paysages. Oui, oui, on a découvert ce petit coin joli entre les deux caps, plus avec la fraîcheur de la mer, là, on est très bien. Non, c'est un joli endroit.
6: Vraiment magnifique. On vient de temps en temps. Voilà, et on se lasse pas de faire les balades, et soit dans les terres, soit sur la plage.
9: Une très, très, très belle vue. Vraiment un paysage sublime.
7: Les promeneurs en profitent pour poser quelques questions géologie à Caroline.
2: Le grès a été formé à la période où il y avait les dinosaures. On le sait, on retrouve des squelettes, des ossements.
7: Et le cap Blanc-Nez,
2: beaucoup plus jeune, qui s'est formé donc à la période du Crétacé, en moyenne 80 millions d'années.
7: Un cas d'école, ces deux caps, disent les scientifiques.
2: En termes de géologie, oui, c'est un cas d'école, parce qu'il y a quand même 100 millions d'années qui séparent nos deux caps. Le Griné et le Blanc-Nez, distants de 12 km, et qui sont séparés par une aire géologique. On passe du Jurassique au Crétacé. Si ça, c'est pas un cas d'école.
7: Un cas d'école qui continue de fasciner Caroline Génaud et tous les amoureux de la nature.
0: Charlotte Schumacher et Caroline, merci à vous deux. Vos vacances d'ici sont à retrouver sur ici.fr ainsi que sur notre application Ici. Elle faisait les premières parties de Stromae, maintenant c'est une énorme star. Zao de Sagazan, voici la symphonie des éclairs. Il est 7h47, bon réveil.

0: des éclairs.
1: La symphonie des éclairs que nous n'avons pas entendue depuis un moment, puisque le soleil est au rendez-vous dans le Poitou, et il continue de l'être, pour l'instant en tout cas. 7h50, l'heure de retrouver l'étape du jour du Tour de France et repos aujourd'hui. Vous le savez, alors quel programme pour les coureurs avant les dernières grandes étapes des Alpes? Réponse avec Christian Prudhomme, le patron du Tour, et Emmanuel Collardet.
2: Bonjour Christian Prudhomme.
3: Bonjour.
2: Ces derniers jours, les coureurs sont passés par les grands sommets des Vosges, puis hier, les premières ascensions alpines. Il reste encore 3 étapes de montagne et demain, ça redémarre par le contre-la-montre individuel. Autant dire que cette journée de repos, elle va être très utile.
3: Alors, elle va être très utile pour la grande majorité des coureurs du Tour qui vont vraiment pouvoir se reposer. La journée de repos et puis aussi le contre-la-montre individuel, qui, lorsqu'on n'est pas l'un des leaders du classement général, n'est pas perçu du tout de la même manière. Donc, ça la fera presque 48 heures où ils seront relativement tranquilles. En revanche, pour les champions, c'est évidemment complètement différent. C'est même l'exact opposé puisque eux seront déjà concentrés sur l'étape du lendemain, déviant à Thonon-les-Bains, où là, évidemment, ils sont tous attendus et ils pourront gagner ou perdre de précieuses secondes, voire une minute trente ou deux minutes. Donc, il faut à la fois bien se reposer et pour les favoris, rester mentalement complètement dans la course.
2: Une veille de contre-la-montre, il y a une préparation particulière. On peut encore aller reconnaître le parcours?
3: Alors oui, bien sûr, même si le parcours ne sera fermé qu'au matin du contre-la-montre, demain et non pas aujourd'hui. Mais oui, bien sûr, j'imagine mal que les champions, les favoris du Tour de France n'aillent pas reconnaître une nouvelle fois le parcours.
2: Est-ce que c'est aussi l'occasion aujourd'hui pour le public de croiser les coureurs dans un contexte un peu différent?
3: Oui, bien sûr, même si les hôtels sont relativement éclatés, mais naturellement, c'est un moment où on peut tomber, si j'ose dire, sur les plus grands champions. Et évidemment que je me souviens notamment d'une étape à Orléans, où les champions du Tour de différentes équipes s'étaient attablés sur différents cafés. Et évidemment que les gens, les amoureux du Tour, les fans étaient très heureux de les voir là totalement détendus.
2: Très belle journée à vous, très belle journée de repos à vous, Christian Prudhomme. Merci. Sur la route du Tour.
1: Et à vous deux, votre radio ici, qui est bien sûr la radio officielle du Tour de France. Vous le savez, on suit le Tour en direct chaque jour, même quand le Tour est de repos. Ville de lumière, à présent, voici Gold. Vous êtes à l'écoute d'ici Poitou, dans une poignée de minutes, votre journal, mais pas avant de retrouver Stéphane Bern pour un bon petit voyage dans le temps. Ce sera juste après ça.

0: On va dire que Poitiers est une ville de lumière. Pourquoi ? Eh ben parce que vous y êtes. Et si vous êtes dans une autre ville, eh ben c'est aussi une ville de lumière. Toutes les villes dans lesquelles vous êtes sont lumineuses puisque vous êtes lumineux à 7h56.
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0: Chaque jour avec Ici Poitou, un peu d'histoire avant l'actu avec Stéphane Bern. Bonjour Stéphane.
4: Bonjour Sébastien et bonjour le Poitou.
0: Et ce matin, à 7h57, on voyage au temps où on n'était pas certain qu'il était 7h57.
4: À un moment, il a fallu décider où placer le méridien zéro. Autrement dit, qui allait donner l'heure au monde entier. Au 19e siècle, chaque ville a sa propre heure. Un cauchemar pour les trains et les voyageurs. Mais où placer le méridien zéro, celui qui réglera toutes les horloges du monde ? Depuis que les horloges existent, chaque ville vit à son propre rythme. Midi sonne quand le soleil est au plus haut. Résultat, il y a autant d'heures que de clochers. Aux États-Unis, on finit par compter plus d'une centaine d'horaires différents. Un vrai casse-tête pour les premières compagnies ferroviaires, un cauchemar de logistique. Même les vaches ne savent plus quand rentrer à l'étable. Alors, on cherche une solution. Certains proposent un méridien neutre en pleine mer, aux Canaries. D'autres rêvent d'un symbole moral, Jérusalem ou Bethléem. Finalement, en 1884, 26 États se réunissent à Washington. Il y a deux finalistes, Paris et Greenwich, éternel duel entre la France et l'Angleterre. Sauf que là, on n'est pas au rugby, et comme 70% du commerce mondial navigue déjà à l'heure anglaise, le match est plié. Le vote tombe, 22 voix pour Greenwich, une contre, 3 abstentions, dont la France, vexée comme un coq déplumé. Alors, pendant près de 30 ans, on boude et on garde officiellement notre méridien.
5: Et en plus, t'es susceptible.
4: Ce n'est qu'en 1911 qu'on finit par céder. Mais pour sauver l'honneur, la loi ne parle pas de Greenwich. Elle dit que l'heure française est le temps moyen de Paris, retardé de 9 minutes et 20 secondes. À la base, on imaginait un troc, donner aux Anglais le temps pour qu'ils adoptent le maître. C'est comme qui dirait « loupé ». Et je ne vous parle même pas de la conduite à gauche.
0: Ah là là, le grand débat. On va pas y toucher à celui-là. Merci en tout cas Stéphane Bern. Et puis on vous retrouve demain pour un nouveau voyage dans le temps avec vous.
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0: Bonjour, si vous nous rejoignez tout juste, il est tout pile 8h. Et à 8h, c'est l'heure de votre journal avec Clément Tricot.
7: Après 12 jours de fête, c'est l'heure du bilan pour le Flip de Parthenay. Cette année, le grand rassemblement du monde du jeu de société fêtait ses 40 ans. Une édition marquée par une semaine de canicule. Brumisateurs, points d'eau, horaires aménagés. Les organisateurs ont tout tenté pour accueillir le public dans les meilleures conditions possibles. Mais il y avait quand même un peu moins de monde cette année. Les éditeurs de jeux s'en sont rendus compte, Elisa Fellier.
8: Nicolas travaille chez Asmodée. C'est son troisième Flip. Et cette année, il y avait un peu moins de monde sur son stand, surtout la première semaine pendant les fortes chaleurs, mais pas que.
9: Je pense que ce qui a le plus joué sur la fréquentation, c'est surtout les matchs de foot. Parce qu'on l'a bien vu, quand il y avait notamment la France qui jouait, le stand se vidait instantanément et tout le monde allait regarder les matchs. Donc ça a fait plus mal que la canicule.
8: Ces ventes de boîtes de jeux ont aussi chuté entre 5 et 10% par rapport à l'été dernier. Et ce n'est pas la seule maison d'édition à connaître une telle baisse. Miguel est venu de Dordogne et pour la première fois, ses bénéfices ne couvrent pas toutes ses charges.
10: La location du gîte, les repas, les
5: animateurs pendant 11 jours, donc c'est quand même une somme assez conséquente. Généralement, on essaye au moins d'être à l'équilibre à la fin de cette session. Bon, ben voilà, c'est pas grave. On va espérer que s'il y a d'autres sessions de canicule, ça sera épisodique et pas sur une durée aussi longue.
8: Elvin, lui, anticipe déjà son organisation pour la 41e édition.
10: Plus d'équipes le matin, contrairement aux autres années où finalement le matin c'était plus tranquille et tout. On va tous réajuster un petit peu nos effectifs pour s'adapter. Parce que malheureusement, je pense qu'on est tous d'accord que ça va pas aller en s'arrangeant.
8: De son côté, l'organisation du FLIP compte bien mettre à profit les leçons tirées de cette édition sous canicule pour l'année prochaine.
7: Et pour vous donner un ordre d'idée, 28 000 boîtes de jeux ont été vendues cette année contre 37 000 l'an dernier. On parlait de la chaleur. Dans les Deux-Sèvres, l'alerte est renforcée dans les principaux bassins versants du département pour faire face à la sécheresse des 8 heures. Donc en ce moment, de nouvelles restrictions sur l'usage de l'eau sont mises en place. Interdiction de puiser dans les rivières et les nappes souterraines. Ça concerne autant les particuliers que les agriculteurs irrigants.
0: Et la loi d'urgence agricole va-t-elle obtenir le feu vert du Parlement ?
7: Réponse attendue aujourd'hui. L'Assemblée se prononce sur le texte controversé après son passage en commission mixte paritaire. Parmi les sujets polémiques, la construction de bassines agricoles rendue plus facile, sujet de tension chez nous, on le sait. Mais l'article qui divise le plus, Édouard Marguillet, c'est la réintroduction de l'acétamipride. Ça fait débat jusqu'au sein du gouvernement.
11: Le texte prévoit le retour sous condition de ce puissant insecticide de la famille des néonicotinoïdes, ces produits phytosanitaires dits tueurs d'abeilles. L'acétamipride est interdite en France depuis 8 ans, mais toujours autorisée ailleurs en Europe. Les agriculteurs et notamment les producteurs de noisettes dénoncent régulièrement une concurrence déloyale. C'est d'ailleurs pourquoi le sénateur Laurent Duplomb l'a ajouté dans ce projet de loi d'urgence agricole après une première tentative l'été dernier, censurée par le Conseil constitutionnel. Une pétition avait recueilli la signature de plus de 2 millions d'opposants. Pour la ministre de la Transition écologique, le sujet crispe. Monique Barbu se dit contre le retour de l'acétamipride, ce qui n'est pas le cas de sa collègue à l'agriculture, Annie Genevard, qui appelle les députés à voter ce texte qui répond aux préoccupations des agriculteurs. Elle souligne que l'ANSES, l'Agence de sécurité sanitaire, aura le dernier mot. Pour elle, le débat sur les pesticides est devenu émotionnel.
7: Une précision, Édouard Marguillet. Autre polémique, Edith Cresson n'a pas encore rendu sa voiture de fonction. On vous en parlait il y a quelques semaines. Jean-Pierre Raffarin, épinglé pour avoir conservé sa voiture d'ancien Premier ministre. Et ça, malgré la fin des avantages à vie. Eh bien, nos confrères de France Info ont révélé ce week-end qu'Edith Cresson, ancienne maire de Châtellerault et ancienne Première ministre, donc, elle non plus n'a pas rendu son véhicule payé par l'État. Elle aurait bénéficié d'un délai de 6 mois jusqu'au 1er août pour tenir compte de situations médicales. Dans la Vienne, des élus sont sur le front de la lutte contre les discriminations et des violences intrafamiliales. Ça se passe à Vic-sur-Gartempe. Ils sont trois à avoir rejoint un programme R pour élus ruraux relais de l'égalité. Leur rôle est simple, accueil, écoute et conseil des habitants pour trouver des structures adaptées. Pas si étonnant de voir des élus locaux impliqués sur ces sujets. Les mairies des petites communes sont souvent un premier refuge pour les victimes. C'est ce que croit le président de Grand Châtellerault, Cyril Cibert.
12: La mairie, en fait, c'est le seul service public qui reste à 5 minutes de chez soi, souvent en ruralité. S'il n'y a pas les élus, les gens sont un peu seuls. Et nous, les élus, moi je dis toujours, les élus ruraux, on est un peu les MacGyver de la démocratie, c'est-à-dire qu'on doit inventer plein de choses. Et donc là, l'idée, c'est de se dire, pour les personnes qui sont victimes, qui ont envie de parler, il faut que chaque commune, chaque élu référent puisse inventer des moments de contact. Il s'agit vraiment de faire un accompagnement. C'est-à-dire qu'on ne va jamais remplacer les médecins, on ne va pas remplacer les psychologues, on ne va pas remplacer l'avocat. Malheureusement, on voit bien ce qui s'est passé dans notre pays. C'est quand même dramatique, avec beaucoup d'erreurs aussi au niveau de la justice, bien sûr. Mais peut-être qu'à un moment, il faut aussi qu'on soit en capacité, nous, de se dire qu'est-ce que l'on peut proposer. Voilà, on doit être les élus des solutions. Donc, il faut qu'on puisse avancer. On est là pour faire de l'humain et du lien, quoi.
7: Restez avec nous dans la prochaine info d'ici à 8h30. On vous donne plus d'informations sur ce programme R, donc, de lutte contre les discriminations et de violences intrafamiliales. Dans le Tarn, nouvelle avancée après les aveux de Cédric Jubilard. Les ossements retrouvés sont bien ceux de Delphine Jubilard. Ils ont été découverts jeudi à l'endroit où son ex-compagnon a conduit les enquêteurs. Après avoir nié toute responsabilité pendant des années, Cédric Jubilard a donc fini par avouer avoir tué son épouse. En sport, si vous avez des proches espagnols, ils vont vous en parler pendant très longtemps. Hier, l'Espagne a remporté sa deuxième Coupe du Monde, 16 ans après la première. Ils ont donc privé Lionel Messi d'un nouveau sacre mondial en battant l'Argentine 1-0 dans les prolongations. Sur le Tour de France, deuxième journée de repos avant la dernière semaine de course, un choc hier quand même. Le Danois Jonas Vingegaard, deuxième au classement général, eh bien, a abandonné après une chute dans le final de l'étape en Haute-Savoie. Le Français Paul Sexas, lui, a perdu son maillot blanc de meilleur jeune.
0: Enfin, prudence si vous partez en bord de mer pour les vacances.
7: Mais les secours notent une hausse des accidents, près de 150 décès par noyade depuis la mi-juin. Il y a aussi des risques de déshydratation avec les fortes chaleurs qu'on connaît en ce moment. Alors, les sauveteurs en mer de la SNSM font de la prévention auprès des 7-12 ans. Hier, ils étaient en Charente-Maritime à Châtelaillon-Plage, au sud de La Rochelle, pour un atelier, Sophia Berada.
13: L'animatrice Delphine présente un mannequin aux enfants.
14: Bonjour Jean-Pierre.
15: Voilà.
13: Puis elle l'allonge sur le sable.
14: Je vais essayer de réveiller mon copain, parce que j'ai envie d'aller manger un bon burger, ok ? Jean-Pierre, se réveille ou pas Jean-Pierre ?
15: Non.
14: Qu'est-ce qu'on doit faire alors ? Voilà, on vérifie la respiration.
13: Le diagnostic est formel, Jean-Pierre, le mannequin ne respire plus.
14: Alors nous, avec nos mains, on va venir masser son cœur. Donc vous mettez à genoux, comme ça, bien droit.
13: Les enfants apprennent aussi à mettre quelqu'un en position latérale de sécurité et à utiliser un défibrillateur.
16: Moi, je m'appelle Axel et j'ai 8 ans et demi.
17: Sacha et 7 ans.
18: Je m'appelle Paul et j'ai 8 ans. Je viens d'essayer de sauver une personne.
13: T'as trouvé que c'était comment ?
18: Trop bien.
19: Parce que j'aime bien secourir les gens et c'était un peu comme les pompiers. Moi, j'adore les pompiers.
20: S'il y a un vrai malaise, on peut vraiment sauver.
13: Elle constate à quel point les enfants apprennent vite. Hélène Mogan est coordinatrice SNSM sur la tournée des mini-sauveteurs et les savoirs ricochent.
21: Si vous observez là, juste à côté de vous, on a les parents, les grands-parents qui observent ce qui est dit et fait. On se dit qu'on a formé plus de 10 000 enfants en 8 saisons. Mais je pense que si on compte les parents et les grands-parents, on est beaucoup plus haut dans les statistiques.
13: Mais à la fin de la formation, seuls les enfants empochent un diplôme de mini-sauveteur.
7: Et puis quand on va en bord de mer, on fait aussi attention au risque de baïnes, ces courants dangereux qui peuvent vous piéger. Attention.
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7: On garde son chapeau, ses lunettes de soleil, sa crème solaire aujourd'hui. Le soleil va frapper dans le Poitou.
0: Eh oui, on porte un short. Il fait encore chaud, 28 à 30 degrés pour les maximales. On compte au maximum 27 degrés à Thouars, Bressuire et Parthenay, 28 à 29 degrés à Poitiers, Châtellerault et Mel, et puis 30 degrés à Niort au plus chaud de la journée. Tout ça accompagné d'un vent d'est, vent nord-est modéré, pardon. On garde donc les bons réflexes, hein, même comme pendant la canicule. On reste au frais le plus possible, on s'hydrate, toutes ces bonnes choses, et on prend des nouvelles de ses proches les plus fragiles. Pour demain, encore du soleil et des températures qui restent élevées, 29 à 30 degrés. Voilà pour vos maximales de la journée de demain. Votre météo qui se fait également sur Facebook avec vous, Marie-Claire qui dit bonjour Sébastien, bonjour Clément, 15 degrés à Thouars, la fraîcheur fait beaucoup de bien, bon lundi. Et bien bon lundi à vous également Marie-Claire. N'hésitez pas à nous mettre vos messages sur notre page Facebook, on les lit tout au long de cette émission.
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0: Pourvu qu'elle soit douce. J'ai essayé de trouver une petite blague pour lancer ça, mais je pense que... Bah à part... Ah, je me suis hydraté les mains tout à l'heure. Voulez-vous me serrer la main ? Pourvu qu'elle soit douce.
7: Ouh là là. Bon, en espérant, hein. Faut un bon savon, quoi.
0: Ouais, moi, mes mains sont un peu sèches, malheureusement. Je les ai pas hydratées tout à l'heure. Voilà, c'est les infos comme ça que vous venez chercher quand vous allumez ici Poitou à 8h09. Si vous vous réveillez tout juste, bienvenue au monde. Et on est ensemble avec Mylène Farmer.

0: Farmer avec Pourvu qu'elle soit douce, ici.
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0: 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Docteur, un jour je marierai un boucher, peut-être, je ne sais pas. Vous me le dites, je vous attends, il est 8h14.
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0: C'est pas vrai, à 8h16, votre rendez-vous anti-arnaque ici avec Audrey Azo, et vous nous expliquez pourquoi il faut éviter de se connecter au Wi-Fi public aujourd'hui dans les hôtels, les gares et les restaurants.
7: Oui, je vais vous raconter une histoire. Un Australien vient d'être condamné à de la prison. Il avait installé des faux réseaux Wi-Fi dans des aéroports australiens. Les voyageurs avaient l'impression de se connecter au Wi-Fi de l'aéroport ou de leur compagnie aérienne, mais en fait pas du tout. Et notre pirate a récupéré comme ça les mails et les mots de passe de tout un tas de gens, et même, plus grave, des photos et des vidéos intimes. Quand un réseau Wi-Fi s'affiche là comme ça sur votre smartphone, même s'il porte le nom de l'aéroport, la gare, le restaurant où vous vous trouvez, rien ne vous prouve qu'un escroc n'est pas derrière en train de vous piéger.
0: Mais quand c'est vraiment le Wi-Fi de l'aéroport, est-ce qu'on peut s'y connecter en toute sécurité quand même, Aude ?
7: Ben là, pareil, la réponse est non. Posez-vous la question, qui vous dit que le réseau sur lequel vous êtes en train de relier un objet aussi sensible et personnel que votre téléphone, qui vous dit qu'il est sécurisé ? Si vous pouvez vous connecter, l'escroc peut aussi. Et pour peu qu'il s'y connaisse en informatique, que le Wi-Fi soit mal configuré, pas crypté, le malfrat arrivera sans trop de problèmes à intercepter ce que vous êtes en train de faire. Mon conseil, quand vous achetez quelque chose sur Internet ou que vous consultez l'application de votre banque, ne faites jamais ça depuis le Wi-Fi de votre chambre d'hôtel. Faites-le chez vous, depuis votre Wi-Fi, ou sinon faites-le depuis votre réseau 4G ou 5G. Concernant le Wi-Fi public, mon conseil en fait c'est non, non. D'ailleurs tous les opérateurs téléphoniques vous le diront, même Google a encore alerté à ce sujet il y a quelques semaines.
0: Eh bien, merci beaucoup Audrey Azo. On se méfiera donc des Wi-Fi publics. Toutes les infos peuvent être retrouvées sur ici.fr ainsi que sur notre application ici, ainsi que tous vos bons conseils. C'est pas vrai qui revient demain à la même heure. Laisse béton. Si vous essayez de promener votre chien avec, ça pèsera très très lourd sur son collier. Comment ça, c'est pas ce type de laisse là? Moi j'étais convaincu que c'était ça. Voici Renaud, il est 8h18.
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0: Laisse-béton pour aller promener votre chien avec Renaud. Je refais la même blague une deuxième fois, mais si vous nous rejoignez tout juste, c'est la première fois que vous l'entendez. Donc voilà, c'est super. Et si vous nous rejoignez tout juste, bienvenue, merci d'être avec nous ici. Nous sommes en compagnie de Françoise. Bonjour Françoise.
1: Bonjour Sébastien.
0: Françoise, c'est une belle journée pour vous, puisque départ de vacances, j'ai cru comprendre.
1: Oui, voilà, c'est ça.
0: Ah, on va où ?
1: En Espagne, on va chercher la fraîcheur.
0: Vous rigolez, mais il fait peut-être plus frais en Espagne qu'ici, je ne sais pas.
1: Sur la côte peut-être, mais dans les terres, non, sûrement pas.
0: Ouais, alors c'est dans les terres que vous allez ou sur la côte ?
1: Eh oui.
0: Ah. Vous me dites oui à une question avec deux options de réponse, donc je fais partir du principe que c'est dans les terres que vous partez, Françoise.
1: Dans les terres, oui.
0: Ouais. C'est quelque chose de récurrent ? Vous êtes espagnole d'adoption ?
1: Oh là là, pas du tout. Pas du tout, moi je suis née en Touraine, alors...
0: Ah, bon, c'est pas loin d'ici, ça va.
1: Non, c'est pas loin.
0: Bon, Françoise, on vous propose un bon petit cadeau ce matin, un bon de 30 euros à valoir sur le marché de producteurs de Montmorillon, jeudi 23 juillet au stand de Guy Bonneau Cognac qui propose des produits à base de cognac et de pinot. Du coup, si vous partez en vacances, c'est pour vous le bon ou c'est pour le donner à quelqu'un d'autre ?
1: Non, ça serait pour mon fils parce que moi, je serais pas là, donc ouais. Voilà.
0: C'est bien ce que je me disais. Bah, Françoise, on vous a posé une question aussi, c'est d'identifier le mot qui manque dans cet extrait d'une chanson de Pierre Demar. Ah, un ange. Mais oui, c'est carrément mieux qu'un charcutier, du coup.
1: Voilà. Ouais,
0: vous avez raison, Françoise, je pense que c'est peut-être ça. C'est donc la bonne réponse, Françoise. Vous repartez avec votre bon de 30 euros pour votre fils, donc pour le marché de producteurs de Montmorillon au stand Guy Bonneau ce jeudi. Et je vous souhaite de bonnes vacances, du coup, Françoise. À très bientôt.
1: D'accord, merci beaucoup. Bonne journée à
0: merci
1: vous.
0: Merci à vous. Au revoir. Les gens d'ici à 8h22 et on va prendre un petit peu de hauteur avec Sonia Brunet qui est en compagnie d'une invitée de haut niveau, de haut vol on va dire.
2: Bonjour, je m'appelle Véronique Mélier-Gobin, je suis instructrice de vol dans un des deux aéroclubs de Poitiers.
3: Je peux sans en prendre une vous demander combien d'heures de vol vous avez ?
2: Oui, j'ai environ 3700 heures de vol.
3: Dans la famille, il y a d'autres gens qui pratiquent l'aviation ?
2: Absolument personne. Je me suis décidée un jour, sans trop bien savoir pourquoi, à faire un premier vol en avion. Et là, ça a été la révélation. J'ai continué et je suis devenue pilote professionnelle, puis instructrice. Et voilà, j'exerce depuis plus de 30 ans sur Poitiers.
3: Ça prend combien de temps de savoir piloter ?
2: Il faut à peu près 35 heures de vol. Ça, c'est un minimum réglementaire pour la première licence française. Et il faut au moins 150 heures de travail personnel pour l'apprentissage de tout ce qui est théorique. Et il y a un budget, oui, il faut compter au minimum 4500 euros pour la première licence, autour de 6000 euros pour la licence permettant d'aller partout dans le monde.
3: Vous pilotez tous les jours ?
2: Dès que la météo le permet, oui, quasiment tous les jours, oui. C'est avoir un vent qui soit ni trop fort, ni trop désaxé par rapport à la piste, puisqu'on décolle toujours face au vent et on se pose face au vent. Si le vent est complètement de travers, on a des limitations de l'avion qui ne nous permettent pas d'atterrir avec des vents trop importants. Et puis bien sûr, la nébulosité, si on a des nuages qui sont trop bas, on ne peut pas voler. Le but de voler, pour moi, c'est quand même de voler avec d'autres personnes, leur faire découvrir le vol ou simplement avec des gens qui ont déjà leur brevet de pilote, c'est pouvoir aller plus loin et découvrir d'autres choses, d'autres paysages. Mon mari, quand je suis partie et que je ne suis, j'ai pas donné signe de vie au moment où je devrais déjà poser au sol, c'est sûr que je vais recevoir un coup de fil me demandant si je suis bien posée. Et oui, je comprends cette appréhension-là. C'est vrai que moi, je ne la vis pas de la même façon, puisque c'est un plaisir d'être en vol. Donc, même dans les conditions sont un peu difficiles, j'ai pas cette appréhension. Mais je comprends qu'on puisse l'avoir pour moi, oui.
3: Qu'est-ce qu'on voit de joli ?
2: Très proche de Poitiers, il y a plein de châteaux, de manoirs qui sont vraiment très mignons et qu'on ne peut voir que du haut. Et si on veut aller un petit peu plus loin, il y a les châteaux de la Loire et le bord de Loire qui est vraiment très beau. Et puis le rivage, la côte charentaise qui est absolument magnifique. L'île de Ré, l'île d'Oléron. Et quand on remonte vers la Bretagne, ça c'est splendide.
0: Alors moi, en tant que bon normand, je suis désolé Véronique Mélier-Gobin, mais la Bretagne, on n'en parle pas. C'est pas si magnifique que ça. Et le Mont-Saint-Michel, il se trouve côté normand. Voilà, petite rivalité régionale. 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Vous savez ce que j'ai entendu dire ? C'est que le Cambodge, c'est très beau aussi. Et bien, un petit voyage au Cambodge en 3 minutes. Voici Cambodia avec Kim Wilde.

0: Cambodia avec Kim Wilde à l'écoute d'Ici Poitou.
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0: Et l'actu d'ici, c'est dans quelques instants, Clément, et des élus ruraux formés pour recueillir la parole des personnes victimes de discrimination et de violence intrafamiliale.
9: C'est l'objectif d'un dispositif qui s'appelle R pour élus ruraux relais de l'égalité. C'est déjà mis en place dans une commune de la Vienne près de Châtellerault à Vic-sur-Gartempe. On entendra ces élus.
0: On aura l'occasion d'y revenir d'ici quelques minutes. Et puis, vos messages à vous, on les lit sur notre page Facebook. Donc, n'hésitez pas à nous dire quel temps il fait près de chez vous, puisqu'en plus, les messages commencent à dater un petit peu et je suis sûr qu'il fait plus chaud que 14 degrés maintenant, vu la vitesse à laquelle les températures augmentent. En tout cas, vous êtes ici et on se retrouve d'ici quelques instants, juste après l'actu en France et dans le monde. Le 90 secondes, c'est tout de suite sur votre radio ici avec Cyril Ardo.
10: Deux images à retenir de cette finale de la Coupe du Monde de foot. Lionel Messi en pleurs après la défaite 1-0 de l'Argentine face à la Roja. Et la liesse dans les rues un peu partout en Espagne. Le capitaine espagnol Rodri, sacré meilleur joueur du tournoi. Kylian Mbappé, lui, est sacré meilleur buteur et garde la tête du classement historique. Dans le Tarn, les ossements retrouvés la semaine dernière appartiennent bien à Delphine Jubilard, confirme le parquet. Ils ont été découverts suite aux aveux et aux indications de son mari Cédric Jubilard. Des analyses doivent être menées pour déterminer les causes de la mort. Le chemin où les os ont été découverts est interdit sur arrêté municipal. Le feu dans le Var évolue favorablement mais n'est toujours pas fixé. Il a parcouru 200 hectares et brûlé 10 maisons sur les communes de Tarado et Les Arcs. Selon la préfecture, ce matin, 27 départements de l'ouest et du sud du pays sont placés en orange par Météo France face à un risque élevé de feux de forêt. Face à la canicule, plus que 6 départements du sud en vigilance orange ce matin. Il s'agit de l'Hérault, du Gard, des Bouches-du-Rhône, du Var et de la Corse. L'Assemblée nationale se prononce ce soir sur la loi d'urgence agricole. Vote solennel après l'accord trouvé la semaine dernière entre députés et sénateurs. Texte controversé voulu par le gouvernement qui doit notamment réautoriser un pesticide interdit. Et puis, jour de repos sur le Tour de France. Hier, le Belge Remco Evenepoel a remporté la 15e étape. Le Danois Jonas Vingegaard, deuxième du classement général, contraint d'abandonner après une chute et une fracture.
9: Merci Cyril Ardo. Une question dans l'info d'ici. Les élus locaux peuvent-ils aider les victimes de violences intrafamiliales et de discrimination en milieu rural? La question se pose puisque parfois le réflexe des victimes, perdues dans les démarches pour s'en sortir, est de se tourner vers leur mairie. Eh bien, à Grand Châtellerault, trois élus de la commune de Vic-sur-Gartempe ont rejoint un programme R pour élus ruraux relais de l'égalité. Ces trois élus sont formés pour accueillir et orienter les habitants, Pauline Nobel.
11: Dans un premier temps, ces trois élus vont devoir être formés par la gendarmerie ou des associations spécialisées, car être capable de recevoir la parole, ça s'apprend, selon Sandra Boissy, l'une des trois élus R.
12: Je pense que la première chose, c'est essayer d'atténuer et qu'elle n'ait pas encore plus peur. Il y a une méthode de communication à mettre en place avec les personnes qui viendront chercher de l'aide. Il y a des mots-clés, et il y a des mots à évoquer et d'autres pas, et c'est comme ça qu'il va falloir avancer progressivement et pas non plus se croire à une terrasse au milieu de la campagne et à discuter avec quelqu'un qui a envie de se confier. On ne peut pas se considérer comme confident, en fait, et ni thérapeute.
11: Pour elle, se spécialiser sur le sujet des discriminations et des violences intrafamiliales résonne aussi personnellement.
12: Moi, j'ai été victime de violences. Il y a quelque chose qui terrorise et à la fois qui pèse, et ça empêche de... Voilà, et quand on fait cette première démarche, C'est vrai que l'intervenant premier est capital parce qu'en fait, c'est lui qui va libérer la parole. Être reçu par quelqu'un qui te dit tout de suite « bon, ben, on va à la gendarmerie », non, je pense pas que ça soit la meilleure des choses à faire. Il y a vraiment un gros boulot à faire là-dessus, mais on va y arriver.
11: Alors, dans quelques semaines, une permanence ouvrira ses portes dans la commune. Une fois par mois, pendant 2 heures, les habitants pourront venir parler en toute confidentialité. Marie-Jeanne Rouet fait elle aussi partie des 3 élus référentes.
13: On va essayer de répondre le mieux qu'on pourra à leurs besoins, soit par des informations, soit par un numéro de téléphone, soit par un organisme, une association. Enfin voilà, essayer de leur trouver quelque chose pour qu'elles puissent aller plus loin dans leur démarche.
11: L'objectif n'est donc évidemment pas de remplacer les professionnels, mais bien d'être une première porte d'entrée. Vivian Bourdeau est conseiller communautaire délégué aux violences intrafamiliales en milieu rural.
14: Le problème de la ruralité, c'est l'isolement, on ne sait pas à qui parler. Et c'est vrai que les maires étaient souvent les premières personnes que les victimes allaient voir. Donc c'est pour ça que c'est important que dans chaque commune, il y ait des élus pour justement recevoir toutes ces victimes.
11: Avant l'ouverture de cette permanence à la rentrée, les 3 élus iront déjà à la rencontre des habitants lors du forum des associations.
9: Un reportage Pauline Nobel et à terme Grand Châtellerault espère voir un élu rural en charge de l'égalité dans chacune des 46 communes.
0: Et à la une du prochain journal à 9h, la livraison d'une résidence étudiante à Poitiers encore reportée.
9: Ouais, c'est un film sans fin, ça fait bientôt un an que la résidence Delta aurait dû être livrée. Elle vient d'être murée après avoir été squattée, les copropriétaires en ont plus que marre. La centrale de Civaux, on va en parler, elle ne craint pas la canicule. C'est la seule de France à disposer d'un dispositif qui permet de refroidir l'eau suffisamment pour ne pas réchauffer les rivières. Et puis le flip de Partenay, c'est fini. Édition 40 ans impactée par la canicule et le mondial de foot. Un peu moins de monde donc, mais les éditeurs ont vendu, même si c'est un peu moins que l'an dernier. Des grands jeux de société, hein, pendant plus de 10 jours qui étaient vendus au flip de Partenay. Aujourd'hui, il fait chaud. On reste à l'abri, quand même, de la chaleur.
0: On en profite pour rester un petit peu à l'ombre. On pense à bien s'hydrater. On prend des nouvelles de ses proches les plus fragiles, puisqu'on monte quand même jusqu'à 30 degrés. Et d'ailleurs, j'en profite, hein, quand on rentre dans ces températures-là, les animaux de compagnie dans la voiture, non, même avec la clim, même avec la fenêtre ouverte. Les vétérinaires vous le diront, ils en voient beaucoup, même si on n'arrête pas de le dire. Le soleil qui domine du matin au soir, selon Météo France, qui nous annonce donc un temps très agréable aujourd'hui. Chaud d'ailleurs, 28 à 30 degrés, 27 degrés au plus chaud à Thouars, à Bressuire et à Partenay, 28 à 29 degrés, ce sera à Poitiers, Châtellerault et Mel, et puis jusqu'à 30 degrés à Niort aujourd'hui. Tout ça accompagné d'un vent nord-est modéré. Pour demain, encore du soleil demain et des températures qui restent élevées, 29 à 30 degrés, donc pour les températures de mardi. Encore une fois, on ne met pas les animaux dans la voiture par ces températures.
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0: Ce qu'on peut mettre dans la voiture par ces températures, par contre, c'est la radio. Et si vous allumez la radio, vous vous retrouvez par pur hasard ici, ou pas par hasard, peut-être que c'était un choix délibéré, puisque après tout, ici est sûrement votre radio préférée. En tout cas, je l'espère. Moi, c'est ma radio préférée. Surtout parce que c'est celle qui paye mon salaire, du coup. Mais j'aime aussi beaucoup notre programmation musicale, dont cette chanson qui commence la demi-heure en beauté. Voici Jody, c'est Les Innocents, à 8h36. Jody.

0: Jeudi avec les innocents, c'est l'été, ça ne vous aura pas échappé. 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
1: Ensuite tout le monde se retrouve ensemble et au final on se retrouve à tous sortir ensemble le soir, à manger ensemble, alors que c'était pas du tout prévu. Salut, moi c'est Kevin et moi l'été j'adore faire les marchés gourmands à Périgueux. C'est super agréable. On croise beaucoup de gens qui ne sortent pas d'habitude. Et en plus de ça, on peut tester beaucoup de cuisine. Et en fait, la ville, elle est vivante. J'adore me sentir avec des gens qui sont très ouverts, très open. C'est le fait de les voir heureux, de les voir sourire. Eh bien, je me dis, c'est très agréable à vivre, à entendre, à regarder. Et finalement, c'est très contagieux. Donc, il en va de même pour moi après.
2: Est-ce que vous avez un souvenir d'une soirée dans un marché gourmand qui vous a vraiment plu ou qui est resté un peu en date ou...
1: J'en ai même plein. En fait, c'est souvent similaire. En fait, on sort avec un ami dans les marchés gourmand. Ensuite, on en croise un qu'on n'a plus vu depuis très longtemps parce qu'à Périgueux, tout le monde sort à ce moment-là. Ensuite, tout le monde se retrouve ensemble et au final, on se retrouve à tous sortir ensemble le soir, à manger ensemble, alors que c'était pas du tout prévu. Et finalement, c'est les meilleures soirées parce qu'il y a de l'imprévu, il y a de l'adrénaline, c'est drôle et il y a du profit parce que tout le monde profite de la soirée.
2: Et qu'est-ce que vous souhaitez aux auditeurs d'ici ?
1: Aux auditeurs d'ici, je leur souhaite de apprécier encore plus les marchés gourmands à Périgueux, de sortir encore plus dans Périgueux l'été parce que Périgueux, c'est vraiment magnifique. Et tout le monde parle à tout le monde. Tout le monde mange avec tout le monde, donc ça c'est génial.
0: Kevin avec son plaisir de l'été. Tous les plaisirs de l'été sont à retrouver sur ici.fr et l'application Ici. Tous les plaisirs, il n'y a pas un seul plaisir qui n'est pas disponible sur ici.fr. Nous, notre plaisir, c'est la musique locale, alors en voici.
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7: Et pendant l'été, on profite de bons plans pour économiser. Chaque jour avec Valère Coréard, un bon plan budget. Aujourd'hui, vous nous parlez de louer notre jardin.
8: Oui, si vous avez la chance d'en avoir un, pourquoi ne pas le mettre à disposition pour un après-midi, afin qu'un anniversaire pour les 4 ans d'un enfant soit organisé, ou 24 heures pour un mariage, à la clé quelques centaines d'euros, assez facilement gagnés. C'est un business qui se développe et qui est encore une bonne idée de l'économie collaborative, la location de jardins entre particuliers pour une occasion, un repas en famille même par exemple. L'intérêt de louer un jardin à un particulier, il est évident, tout est équipé, c'est du clé en main, et si vous avez un espace vert sympa, c'est une source de revenus facile. Alors évidemment, il ne faut pas faire ça n'importe comment pour éviter les mauvaises surprises.
7: Alors le mieux est de passer par un tiers de confiance pour organiser une location de jardin ?
8: Moi, c'est ce que je vous conseille. Il y a des opérateurs comme Kiwiz, Allo Voisin ou encore Jardin Privé, qui est spécialisé pour Jardin Privé sur la location de jardins entre particuliers. Alors, j'ai pu trouver quelques témoignages d'utilisateurs qui font parfois appel à ce complément de revenus. Et côté prix, c'est par exemple un jardin avec piscine à 150 euros la journée, avec en option des cours d'aquagym sur demande. Alors là, on est vraiment en train de se professionnaliser. Parfois, c'est juste un espace vert pour un événement. On est à 200 euros la journée. Mais c'est aussi plus ciblé dans certains cas, comme ce bout de terrain à louer 60 euros par jour pour y faire du camping. Si vous voulez vous lancer, pensez bien sûr à demander une caution, prenez le temps de faire connaissance et de bien cerner le projet de vos locataires. Il ne faut pas hésiter à poser toutes les questions et surtout toutes les conditions en amont. Mais voilà, vous savez désormais comment gagner quelques centaines, voire quelques milliers d'euros en louant tout simplement votre jardin ponctuellement ou régulièrement. Et comme toujours, si vous aussi vous avez des bons plans budget, pouvoir d'achat à partager, pensez à m'écrire, comme ça je les partage et ça aide tout le monde. Mon mail c'est par ici les économies, @radiofrance.com.
7: Merci beaucoup Valère Coréard. Dans quelques minutes, il sera l'heure de retrouver notre invité, un illusionniste, je vais y arriver ce matin, pour vous proposer une idée de sortie dans la région. Ce sera juste après l'une des dernières chansons de Pierre Demar, voici Je pense à vous.

0: Je pense à vous, l'une des dernières chansons de Pierre Demar sur votre radio ici Poitou. L'événement d'ici à présent avec notre invité qui est là pour nous proposer un spectacle qui a lieu jusqu'au 26 août. Son nouveau spectacle, C'est Magique. Bonjour Phil Keller.
1: Bonjour Sébastien.
0: Bienvenue à l'antenne d'ici Poitou. Alors ce spectacle, je viens de le dire, c'est un nouveau spectacle. Vous êtes illusionniste, magicien. Qu'est-ce qui nous attend dans C'est Magique ?
1: Eh bien écoutez, c'est la troisième édition de C'est Magique que nous jouons à la Forêt-sur-Sèvre depuis le 12 juillet et cela donc jusqu'au 26 août. C'est un spectacle familial, c'est un spectacle vraiment où on vient en famille avec les enfants, souvent les grands-parents emmènent les petits-enfants. C'est 1h10 de magie, de mystère, de grandes illusions, où le public bien entendu participe également, c'est très interactif comme spectacle.
0: Alors c'est ça qui est intéressant aussi, c'est le côté interactif. On se retrouve pris dans la magie, on pose des questions, quel type d'interactivité est-ce que c'est ?
1: Alors, l'interactivité, le public participe aussi bien à certains numéros en restant à sa place, assis tranquillement, ou bien sur scène, où j'invite à plusieurs moments au cours du spectacle, enfants ou adultes, à participer, donc, et il se passe des choses assez étonnantes, assez bizarres, avec de l'argent, avec l'inflation, par exemple, des billets de banque double de valeur au cours du numéro, c'est à la grande joie de l'enfant qui m'a confié un billet de banque, et puis d'autres numéros avec les adultes, avec une montre empruntée à qui il va arriver aussi certaines choses, etc. Voilà, c'est vraiment un spectacle nouveau. Chaque année, donc, on change le spectacle, puisque nous avons à peu près le même public. On a environ un peu plus de 1700 spectateurs chaque année qui viennent nous voir sur la période de l'été. Et donc, on est obligé de changer le spectacle pour donner quelque chose de nouveau aux spectateurs qui viennent nous voir chaque année.
0: Donc, c'est la Forêt-sur-Sèvre, vous le disiez, à l'espace du Trèfle, depuis le 12 juillet et jusqu'au 26 août. Pour pouvoir doubler l'argent, il faut faire disparaître l'argent de quelqu'un d'autre avant, Phil Keller, ou ça
1: marche ? On va dire qu'il faut le transformer, mais vous savez garder un secret, tout comme moi.
0: Oui, bien sûr. On ne va pas révéler vos tours comme un bon magicien. Par contre, ce qu'on peut révéler, c'est que nous aussi, ici, on a quelques tours, puisque ce spectacle, on a quelques places qui se cachent. Je ne sais pas si c'est dans un chapeau ou dans une manche, même si avec ce temps, c'est peut-être plus un chapeau que les manches. Les manches sont plus courtes. Si vous nous appelez 05 49 60 20 20, on vous propose deux places pour aller voir justement le spectacle C'est Magique à la Forêt-sur-Sèvre jusqu'au 26 août à l'espace du Trèfle. Donc, vous nous appelez 05 49 60 20 20. Il n'y a pas de jeu, il n'y a pas de règles difficiles, vous êtes juste les plus rapides et vous pouvez repartir avec vos deux invitations. Phil Keller sera là pour vous surprendre, vous époustoufler. Qu'est-ce que je peux dire d'autre comme adjectif pour décrire ce spectacle ?
1: Vous divertir, parce que c'est surtout le but, c'est de divertir en cette période. Je crois qu'on a tous envie d'avoir du sourire, voilà, de la bonne humeur, de la joie et de passer un très très bon moment en notre compagnie, un moment magique.
0: Les réservations qui sont fortement conseillées. On peut retrouver les informations sur votre site internet philkellerproduction.fr. Je le rappelle une dernière fois, 05 49 60 20 20, et vous remportez vos deux places gratuitement. Merci beaucoup Phil Keller d'être venu nous en parler ce matin.
1: Merci Sébastien et très bel été.
0: À très bientôt sur notre antenne. Marvin Gaye à présent, avec Sexual Healing.

0: Sexual Healing avec Marvin Gaye. Vous êtes à l'écoute d'Ici Poitou. Et à 8h55, l'heure de retrouver notre docteur Kirzek pour tous ses bons conseils médicaux comme chaque jour. Et ce matin, docteur, on se pose la question de comment bien cicatriser cet été.
1: Bonjour à toutes et à tous. Aujourd'hui, on parle de ce petit désagrément estival qui arrive toujours au pire moment. Une petite blessure, un coup de soleil qui pèle, une éraflure en faisant du vélo. Et là, on se demande comment on va faire pour bien cicatriser. Parce que c'est vrai qu'en été, entre le soleil, la chaleur, le chlore, le sable, la peau, elle a du mal, en fait, à faire son travail de réparation. La cicatrisation, c'est une véritable chorégraphie biologique. Trois actes. L'inflammation, c'est pour ça que c'est rouge et c'est chaud au début. Ensuite, la prolifération, la peau se reconstruit. Et ensuite, le remodelage, c'est la cicatrice qui va se renformer. Mais en état, en fait, il y a des troubles faits. Les UV, bah oui, le soleil, ça ralentit la cicatrisation. Et puis, ça peut même la colorer, cette cicatrice. La transpiration, ça macère, ça favorise les infections. Et puis, l'eau de mer ou de piscine, bah avec le sel ou le chlore, ça va assécher. Résultat, une simple éraflure peut mettre trois fois plus de temps à guérir qu'en hiver et laisser une tache brune disgracieuse. C'est ce qu'on appelle l'hyperpigmentation. Alors, les signes, bah, il faut surveiller une plaie qui reste rouge, chaude, douloureuse après 48 heures. Il faut surveiller l'apparition de pus, voire une pigmentation, des points noirs à la surface, ça signe qu'une croûte s'est infectée en dessous, et puis une lenteur à se refermer, tout ça, ce sont des signes de cicatrisation qui ne se passent pas très bien.
0: Alors pour éviter ça, justement, docteur Kirzek, quels sont les bons réflexes à adopter dès la blessure afin d'éviter la case dermatologue?
1: Dès la blessure, dès les premières heures, on nettoie doucement mais sérieusement de l'eau tiède et du savon ou du sérum physiologique, pas d'eau oxygénée, ça risque de brûler, on rince abondamment, on enlève toutes les saletés. Ensuite, on désinfecte sans excès, une application de chlorhexidine, par exemple, de la de l'hibiscrub. Attention, la bétadine peut colorer la peau, mais c'est temporaire. Et on évite justement tout ce qui colore. Troisième conseil, on protège par un pansement adapté, une petite plaie propre, un pansement hydrocolloïde par exemple, ou un pansement simple. Là, vous allez demander conseil à votre pharmacien ou pharmacienne préférée. Et puis pendant l'été et les semaines suivantes, en fait, l'ennemi, c'est le soleil. Parce qu'une cicatrice exposée aux UV, elle va foncer et elle va se colorer de manière définitive. Donc, il faut vraiment la protéger, mettre une crème solaire indice 50 plus, ou même la protéger physiquement avec un chapeau, un pansement, ce que vous voulez. Et puis l'autre conseil, c'est d'hydrater, de masser sans irriter. Et si vous avez des antécédents de cicatrices kéloïdes, vous savez, qui sont hypertrophiques, prévenez votre médecin, allez consulter. Il pourra vous prescrire des pansements adaptés à porter quelques heures par jour pour aplatir la cicatrice. Allez, bon été, bonne santé, à l'écoute d'Ici, bien sûr.
0: Merci beaucoup, docteur. Et on retrouve tous les conseils du docteur Kirzek sur ici.fr ainsi que l'application Ici.
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0: Et 8h59, il est l'heure de retrouver Dorian Barré pour Bienvenue chez vous. Bonjour Dorian.
8: Mais oui, bonjour Sébastien, bonjour tout le monde.
0: On prend des photos ce matin?
8: Oui, alors photos de pas n'importe qui, attention, les politiques, figurez-vous. Ah. Il photographie les politiques pour montrer ces hommes et ces femmes ordinaires aux missions extraordinaires. Bruno Salomon est photographe à Poitiers et il a fait son cheval de bataille de photographier les politiques, figurez-vous. Il était l'invité de Frédéric Gisseau le 8 avril dernier. Je vous propose de réécouter tout ça jusqu'à 10h parce que tout au long de l'été, entre 9h et 10h, on revit les meilleurs moments de Bienvenue chez vous.
0: Eh bien, bonne émission.
8: Merci, à demain.
0: À demain.
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8: Très belle matinée avec Ici Poitou et bon début de semaine, il est 9h. Lundi 20 juillet, les infos avec vous Clément Tricot, bonjour.
10: Bonjour Dorian, bonjour à toutes et à tous. En pleine période de recherche d'appartements pour les étudiants, des propriétaires d'une résidence étudiante à Poitiers apprennent que le chantier va encore prendre du retard. On vous parle depuis l'an dernier de la résidence Delta, située boulevard Jeanne d'Arc. Des locataires étudiants devaient y entrer en septembre 2025, mais les travaux sont au point mort. Le bâtiment est même squatté. Les copropriétaires comme Dominique en ont plus que marre.
11: Quand on voit les photos, c'est une tristesse, c'est pas possible quoi. L'immeuble a été squatté, à un moment donné j'ai pété un câble, j'ai appelé Valoretti, je leur ai dit mais l'immeuble a été squatté, le portail du garage est relevé sur 40 cm, la lanterne d'accès n'arrête pas de clignoter, donc ça démontre le squat, et il y a des bouteilles de vin qui traînent à l'intérieur parce qu'il y avait quelqu'un qui n'a pas visité l'immeuble mais qui a passé devant et qui a fait toutes les photos possibles, donc les faits sont là quoi. Nous on attend des désespérément la livraison.
10: La copropriétaire qui nous indique les entrées du bâtiment ont même dû être murées. Nous avons contacté le groupe Valoriti et sa filiale Les Belles Années. Ils n'ont pas donné suite à nos sollicitations. Aucune date de livraison n'a pu être confirmée. Les débats s'annoncent tendus au Parlement aujourd'hui après un passage en commission mixte paritaire. La version de la loi d'urgence agricole présentée aujourd'hui est dans une forme plus radicale. La construction de réserves de substitution est simplifiée. Les détracteurs du texte dénoncent un risque d'accaparement de l'eau. Critique aussi du retour de l'acétamipride, le fameux tueur d'abeilles, interdit chez nous mais autorisé en Europe. Sur la gestion de l'eau, la sécheresse continue de frapper le Poitou. Les Deux-Sèvres passent en alerte renforcée. Interdiction de puiser en milieu naturel pour particuliers et irrigants. Attention aussi, nos deux départements et tous nos voisins passent en risque élevé feu de forêt aujourd'hui.
8: La centrale de Civaux ne craint pas la canicule.
10: Et oui, parce que c'est la seule à être équipée d'un système qui permet de refroidir correctement l'eau de la rivière. C'est très utile ailleurs en France, par exemple. Des réacteurs ont dû être mis à l'arrêt et la production d'électricité baissée pour éviter de relâcher trop d'eau chaude dans la nature pendant les vagues de canicule. On écoute Christophe Rieux, directeur de la centrale de Civaux.
12: Donc celles-là, ce sont les plus grandes de France, puisqu'elles font 178 mètres. Et donc c'est là que, par un flux d'air naturel, l'eau qui revient de l'installation est refroidie. Cette installation a été construite en même temps que la centrale parce qu'elle se situe justement à côté de la Vienne et que la Vienne est une rivière avec un faible débit et une forte sensibilité aux températures. Et donc, elle nous permet de renvoyer de l'eau plus froide que celle qu'on a prélevée. Donc, c'est quand même important puisque l'été, nous n'avons pas le droit de réchauffer la Vienne quand elle est à 25 degrés ou plus. On peut produire à pleine puissance, canicule ou pas, sans aucun impact sur l'environnement.
10: Un reportage complet à retrouver sur votre application ici.
8: 28 000 boîtes de jeux vendues, soit environ 3 boîtes par minute.
10: Un chiffre de la 40e édition du Flip de Parthenay. Impressionnant, mais moins que l'an dernier, avec près de 37 000 boîtes vendues en 2025. À cause de la canicule et du mondial de foot, il y avait un peu moins de monde dans cette grande fête du jeu de société. Pas de quoi cacher le moral des éditeurs pour autant, dont certains futurs grands noms vont peut-être venir du Poitou. Encore assez niche, la fac de Poitiers propose un master management du jeu et des pratiques ludiques. Parcours suivi par Alexandre, que vous avez rencontré, Fanny Narvart.
13: À la fin de sa licence d'anglais, Alexandre ne savait pas trop vers quoi se tourner. Finalement, il s'est dit pourquoi pas faire de ses hobbies son métier.
14: Je faisais de la compétition sur des jeux vidéo, je faisais des soirées à faire des jeux de rôle. Et je me suis dit, en fait, je parle bien anglais. Mais est-ce que j'ai envie de travailler à faire de l'anglais alors que je passe mon temps à jouer, je vais se faire des jeux. Avec les jeux société, c'est que mine de rien. En fait, on peut vraiment venir de partout. Que ce soit des mathématiques, que ce soit de l'anglais, que ce soit de l'histoire ou n'importe quoi. Le jeu aura besoin de toucher à tout.
13: Et non, il ne passe pas son temps à jouer au Monopoly, au Loup-Garou ou au Uno.
14: On a des cours qui parlent de toutes les mécaniques de tous les types de jeux. On a l'histoire du jeu, la géographie, la géopolitique du jeu, la psychologie du jeu, les designs. C'est aussi de beaucoup de gestion de projet en long et en large.
13: Alexandre s'est bien rendu compte que créer un bon jeu, ça n'est pas si facile et qu'il y a beaucoup de paramètres à prendre en compte.
14: Est-ce que le prix est trop cher ? Est-ce que le prix est pas assez cher ? Et dans ce cas-là, on va dire qu'il n'y a rien dedans. Est-ce que la boîte est trop grande ? Est-ce que la boîte est trop petite ? Est-ce qu'il sort au bon moment ? Qu'est-ce qu'on peut puiser ? Qu'est-ce qui est trop unique ? Qu'est-ce qu'on peut pas inclure dans ce jeu ? Ça mobilise énormément de compétences. C'est un univers où on y va par passion. Parce qu'on sait qu'on peut passer des années à faire des tonnes de jeux et qu'aucun ne marche.
13: L'université de Poitiers ouvre le master à une vingtaine d'élèves, mais les candidatures sont closes pour la rentrée 2026-2027.
10: Le reportage Fanny Narva. Sparte. En football, les Espagnols ont désormais deux étoiles dans les yeux. Les tombeurs de l'équipe de France ont battu l'Argentine 1-0 en prolongation hier. Kylian Mbappé, avec 10 buts, est sacré meilleur buteur de la compétition. Il est aussi le meilleur buteur de l'histoire. 22 buts. Quant au meilleur passeur du tournoi, c'est aussi un Français, Olise, avec 7 passes au compteur. En vélo, journée de pause sur le Tour de France. À noter hier la terrible abandon du deuxième au général, Jonas Vingegaard, après une chute. Et puis enfin, un de Sévriens remporte le championnat U19 en cyclisme. Ça ne s'invente pas, Simon de France devient champion de France. Il a remporté le maillot tricolore à l'issue du sprint à Chantonnay en Vendée hier.
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10: Mais si Simon de France est champion de France, Dorian Barré, vous êtes barré. Et moi, Clément Tricot, je fais du tricot. On respecte. On respecte la loi des séries.
8: Ah oui, oui, bah écoutez. Oui. On peut, hein.
10: On peut
8: faire un beau trio, je pense, ensemble.
10: Donnez-nous la météo, Dorian.
8: Allez, on y va. Bon, juste avant ça, vous êtes content du résultat d'hier, là, l'Espagne ou...
10: On parle pas de football, Dorian. Ça s'est arrêté avec la défaite de l'équipe de France. Mais non, bravo aux Espagnols, très belle équipe.
8: Non, moi, même s'ils nous ont sortis, je suis content que ce soit eux qui gagnent. Franchement, ils le méritent. Bref.
10: Oui, puis ils ont proposé un meilleur football que l'Argentine.
8: Oui, c'est vrai. Et que la France aussi, parce que bon, le match contre l'Espagne, on va pas se mentir. On a pas
10: été meilleur, ouais, clairement.
8: Bon, écoutez, sinon la météo dans le Poitou aujourd'hui. Bon, vous pouvez limite ressortir un petit brin de veste ce matin, parce que on n'avait pas connu des températures comme ça depuis un petit moment. On relève en ce moment 20 à 22 degrés dans le Poitou, à Poitiers, appartenez à Bressuire, vous êtes plutôt aux alentours des 20 degrés si vous êtes à Niort, à Mel, Brioux-sur-Boutonne, Lille-Jourdain ou encore la Trimouille. Là, vous allez jusqu'à 22 degrés. On attend jusqu'à 23 d'ici la fin de la matinée. Cet après-midi, pour les maximales, on n'ira pas au-delà de 30 degrés. On revient sur des températures normales de saison. Plus de vigilance canicule, ça fait du bien à dire aussi. Tout est en vert. Et puis un léger petit vent qui souffle aux alentours des 30 km/h tout au long de cette journée, et notamment cet après-midi, sinon dans le ciel. Le soleil reste avec nous jusqu'à ce soir. Aucun nuage et pas une goutte de pluie, mais enfin un peu de fraîcheur. Si votre maison a encore du mal à se rafraîchir, là, ouvrez en grand ce matin, 20-22 degrés. Franchement, là, ça va rafraîchir. Allez-y, allez, 9h07.
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8: Et on débute avec le Rock and Dollars de William Scheller.

0: Ici Poitou avec le Rock and Dollars de William Scheller à 9h10.
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0: Bruno Salomon, est-ce que vous connaissez son nom? Il est photographe à Poitiers, il photographie des hommes et des femmes politiques en plein travail, que ce soit à l'Assemblée nationale, en réunion, dans leur circonscription ou dans l'intimité d'un bureau de ministre. Une immersion bientôt accessible grâce à la sortie de son livre et d'une exposition à Paris. Il photographie donc les politiques pour montrer ces hommes et ces femmes ordinaires aux missions extraordinaires, ça c'est sa phrase. Et il va vous en parler en détail avec Frédéric Gisson, puisqu'il était l'invité de Frédéric le 8 avril dernier sur l'antenne d'Ici Poitou. Et comme tout au long de l'été, on revit entre 9h et 10h les meilleurs moments de bienvenue chez vous, je vous propose de réécouter cette émission ensemble aujourd'hui. Et ça commence, figurez-vous, maintenant.
3: Bonjour et bienvenue Bruno Salomon.
4: Bonjour Frédéric Gisson.
3: Vous êtes photographe et vous avez une passion pour la photo. Alors c'est pas la seule passion de votre vie, mais enfin c'est une passion là qui prend corps avec ce projet autour des hommes et des femmes politiques. Comment vous est venue cette idée-là?
4: J'ai l'impression qu'elle m'est venue un matin en me levant. Mais en fait, c'est parce que je pense que je regardais déjà pas mal de photos.
3: En vous rasant ou pas?
4: Non, je me rase plus depuis longtemps. je regardais depuis longtemps je suis passionné par les photos et inspiré par les photos de Soizic de la Moissonnière, donc la photographe officielle du président de la République.
3: À l'Élysée, ouais.
4: Qui a un regard justement que j'essaye un peu j'essaye de m'inspirer un peu justement les coulisses, ne pas montrer, c'est pas de la photo officielle. Et un matin, en me levant, je me suis dit, c'est ça en fait que je veux faire.
3: Et pourtant, elle est faite de la photo officielle, parce que les photos sont validées par le président de la République.
4: Oui, mais quand je dis pas de la photo officielle, c'est pas du portrait, c'est souvent un peu décalé, elle est en arrière-plan, c'est la petite souris qui observe ce qui se passe, et c'est ça que moi j'ai envie de faire, d'être la petite souris, de me faire oublier, c'est important.
3: Alors, comment vous faites justement pour devenir la petite souris? Parce que un appareil photo, ça se voit, vous pouvez pas être hyper discret.
4: Je sais pas, c'est à un moment donné, faut à la fois être là effectivement au bon moment, au bon endroit, et pas être intrusif, se fondre dans le décor pour qu'au bout d'un moment, la personne ne pense plus qu'effectivement elle est prise en photo.
3: Et l'idée, c'est de vous faire oublier.
4: Tout à fait.
3: Pas de mise en scène dans les photos que vous faites?
4: Non, pas de mise en scène, non.
3: Vous avez fait le choix du noir et blanc, pourquoi?
4: Parce que je trouve que le noir et blanc donne un rendu beaucoup plus puissant et plus intemporel. Et c'est quelque chose qui m'attirait dans les photos. Autant je peux faire des photos très très colorées pour d'autres sujets, autant là je trouvais que le noir et blanc c'était vraiment le choix le meilleur.
3: Et ça donne un côté intemporel à ces clichés.
4: Tout à fait.
3: Ils vont pas vieillir, du coup, comme nous. Vous avez très peu de temps pour faire une photo, parce qu'il n'y a pas de temps de pause, il faut vraiment saisir à l'instant. Techniquement, ça se passe comment? Vous arrivez à voir ce que vous voulez choper?
4: C'est pas toujours évident. Il y a toujours une part de magie dans la photo. On ne sait jamais exactement comment ça va se passer. Pour des portraits comme ça, instantanés, où il n'y a pas de pause, on sait qu'il peut y avoir plein de parasites qui viennent à ce moment-là. Donc déjà, une des choses essentielles, c'est de faire des photos en rafale, d'en prendre plusieurs, parce qu'on n'est jamais à l'abri qu'il ferme les yeux à ce moment-là, que quelque chose qui se passe. Donc de toute manière, il faut... Et puis je vous dis, il y a la magie de la photo, de l'instant. Des fois, il se passe un truc, on l'avait pas prévu, c'est ça aussi qui est intéressant dans la photo de reportage, mais il faut être effectivement à l'affût, puis regarder, essayer de comprendre comment, où bien se positionner pour saisir le moment important.
3: Alors il y a le moment où vous prenez la photo, puis il y a le moment où vous voyez ce que vous avez pris, les photos en rafale, il y en a toujours une qui s'impose en disant, là il y a un truc dans celle-là.
4: Toujours non, mais oui, souvent après, on sait très bien que un photographe, il fait énormément de photos pour avoir la bonne photo. Il y a une citation de Robert Doisneau que j'aime beaucoup qui disait

sur ici.fr et l'application ici sur la rubrique à votre service par ici Poitou. Bon, on continue de rencontrer Bruno Salomon avec Frédéric Gissot dans un instant. Il y a toujours une part de magie dans la photo et encore plus, eh bien, quand ce sont les politiques. Par exemple, Jérôme Baloge a accepté de servir de cobaye. Mais pour quelle raison et comment cette collaboration s'est créée? Vous allez tout savoir dans les prochaines minutes. Juste après celle qui sera le 2 octobre sur la scène de la Clameur de Niort avec sa première tournée solo. Voici Marine avec Escroc sur ici Poitou.

0: Marine avec Escroc sur votre radio ici Poitou. Marine qui avait d'ailleurs participé à un Ici Live organisé par nos amis de Ici Nord à Lille. Et il est dispo ce Ici Live en écoute à tout moment en podcast sur ici.fr si vous voulez profiter d'une heure de musique en live avec Marine. 9h18, on retrouve Frédéric Gissot avec Bruno Salomon. Je vous rappelle qu'il est photographe à Poitiers et il photographie les hommes et les femmes politiques en plein travail.
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2: Comment saisir un instant? Ça peut se passer avec un clic, un ou plusieurs, puisque vous le disiez, Bruno Salomon, vous êtes photographe et vous aimez faire plein de photos en rafale pour qu'il y en ait une qui ressorte du lot, une photo qui parle et votre projet de photographe qui va se concrétiser avec un bouquin et avec une exposition, c'est d'aller côtoyer ces hommes et ces femmes politiques et de voir un peu l'envers du décor. D'où vient votre passion pour la politique?
3: Alors, je sais pas.
2: Ça remonte mais à quand?
3: Ça remonte à très, très, très, très longtemps. Je me rappelle, je vais vraiment faire très vieux en disant ça, mais je me rappelle du décès de Georges Pompidou.
2: 74.
3: C'est ça. C'était pas que c'est de l'année d'ailleurs, c'était au mois d'avril, je crois.
2: C'était au moment de l'Eurovision.
3: Moi, je sais que j'étais en colonie de vacances, voilà, en Bretagne, et le soir, on s'endormait, et je sais pas pourquoi, les moniteurs sont venus nous annoncer, parce que c'était un événement quand même, la mort du président de la République, et je me rappelle le lendemain matin avoir une discussion, alors j'avais donc 11 ans à peine, avoir une discussion avec un copain de l'époque, et on est

0: essayer d'imaginer ce que pourrait changer notre vie si, enfin, vu qu'il y aurait un nouveau président de la République. Et donc, j'ai réfléchi à ça et ça m'a surpris même d'avoir eu cette discussion.
1: À 11 ans.
0: Oui, à 11 ans déjà.
1: La première fois, vous avez rencontré un homme politique pour lui présenter votre projet de photo. Comment vous avez été reçu et qui vous avez pu approcher ?
0: Alors, la première fois, en fait, je disais tout à l'heure, je me suis levé un matin pratiquement en disant j'ai cette idée-là. Et on était aussi au mois d'avril, décidément, c'est un mois fertile. Et fin avril, c'était l'inauguration de la foire de Niort. Et donc là, je suis allé avec mon appareil photo à l'inauguration de la foire. Et je me suis adressé au maire de Niort, donc Jérôme Baloge, je lui ai expliqué mon projet. Il dit, ah bon, comme ça je vais servir de cobaye. Je dis, ouais, peut-être. Et c'est les premières photos que j'ai faites vraiment dans cet objectif-là, c'était ce jour-là, à l'inauguration de la foire de Niort.
1: Alors, puisque vous parlez d'objectif, évidemment, c'est important pour un photographe, mais c'était quoi l'objectif du projet de photographier les hommes et les femmes politiques ?
0: L'objectif, c'était de montrer, enfin c'est toujours de montrer que, comme je le dis, ce sont des hommes et des femmes ordinaires, comme vous et moi, mais qui sont parfois, qui ont une mission extraordinaire dans le sens étymologique du terme, quoi, qui sort de l'ordinaire, et que, ils ont essayé de montrer l'humanité derrière ces personnes qu'on peut facilement dénigrer pour des tas de choses, quoi.
1: Les Français sont fâchés avec les hommes et les femmes politiques.
0: Tout à fait, oui. On voit bien. On le voit bien.
1: Et vous, l'idée, c'est un peu de réhabiliter cette image-là ?
0: Ça fait partie, effectivement, de mon objectif, de réhabiliter l'image des femmes et des hommes politiques, on va aller jusqu'au bout du truc, d'essayer à mon petit niveau, d'inciter les gens à aller voter et de ne pas se désintéresser de la politique, qui est quand même, encore une fois, au sens étymologique, la vie de la cité. On en a tous besoin.
1: Mais vous comprenez quand même ce désamour, parce qu'on attend d'eux qu'ils soient exemplaires, et tous ne le sont pas.
0: Malheureusement, oui, ça c'est sûr qu'on peut le comprendre. Mais moi, je reste persuadé que, au moins au départ, tous ils sont animés par une ambition saine, qui est de vouloir, à leur niveau aussi, changer quelque chose dans la vie quotidienne.
2: Et le but de Bruno Salomon, c'est de mettre en avant et en image ce que veulent changer ces politiques. On continue d'en parler avec lui, aux côtés de Frédéric Gissot, dans un instant, émission que vous avez entendue sur Ici Poitou, le 8 avril dernier, et on réécoute tout ça ensemble, jusqu'à 10h.
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1: Bruno Salomon, vous êtes notre invité ce matin. Vous êtes photographe et votre projet, c'est d'aller photographier les hommes et les femmes qui font de la politique et d'aller photographier leur quotidien, pas seulement le moment où ils sont face aux caméras, face au micro et face aux photographes. C'est ça l'idée. Est-ce que les élus se laissent facilement approcher?
0: Alors, je dirais oui et non. Depuis que je mène ce projet, j'ai rencontré énormément d'élus pour leur soumettre mon projet, et quasiment tous, même tous à 100%, ils disent ouais, c'est un super projet, c'est super, ben, voilà, etc. Par contre, au moment de passer à l'acte et trouver un moment parce que je demande, voilà, dans l'idéal, c'est de le suivre sur au minimum une demi-journée, quoi, pour avoir le temps de faire des choses. Là, c'est beaucoup plus compliqué. J'ai une liste énorme de personnes qui m'ont dit OK, mais pour lesquelles ça y a jamais eu de concrétisation, quoi.
1: Est-ce qu'il y a des gens qui vous disent carrément non parce qu'ils verrouillent complètement leur communication ?
0: Non, il n'y en a pas qui disent non comme ça d'emblée. Après, au bout de 3-4 fois où au final on trouve pas de date, on trouve machin, bon, il y a une certaine façon de bloquer la chose aussi, j'imagine.
1: Ouais. Il y a quand même des partis qui contrôlent leur image. J'imagine que certains partis à l'extrême gauche ou à l'extrême droite aiment bien verrouiller, se méfient aussi du regard des médias. Alors, vous n'êtes pas un média, vous êtes un photographe, mais il peut y avoir une méfiance quand même.
0: Bien sûr, mais j'ai même eu certaines réponses de certains élus, pour le coup, nationaux, qui m'ont dit, pas directement, mais dans leurs équipes. Oui, mais par contre, on voudrait savoir qui y aura d'autres dans les photos, parce qu'on ne veut pas apparaître dans un livre avec un tel ou un tel, par exemple.
1: Alors qu'ils se parlent dans la vraie vie, hein.
0: Oui, oui, tout
1: c'est
0: à fait.
1: C'est ça, c'est ça. On se voit à l'Assemblée nationale.
0: Bien sûr.
1: Les hommes et les femmes politiques, de bords totalement différents, se parlent.
0: Heureusement.
1: Et tant mieux. Oui. Sauf que, voilà, il y a l'histoire de l'image. Alors, vous photographiez des élus de terrain, des députés, des maires, jusqu'au Premier ministre Gabriel Attal. Par exemple, dans quelles conditions vous l'avez photographié, justement, en train de tirer sur sa cigarette électronique?
0: Alors là, pour le coup, j'étais avec un contrat, on va dire. C'était un événement qui était organisé par son parti Renaissance, et j'avais réussi à être dans le staff de photographes pour couvrir l'événement. Donc voilà, je circulais à peu près librement dans le lieu. Mais ce moment-là, c'est vrai que c'est un moment où, en fait, je savais pas qu'il allait être là. Et je vois par certains signes que j'imagine qu'effectivement il doit pas être loin.
1: Il y a une agitation.
0: Il y avait une agitation, puis j'ai vu passer son conseiller avec que je connaissais, et donc voilà, et je suis, et là je vois dans ce bureau, c'est retiré la photo, on le s'en rend pas forcément compte, mais elle est prise à travers une vitre en réalité. C'est un bureau vitré comme ici quelque part, et je le vois là, et je suis avec mon appareil photo, je le vois en discussion, à la fois en discussion avec son conseiller et en concentration. Et à un moment, il se tourne vers moi, je lui montre l'appareil photo, et là, il me fait un signe de tête, il acquiesce, quoi. Il m'accorde l'autorisation de prendre la photo. Donc là, je prends la photo, mais c'était quelque part un moment volé, quoi. Mmh.
1: Un moment avec le président de la République, c'est envisageable ou c'est inatteignable pour vous?
0: J'ai tenté, j'ai reçu une belle lettre disant que l'agenda le permettait pas, mais oui, j'ai tenté, oui.
1: Ouais, peut-être ça se présentera.
0: Oui, oui. J'espère bien couvrir la campagne des présidentielles d'une façon ou d'une autre.
1: Bon, ça c'est pour bientôt. La réalité de l'élu terrain, on va en parler aussi avec vous, parce que c'est ça qui est passionnant, c'est qu'on voit vraiment les coulisses, on voit ce qu'on ne voit pas habituellement, et c'est ça l'intérêt aussi de votre travail de photographe, Bruno Salomon.
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2: Il est passionnant ce garçon, hein, Bruno Salomon. On continue de découvrir un petit peu sa vie et ses photos avec Frédéric Gissot juste après. Freddie Mercury sur votre radio ici Poitou à quasiment 9h30. Je vous souhaite un excellent début de semaine.

0: Freddie Mercury, vous écoutez ici Poitou, 9h33.
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0: Une météo belle et estivale aujourd'hui, mais sans canicule. Et ça fait du bien, avec un retour aux températures normales, si je puis dire. Ce matin, vous relevez une moyenne de 22 degrés, que ce soit à Parthenay, à Bressuire, à Poitiers, à Buxerolles, à Châtellerault, ou encore à Pleumartin, en passant par Chauvigny. Attendez-vous donc à relever 22 d'ici la fin de la matinée, si vous êtes plutôt à Charroux, encore à la Trimouille et l'île Jourdain, jusqu'à 23 degrés. Cet après-midi, on monte jusqu'à 30 degrés pour les maximales, avec un léger vent qui va souffler entre 25 et 30 km/h. J'ai presque envie de dire qu'il va falloir reprévoir une toute petite veste, très légère, mais toujours l'avoir sous le coude, parce qu'entre le vent et les températures qui redescendent, on peut vite se dire qu'il fait un peu plus froid. Mais bon, tant mieux, c'est mieux ça que 45 degrés. Allez, c'est le moment de retrouver Frédéric Gisson en compagnie de Bruno Salomon, notre photographe poitevin, qui photographie les politiques un peu partout en France.
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3: Son objectif est clair, saisir des moments de vie de ces hommes et de ces femmes politiques, moments qu'on ne voit pas forcément dans les médias. Bruno Salomon, ce projet va se concrétiser par un livre, par une exposition, Femmes et hommes politiques au quotidien. Il a fallu avoir ses premières entrées, vous faire accepter. Qu'est-ce que vous avez envie de capter? Est-ce que vous vous laissez surprendre ou est-ce que vous avez une idée quand vous photographiez un homme ou une femme politique?
4: Il y a les deux. Jusqu'ici, au départ, surtout, on se laisse surprendre, effectivement. Comme j'expliquais avec la photo de Gabriel Attal à l'instant, voilà, là, c'était vraiment un moment volé qui n'était pas prévu. Après, aujourd'hui, je suis dans la construction du livre, et le livre, il faut qu'il raconte une histoire. Donc, une fois que j'ai déjà une première sélection de photos faites, je vois ce qui peut manquer dans les photos pour que le livre ait une réelle consistance. Donc aujourd'hui, même si actuellement j'ai un peu de mal à trouver de nouvelles personnes à suivre, je sais que voilà, faut que j'essaye de me concentrer sur certains points, sur certaines choses, pour que ça soit pas déjà redondant dans les photos, que ce soit pas toujours la même chose, et que ça apporte de la puissance à l'histoire racontée par le livre.
3: Alors justement, c'est quoi cette histoire que vous avez envie de raconter?
4: L'histoire que j'ai envie de raconter, c'est encore une fois l'histoire de gens ordinaires qui, dans leur mission, sont amenés à faire des choses que nous on trouve extraordinaires, mais pour autant qui restent des femmes et des hommes humains et humaines, et qui ont leur moment de faiblesse, leur moment de doute, leur moment de fatigue. Vous parliez d'Arthur Delaporte dans le train. Voilà, c'est ces moments-là où perce l'humain derrière le politique.
3: C'est ce qu'on voit trop peu souvent, justement, de ces hommes et de ces femmes politiques. Je dis hommes et femmes politiques parce qu'on a longtemps dit hommes politiques, il y a de plus en plus de femmes politiques. Vous les photographiez également, bien sûr. Quel est le moment qui vous a le plus plu depuis que vous faites ces photos-là?
4: C'est pas le moment que surtout qui m'a le plus, qui m'a encore conforté dans l'idée de ce que je voulais faire, c'est la photo d'Agnès Pannier-Runacher dans son bureau de ministre, là, seule à sa table de travail avec son plateau repas et effectivement ses dossiers et son téléphone. Et ce qui est drôle, c'est que je m'attendais pas du coup à me retrouver en tête à tête comme ça dans son bureau. Et sur le moment, j'ai pas osé sortir mon appareil photo. Sur le moment, je me suis dit, là, on est dans un... Et puis après, je me suis dit, oui, mais c'est ça que tu veux faire. Donc,
3: vas-y. Il y a eu ce petit moment de doute et de se dire, faut que j'y aille.
4: Je suis là pour ça. Même si là, j'étais un petit peu paralysé, on va dire, par une certaine timidité. Et puis parce que, il y avait, pour le coup, là, j'étais vraiment dans l'intime. Mais ça m'a conforté dans ce que je voulais faire. Mais c'est vrai que c'était pour le moment un moment un peu surprise, quoi.
3: Et la photo est forte parce qu'on voit qu'elle est en train de manger, elle est hyper concentrée, elle est en train de téléphoner en même temps. Elle fait deux trucs en même temps, et c'est ça aussi la vie d'élu, hein.
4: Ah
3: on
4: oui,
3: est
4: clairement.
3: Là et là en même temps. C'est ça que vous avez voulu montrer. Vous avez bien fait de sortir l'appareil à ce moment-là. On va parler aussi de la réalité de l'élu de terrain, parce que vous avez suivi Arthur Delaporte. Alors là, c'est pas une demi-journée, c'est un peu plus, hein, je
4: crois. Une journée, oui.
3: Ouais, une journée entière. C'est un député du Calvados. Et vous allez nous raconter un peu dans quelles conditions vous avez pu travailler avec lui.
0: Eh ben, on se retrouve dans un instant, Frédéric Gisseau, toujours en compagnie de Bruno Salomon, photographe à Poitiers, qui photographie les politiques. Vous l'aurez compris, une immersion accessible grâce à la sortie d'un livre que vous allez pouvoir vous aussi vous procurer et feuilleter, et puis une exposition prochaine à Paris. Tout ça, on continue d'en parler avec lui dans les prochaines minutes sur Ici Poitou, après Élie Médéros, tiens, qui arrive dans une minute.
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0: Ici Poitou avec Elie Medeiros et Bailar Calypso. Il est 9h43. C'est donc le moment de retourner faire des photos. Vous avez votre appareil en main là? Oui, c'est bon. Allez hop, clic clic, et on y retourne avec Bruno Salomon.
1: Arthur Delaporte, c'est pas notre invité ce matin. Par contre, vous avez été invité à le suivre, Bruno Salomon. Vous êtes photographe et vous montez ce chouette projet Femmes et Hommes Politiques au quotidien. Une journée avec Arthur Delaporte. Alors, il n'est pas connu ici dans le Poitou puisque c'est un député du Calvados. Pourquoi vous avez choisi de passer une journée avec ce député-là?
2: Pourquoi avec lui? Parce que j'ai eu un contact avec lui et qu'il a gentiment accepté de participer à cette journée. Mais c'est vrai que moi non plus, je le connaissais pas avant de rencontrer. Une première fois, je l'ai rencontré en fait à l'Assemblée nationale, à la remise du prix de la photo politique. Et il faisait partie du jury, et donc j'ai discuté avec lui et voilà. Et ça s'est fait comme ça. On a monté cette journée l'année dernière maintenant. Et c'est vraiment un très bon souvenir parce que pour le coup, il m'a totalement ouvert les portes, il m'a accueilli. C'était en plus quelqu'un de simple. Donc voilà, c'était vraiment une très très belle journée. Oui.
1: Donc humainement, ça le fait, comme on dit.
2: Tout à fait.
1: Un peu vulgairement, la journée d'un député, ça ressemble à quoi? Parce qu'il y a Paris et puis il y a le retour à la base, là où on a été élu député dans sa circonscription.
2: Pour le coup, c'était vraiment effectivement le retour dans sa circonscription, puisque on s'est même retrouvé dans le train départ de Paris le matin, ce qui n'était pas prévu. Mais bon, vu qu'effectivement on allait au même endroit, c'était logique à un moment donné de se retrouver dans ce train-là, ce qui a permis de prendre la photo où il est endormi dans le train après la nuit courte qu'il avait eue avant de partir. Et après, j'ai suivi sur sa journée, on est même passé chez lui où il s'est posé quelques minutes avant d'aller à sa permanence, à la préfecture, il avait rendez-vous avec le préfet, on est allé sur le marché où il tractait, puis après sur une autre permanence qu'il avait sur une commune à côté, et la rencontre de citoyens aussi dans l'après-midi. Donc c'est vrai, en plus c'était une journée variée.
1: Ouais, variée et un rythme de marathonien, hein.
2: Tout à fait, c'est sûr que c'est pas beaucoup arrêté. J'ai même oublié des numérations. On est allé aussi rencontrer d'autres citoyens dans un café associatif et qui était très très intéressant aussi. Enfin bon, c'était vraiment vrai, effectivement une belle. Et d'ailleurs, quand j'ai des contacts pour faire de nouveaux suivis photos, moi je sais ce que je dis aux personnes avec qui j'échange. Je dis ce qu'il me faut, c'est une journée variée, parce que si c'est pour vous être toute la journée à côté de vous dans le bureau, ça va servir à rien du tout, quoi. Ça va vite être lassant.
1: Est-ce que vous n'êtes pas avec ce projet dans l'objectif d'essayer de comprendre ce qui les fait tenir? Parce qu'il y a quelque chose un peu mystérieux, quoi.
2: Oui, c'est sûr qu'on se demande parfois comment ils arrivent à tenir sur des rythmes quand même assez fous. Mais il y en a beaucoup qui, je pense, qui arrivent, qui savent ce que c'est pas faire tout le monde, mais qui savent faire des mini-siestes, des choses comme ça pour essayer de se reconcentrer.
1: On va parler du pouvoir de séduction des élus, parce que vous avez été obligé de les séduire, entre guillemets, de les convaincre d'accepter votre présence de photographe, mais eux aussi, ils jouent de ce pouvoir-là de séduction qui leur permet d'être là où ils sont, de tenir, et ils se nourrissent aussi des retours qu'ils ont par rapport à ça.
0: Dernière partie de cette émission avec Frédéric Glissot et Bruno Salomon dans un instant sur votre radio ici Poitou. Je vous rappelle que si vous voulez un petit peu plus de détails, vous avez l'article complet dispo sur ici.fr et l'application ici, et le livre de Bruno Salomon avec l'ensemble de ses photos de politique, Femmes et Hommes Politiques au quotidien, sera disponible d'ici la fin de l'année, là, 2026. Peut-être un beau cadeau de Noël à glisser sous le sapin. Je sais qu'on est qu'au mois de juillet, mais ça peut être une idée à garder en tête. Si vous avez un passionné de photos dans votre famille, ça peut être l'occasion, ou passionné de politique d'ailleurs. Michael Jackson sur votre radio ici Poitou à 9h47.

0: Le Liberian Girl de Michael Jackson, vous écoutez ici Poitou, dernière partie de Bienvenue chez vous avec Frédéric Gissot et Bruno Salomon. Je vous rappelle qu'il est photographe à Poitiers et partout en France puisqu'il photographie les hommes et les femmes politiques.
1: Je voudrais qu'on parle du pouvoir de séduction des hommes et des femmes politiques. C'est ce qui permet d'être élu, ça, la séduction, ou d'être nommé?
2: Oui, il y a forcément une part de séduction, comme dans tous les rapports humains. Et c'est vrai qu'il y en a qui savent en jouer plus que d'autres, c'est certain.
1: Quels sont les plus fins en la matière, ceux que vous avez croisés? Vous nous parliez tout à l'heure de Gabriel Attal. Il aime bien la lumière. Il aime bien faire des selfies. Il aime bien... il a le sourire facile, quoi, par exemple.
2: Oui, je pense qu'effectivement, c'est quelqu'un qui est dans la séduction très, très, très, très souvent et qui, effectivement, qui aime ça, comme je disais, mais quand il est en public, il est jamais avare de selfies et de choses comme ça. Je pense que c'est une volonté, mais je pense parce qu'il aime vraiment et que ça fait partie de sa personnalité.
1: Voilà, beaucoup plus que Gérard Larcher, qui est pas trop dans cette séduction-là.
2: Clairement, on n'est pas du tout dans la même chose. Gérard Larcher, il avance beaucoup plus brut, j'allais dire, à sa façon, sans trop se soucier, je pense, de l'image autour de lui, effectivement.
1: Vous avez fait une photo de lui, d'ailleurs, ouais. Assez insolite, assez étonnante. Racontez-nous le contexte.
2: Alors, de laquelle vous parlez?
1: Alors, mais la photo où il est avec un enfant, ouais, un petit garçon.
2: Oui, alors ça, c'était l'année dernière, la journée des maires, des élus d'ailleurs, de Deux-Sèvres, qui se déroulait à Saint-Mexant. Et il avait été invité pour participer à cette journée. Et effectivement, et ça, c'est un enfant qui est venu, qui était accompagné par son père, qui est jeune pour le coup. Je disais que moi, à 11 ans, je commençais à parler politique, mais donc lui, il a à peu près cet âge-là aussi. Son père l'accompagnait parce que effectivement, il est passionné de politique et il voulait savoir. Il avait des questions à poser à Gérard Larcher. Et donc c'était au moment de la pause déjeuner. Ils sont assis tous les deux sur le rebord. Là, c'était le cloître à Saint-Mexant. Et ils ont discuté, pendant 5 bonnes minutes. Le président du Sénat répondait à ces questions sans problème pour le coup là, effectivement.
1: Et ça, vous avez réussi à saisir cet instant-là?
2: Oui, vous l'avez... pour le coup, là, c'était un moment pas préparé du tout, et où il fallait effectivement avoir l'œil à ce moment-là pour voir ce qui se passait, quoi.
1: Bon, vous suivez ces hommes et ces femmes politiques, est-ce qu'ils ont le temps d'avoir une vie privée? C'est pas forcément les moments où vous êtes là, mais est-ce que vous percevez que la vie privée a encore un espace, ou au contraire qu'elle pâtit de cet investissement dévorant pour la politique?
2: Pour le coup, je pense que ça doit dépendre aussi des personnalités de chacun, mais ça doit être très compliqué effectivement de conserver une vie privée très très très importante et aussi très privée, si je puis dire, parce qu'il y en a qui font le choix aussi d'exposer leur vie privée, voire leurs enfants, et d'autres qui essayent de préserver ça au maximum. Ça dépend, pour le coup.
1: Est-ce que quand on fait de la politique, quand on est investi d'un mandat, par exemple, ça gonfle l'ego et on se sent hyper puissant? Est-ce que vous avez constaté ça?
2: Je pense qu'il doit y en avoir, effectivement. Encore une fois, moi, dans mon travail, je me dis que... Enfin, je suis persuadé que 95% des hommes et des femmes politiques qui s'investissent, au départ, ils y vont avec de bonnes intentions. Ils ont vraiment la volonté d'apporter quelque chose à la communauté, puisque c'est ça, en fait. Et je pense qu'après, il y en a certains qui se perdent, effectivement. Est-ce que ça doit être assez facile aussi? Quand on se retrouve, par exemple, le mois dernier ou le mois d'avant, j'étais au Sénat, là, où il y a des dorures partout, où il y a des gardes républicains qui vous font le passage, etc. À un moment donné, c'est effectivement, ça doit être assez compliqué. Les tentations qui doivent arriver peuvent facilement permettre de se perdre, j'imagine.
1: Et pourtant, quand on est député, on retourne sur le terrain, on va dans les fermes, on serre des mains sur les marchés.
2: Tout à fait.
1: Hein, des dorures au marché, hein. Mais c'est ça aussi la vie de l'homme politique. Merci Bruno Salomon d'être venu ce matin.
2: Merci.
1: Belle journée, à bientôt.
0: Femmes et hommes politiques au quotidien, un regard intime sur celles et ceux qui nous gouvernent. Eh bien, c'est un livre photo inédit signé Bruno Salomon à paraître d'ici la fin de l'année 2026. Donc, affaire à suivre. C'est à réécouter quand vous le souhaitez, cette émission sur ici.fr, l'application ici en podcast avec à votre service par ici Poitou. Et demain, entre 9h et 10h, eh bien, on revit de nouveaux meilleurs moments. Céline Dion, dansons juste avant 10h.
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0: La douceur de Céline Dion qui revient bientôt, oui, dans 2 mois tout juste maintenant en concert à Paris. C'était Dansons, il est déjà 10h, ben oui.
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0: Et bienvenue si vous nous rejoignez, vous écoutez ici Poitou, lundi 20 juillet, il est donc 10h. Les infos, c'est avec vous Clément Tricot.
2: Les un peu moins de 30 000 boîtes de jeux de société vendues sur les 12 jours du flip de Parthenay. La grand-messe des fans de jeux de société a fait un peu moins de monde cette année à cause de la canicule et du mondial de foot. Pas de quoi gâcher le moral des organisateurs et des éditeurs qui pensent déjà à l'an prochain, ce sera la 41e édition. Edith Cresson, ancienne première ministre, dans le viseur des critiques. Elle n'a pas rendu sa voiture de fonction. Les privilèges à vie ont pourtant été levés par Sébastien Lecornu, l'ancienne maire de Châtellerault. Sort l'argument des raisons médicales, selon nos confrères de France Info qui confirment une révélation de Mediapart. Les avantages attribués à l'ex-député de la Vienne en 2024 se chiffrent à 157 000 euros. La loi d'urgence agricole va-t-elle obtenir le feu vert du Parlement ? Réponse attendue aujourd'hui. L'Assemblée se prononce sur le texte controversé après son passage en commission mixte paritaire. Parmi les sujets polémiques, la construction de bassines agricoles rendue plus facile, sujet de tension chez nous, on le sait, mais l'article qui divise le plus, c'est la réintroduction de l'acétamipride. Ça fait débat jusqu'au sein même du gouvernement. Attention au risque feu de forêt. Nos deux départements sont en alerte élevée aujourd'hui, tout comme nos voisins de la Vendée, de Charente ou même d'Indre-et-Loire. On rappelle qu'il ne faut surtout pas jeter vos mégots de cigarettes par la fenêtre de vos voitures. Un peu moins de 40 000 hectares de forêt de végétation ont été brûlés dans des incendies depuis le début de l'année en France. 111 personnes interpellées dans tout le pays, c'est ce que vient d'annoncer le ministre de l'Intérieur, Laurent Nunez. En cyclisme, le Deux-Sévrien Simon de France, champion de France U19, il a remporté hier la course qui se déroulait à Chantonnay en Vendée, de quoi repartir en maillot bleu, blanc, rouge sur le dos. En parlant vélo, ne cherchez pas aujourd'hui les coureurs du Tour de France, ils sont en pause. Dans l'étape de demain, il ne faudra pas non plus chercher le Danois Jonas Vingegaard, deuxième au général, il a abandonné hier après une chute. Et puis enfin, en football, l'Espagne sur le toit du monde, deuxième coupe du monde de foot remportée donc contre l'Argentine. L'Espagne a proposé du jeu, au contraire de leurs adversaires qui ont multiplié les fautes. Côté bilan, Kylian Mbappé avec 10 buts est sacré meilleur buteur de la compétition et devient même meilleur buteur de l'histoire de la Coupe du Monde avec 22 buts.
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2: Aujourd'hui, Dorian, on est sur une journée sous le soleil dans le Poitou.
0: Oui, sous le soleil et sous la chaleur, mais modérée, si je puis dire, puisqu'on attend jusqu'à 30 degrés
2: c'est pour chaud, les maximales. C'est chaud, mais on accepte et c'est beaucoup mieux.
0: Oui, bah là, c'est supportable et c'est totalement normal. Jusqu'à 30 degrés pour les maximales cet après-midi, avec un petit vent qui souffle entre 30 et 35 km/h, c'est ce que nous annonce Météo France. Et puis sinon, une journée très ensoleillée avec quelques petits nuages très discret de temps à autre, mais donc rien de méchant. Ce matin, attendez-vous à relever jusqu'à 23 degrés pour les maximales en fin de matinée, là notamment à Poitiers, à l'Île-Jourdain ou encore à Niort. Si vous êtes plutôt dans les Deux-Sèvres, à Parthenay, Bressuire et Étoire, en passant par Argenton-Château, vous relevez entre 21 et 22 degrés ce matin et donc jusqu'à 30 cet après-midi.
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0: Et ce sont toujours les températures à l'ombre, évidemment. Allez, 10h04, le moment de retrouver Jean Schultes et son Confidence pour Confidence sur votre radio ici Poitou. Bonnes vacances, si vous avez la chance d'en avoir et d'en profiter. Vous êtes peut-être aussi vacancier, vous nous rejoignez dans la Vienne et les Deux-Sèvres et vous avez décidé d'écouter ici Poitou. D'une, très bon choix. Et deux, profitez de notre belle région. Il y a plein de jolies choses à découvrir. Bienvenue, vous n'allez pas repartir, moi je vous le dis.

0: Le Confidence pour Confidence de Jean Schultes, immense tube des années 80, ça vous rappelle des souvenirs, j'en suis certain. Il est 10h07.
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0: Bienvenue chez vous, ça continue, mais cette fois-ci en cuisine avec Thomas Daou, chef d'un service traiteur à Jancé. Ça s'appelle Les Délices de Thomas. Il était l'invité le 9 mars dernier de Frédéric Gissot pour parler des sauces à utiliser pour les différents plats, notamment pour la viande. Quels sont les meilleurs choix à faire? Eh bien, vous allez tout savoir dans cette émission jusqu'à 11h dédiée aux sauces dans la cuisine avec Thomas Daou, traiteur à Jancé. Les Délices de Thomas, on le retrouve juste après. Eh bien, Pascal Obispo et Francis Cabrel dans les nouveautés. Très beau duo. Il faudrait que pleuve l'amour.
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0: Il faudrait que pleuve l'amour. C'était Pascal Obispo et Francis Cabrel en duo sur votre radio ici Poitou. On accueille maintenant Frédéric Gissot avec Thomas Daou. Les délices de Thomas, c'est agencé.
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3: Bonjour et bienvenue Thomas Daou.
4: Bonjour Frédéric.
3: Vous êtes le chef, les délices de Thomas, c'est votre entreprise qui fait traiteur sur la commune de Jancey. On est au sud de Poitiers. Et je vous ai sollicité en vous demandant de nous sélectionner trois recettes de sauces sympas pour accompagner des pommes de terre, du riz et des pâtes. Parce que en général c'est ce qu'on prépare pour accompagner une viande ou un poisson. Souvent ça manque un peu effectivement de moelleux tout ça. Parce que le riz c'est un peu sec, les pommes de terre aussi, et les pâtes aussi, il faut une petite sauce pour agrémenter tout ça. Alors on commence avec la sauce pour les pâtes, qu'est-ce que vous nous proposez ?
4: Alors pour cette sauce, on va faire un mélange entre le balsamique, les concassés de tomates et le parmesan. Donc pour une sauce pâte qu'on pourra ensuite accompagner avec des filets de poulet rôti, c'est très bien, avec un petit mignon de porc, on va faire rissoler des oignons. Donc on coupe des oignons très fins, on fait rissoler dans un petit peu d'huile d'olive, un peu de beurre.
3: Huile d'olive et beurre.
4: Oui, on va mettre huile d'olive et beurre parce que je suis gourmand.
3: Ouais, mais il y a un intérêt particulier.
4: Il y a un intérêt, c'est pour que le beurre, en fait, on va dire, ne brûle pas, on veut pas ce côté trop roussi. Donc on veut vraiment des oignons fondants. Donc ça veut dire qu'on peut chauffer un petit peu plus fort, les faire caraméliser. Ça va éviter de les faire brûler, soit dans de l'huile qui va faire que frire ou dans du beurre qui va noircir.
3: Okay.
4: Donc on fait un petit mélange comme ça et l'huile d'olive en plus apporte un petit goût sympa. Donc on fait bien revenir et une fois que c'est bien coloré, on va déglacer avec du vinaigre balsamique. Donc vinaigre balsamique ou même Xérès, hein, ce qu'on a à la maison. On laisse bien réduire, donc juste attendre que ça fasse légèrement sirupeux. Et ensuite on va ajouter de la concassée de tomates.
3: Alors ça c'est quelque chose qu'on a en boîte.
4: Voilà, on a en boîte. Après l'été, on peut très bien mettre des petits dés de tomates coupés, mais sinon on a
3: quand
4: tout ça.
3: Quand c'est la saison. Hein, ouais.
4: Voilà, quand c'est la saison. Mais on va faire voilà quelque chose de simple. On a tous un peu de concassé de tomates à la maison ou de coulis de tomates. On va laisser mijoter encore une fois. Donc on laisse bien mijoter. Là c'est des petites sauces. Hein, ça dure 5 minutes hein, à faire, 5-10 minutes maximum.
3: Ouais, c'est très très court
4: c'est
3: à faire.
4: C'est très court, voilà.
3: Vous laissez mijoter. Faut que ça ait quelle texture au bout des 5 minutes de cuisson.
4: Et ben au bout des 5 minutes de cuisson, on va dire, ça aura bien réchauffé et ça aura réduit légèrement, parce que la concassée de tomates étant déjà un petit peu épaisse, ça va faire une sauce en fait qui sera bien, qui va bien napper, voilà, en gros, qui sera un petit peu épaisse. Et pour le petit côté gourmand, on peut rajouter aussi dans cette sauce du parmesan qui va venir lier tout ça et apporter un petit goût, un goût sympa pour le mélange avec les pâtes.
3: Bon, allez, on est du côté de l'Italie, clairement avec cette sauce pour pâtes.
4: Ah bah,
3: le parmesan, vous le rajoutez vraiment à la fin de la cuisson ?
4: Oui, vraiment
3: après...
4: à la fin de la cuisson. On va dire, on n'a pas besoin de le cuire trop. Le parmesan, c'est bon quand on saupoudre sur des pâtes, vous voyez, mais le faire cuire trop longtemps, ça ne va rien apporter d'exceptionnel. Au contraire, ça risque d'estomper un peu le goût.
3: Voilà. J'entends votre recette, Thomas Daou. Je me dis quand même, il doit y avoir un petit côté sucré, parce que le balsamique, c'est un peu sucré.
4: Oui.
3: La tomate apporte, il y a de l'acidité, mais ça va...
4: Exactement.
3: Ça va jouer.
4: Oui, ça va jouer un petit peu. Ça va être un peu sucré comme les oignons. Les oignons qu'on va faire rissoler, ça va aussi.

0: c'est un peu différent. Et vous,
1: c'est un peu différent, mais ça marche.
0: Sauter à la poêle pour les cuire et les réchauffer.
1: Ouais, c'est ça. Il n'y a pas besoin de normalement de mettre trop de maintenant dans celles qu'on trouve en grande surface. On n'est vraiment pas obligé de les ébouillanter. Il suffit de bien les faire revenir. Justement, ils vont rester un peu fermes, mais il n'y a vraiment pas besoin de les faire cuire à l'eau.
0: Et ça, c'est intéressant. Moi aussi, je préfère cette cuisson-là pour le coup. Et du coup, cette sauce pour pâtes et gnocchi, on va rajouter gnocchi dans l'assiette, se prêtera bien. Justement, vous parliez de poulet rôti, ça marche?
1: Oui, un poulet rôti, ça marche bien. Un petit filet de poulet rôti, un mignon de porc, vous savez, une petite viande qu'on va couper et qu'on va juste faire saisir à la poêle. Là, on est vraiment sur une recette un petit peu de dernière minute. On trouve deux, trois trucs dans le frigo, voilà, et ça marche bien.
0: Encore faut-il avoir des oignons, un petit peu de balsamique, une boîte de concassé de conserve et un peu de parmesan. Mais
1: c'est
0: si on a ça,
1: mais si on a ça, on peut se régaler.
0: On peut se régaler. On va continuer à se régaler avec d'autres recettes, avec une sauce pour les pommes de terre au four. C'est ce qu'on va voir dans la suite de cette émission.
2: Et tout ça juste après Supertramp sur votre radio ici Poitou, c'est Breakfast in America à 10h16. Bienvenue si vous nous rejoignez.

0: Ici Poitou avec Supertramp, vous restez là, dans moins de deux minutes vous retrouvez Frédéric Gissot avec Thomas Daou. Il est chef traiteur aux délices de Thomas, c'est agencé.
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3: Les délices de Thomas, vous êtes installé depuis le mois de décembre, Thomas Daou, à Joncey. Vous proposez un service de traiteur et vous venez ce matin à Ici Poitou avec des recettes de sauce pour accompagner des pâtes, comme on l'a vu tout à l'heure, avec cette sauce composée d'oignons rissolés, déglacés avec du vinaigre balsamique, un concassé de tomates et du parmesan pour la finition. On en a pour 5 minutes, c'est vraiment une recette du midi quand on travaille. Autre recette que vous nous proposez, dans un contexte un peu différent, parce que là on est sur une sauce pour accompagner des pommes de terre au four.
4: C'est ça, donc pommes de terre au four, donc pareil, quelque chose de très simple, qui ira très bien avec une viande grillée, style, on a une petite pièce du boucher, un steak haché bouché, hop, on se fait ça avec les pommes de terre. Donc là on va utiliser un yaourt, plutôt bulgare ou grec, quelque chose d'un peu plus épais, avec un petit peu plus de matière grasse.
3: Un peu lisse aussi.
4: C'est ça, un petit peu lisse, on peut même prendre du fromage blanc,
3: si
4: pour
3: veut.
4: Cette recette. Hein. On va prendre de l'ail, pareil, donc j'écris ail en pulpe, c'est-à-dire c'est de l'ail qu'on va venir écraser dans un petit peu d'huile d'olive par exemple, ou enfin pas par exemple, c'est le mieux en fait. Un petit peu d'huile d'olive, on vient écraser sa gousse d'ail.
3: Une gousse,
4: ouais, ça suffit là pour 4 personnes, faut pas, on va dire une petite recette pour 4 personnes, quoi, un yaourt, une gousse d'ail bien écrasée, donc pardon, avec notre huile. On va mettre aussi du curry, du curcuma et du cumin, pour cette recette. Cumin plutôt en grain, vous voyez les petites graines de cumin. Et on va bien mélanger. Donc on mélange notre ail, notre huile, pour bien que ça se dilue, vous savez, les saveurs dans l'huile. Donc le curry, le curcuma et le cumin, on mélange bien. Et on va venir ajouter par-dessus ça notre yaourt, donc grec, bulgare ou fromage blanc. Et on va tout simplement, une fois que la pomme de terre, elle est bien cuite, elle sort du four, on la coupe en deux, et hop, on vient poser ça par-dessus, et un petit peu de fleur de sel aussi à la fin.
3: Alors, une remarque, la couleur de votre sauce, parce qu'il y a du curry, il y a du curcuma.
4: Oui, c'est ça va être un petit peu orangé, donc ça va être sympa, c'est quelque chose qui va être en plus joli, en plus d'être bon.
3: Et puis deuxième question, concernant la cuisson de vos pommes de terre au four, vous les faites entières?
4: C'est ça, oui, on les laisse entières, donc on les cuit pendant une bonne trentaine de minutes, suivant forcément la taille. Hein. Mais oui, on les fait vraiment entières et on les épluche pas, on les lave bien, on laisse la peau. Voilà, même pas besoin de mettre dans de l'alu, quand on fait comme ça, on laisse à 150-160 degrés et on les oublie un petit peu dans le four.
3: On les oublie combien de temps?
4: C'est ça, entre 30 et 40 minutes justement, suivant la cuisson.
3: Vous les oubliez, mes petits conseils amicaux,
4: mais
3: on met le minuteur.
4: On va les chercher quand même.
3: Non, on les oublie pas parce qu'on n'a pas envie de rater son repas avec ses pommes de terre au four. Il y a une deuxième option que je trouve assez intéressante aussi, Thomas Daou, pommes de terre coupées en deux.
4: Oui.
3: Y a une petite pellicule qui se forme, ça donne autre chose. Et on peut accompagner ça avec votre sauce, hein, de la même manière.
4: Également, oui, Pat, on peut faire ça, on peut même les mettre, vous savez, dans une plaque, là, dans son lèche-frite, on les coupe en deux, on met un petit peu d'huile au fond, hop, on les pose renversées à l'intérieur, justement, oui, comme vous dites, ça va bien les caraméliser sur le petit dessus.
3: Ça va être sympa.
4: Ça va faire comme un petit croquant, rajouter du croquant, oui.
3: Voilà, fleur de sel.
4: Fleur de sel à la fin, petit tour de moulin à poivre et ça suffit.
3: Voilà, pas du tout de temps dans l'affaire, pas d'origan, choses comme ça, pas dans cette recette.
4: Pour cette recette-là, mais après c'est vrai qu'on peut, comme je dis souvent, toutes les recettes salapes, on peut mettre un peu d'herbe de Provence ou les mettre avant sur les pommes de terre quand elles cuisent. Mais une recette, des fois, voilà, comme je dis souvent, le plus simple, c'est souvent très bon.
3: Merci infiniment Thomas Daou d'être venu avec ces recettes de sauce. Je vous dis à très vite, à bientôt.
4: À bientôt.
5: Frédéric Gissot avec Thomas Daou. C'était donc au mois de mars dernier, tout au long de l'été. Je vous rappelle qu'on revit les meilleurs moments de bienvenue chez vous entre 9h et 11h. Clara Loutienne y respire encore avant de parler tâches de vin sur les vêtements.

0: Respire encore, c'était Clara Loutieni. Vous écoutez Ici Poitou et c'est le moment d'accueillir Pierre Nus avec les astuces de sa mamama. C'est sa grand-mère qui a quelques petites recettes de grand-mère, c'est le cas de le dire, à vous transmettre. Alors oubliez le sel, contrairement aux idées reçues, il existe une méthode bien plus efficace pour sauver votre nappe préférée ou votre t-shirt d'un accident de pinard, si je puis dire. Oui, ça arrive parfois une tache de vin et c'est compliqué à détacher. Alors comment faire? Écoutez l'astuce de la mamama de Pierre Nus.
1: Le verre de vin qui bascule. En quelques secondes, le liquide pourpre s'imbibe dans les fibres de votre nappe blanche ou de votre chemise préférée. Dans la panique, rappelez-vous que le sel est une très mauvaise idée. Et pensez plutôt au bidon de lait de ma grand-mère. C'est bien beau d'y penser, mais voilà l'explication technique. Le vin rouge est un cocktail de tanins et d'anthocyanes, les pigments naturels du raisin. Ces molécules ont une affinité chimique très forte avec les fibres naturelles, comme le coton et le lin, justement. Elles s'y accrochent comme de la glu. Une fois que le vin sèche, les pigments s'oxydent et se fixent définitivement. Plus on attend, plus la tache devient une partie intégrante du tissu. Le lait est une émulsion complexe capable de tromper les pigments du vin pour les forcer à lâcher prise. Donc, voilà la technique. Épongez d'abord le surplus de vin avec un papier absorbant, sans frotter, sinon ça se fixe davantage encore au tissu. Faites chauffer un bol de lait, il doit être bien chaud, mais pas bouillant. Plongez la partie tachée dans le lait chaud. Laissez agir au moins 30 à 60 minutes. Vous verrez le lait devenir rose ou grisâtre au fur et à mesure qu'il aspire le vin. En gros, les pigments du vin préfèrent se coller à la caséine du lait plutôt qu'aux fibres de votre nappe. Ah, ça va mieux. Passez le vêtement ou la nappe en machine pour éliminer les résidus de lait et l'odeur sur le programme habituel. Le lait fonctionne aussi pour une tache de vin blanc. C'est souvent moins visible, mais ça jaunit au séchage. Et là, pour le coup, il faut utiliser du lait froid. Tamponnez simplement la zone et passez en machine. Attention, pour les matières synthétiques, cette technique est beaucoup plus aléatoire que sur les matières naturelles. Mais quand même, merci ma mama.
0: Ben oui, merci ma mama et merci Pierre Nus de nous partager les recettes de votre grand-mère tout au long de l'été. Sur Ici Poitou, Mr Big Wild World maintenant pour la musique et puis juste après, un petit point sur les idées de sortie à venir dans les jours qui viennent en Vienne et de Seine.

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1: Ici Poitou avec Mr Big.
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1: Hélène par Julien Clerc, bah c'est maintenant sur Ici Poitou.

0: Hélène, par Julien Clerc, vous écoutez Ici Poitou.
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0: Quels sont vos petits plaisirs de l'été? Bah, c'est ce qu'on a été vous demander dans les rues de Poitiers et puis des communes alentours dans la Nouvelle-Aquitaine. Direction Périgueux, tiens, à 2 heures de Poitiers, on est au sud, hein, évidemment, dans Dordogne, dans le Périgord, vous l'aurez compris. Et tout ça avec Kevin, écoutez.
3: Ensuite, tout le monde se retrouve ensemble. Au final, on se retrouve à tous sortir ensemble le soir, à manger ensemble, alors que c'était pas du tout prévu. Salut, moi c'est Kevin. Et moi, l'été, j'adore faire les marchés gourmands à Périgueux. C'est super agréable. On croise beaucoup de gens qui ne sortent pas d'habitude. Et en plus de ça, on peut tester beaucoup de cuisines. Et en fait, la ville, elle est vivante. J'adore me sentir avec des gens qui sont très ouverts, très open. C'est le fait de les voir heureux, de les voir sourire. Eh bien, je me dis, bah, c'est très agréable à vivre, à entendre, à regarder. Et finalement, c'est très contagieux. Donc, il en va de même pour moi après.
4: Est-ce qu'il y a, vous avez un souvenir d'une soirée dans un marché gourmand qui vous a vraiment plu ou qui est resté un peu en date ou...
3: Bah, j'en ai même plein. Bah, en fait, c'est souvent similaire. C'est, en fait, on sort avec un ami dans les marchés gourmand. Ensuite, on en croise un qu'on n'a plus vu depuis très longtemps parce qu'à Périgueux, tout le monde sort à ce moment-là. Ensuite, tout le monde se retrouve ensemble et au final, on se retrouve à tous sortir ensemble le soir, à manger ensemble, alors que c'était pas du tout prévu. Et finalement, c'est les meilleures soirées parce qu'il y a de l'imprévu, il y a de l'adrénaline, c'est drôle et il y a du profit parce que tout le monde profite de la soirée.
4: Et qu'est-ce que vous souhaitez aux auditeurs d'ici ?
3: Aux auditeurs d'ici, je leur souhaite de apprécier encore plus les marchés gourmands à Périgueux, de sortir encore plus dans Périgueux l'été parce que c'est Périgueux, c'est vraiment magnifique. Et tout le monde parle à tout le monde. Tout le monde mange avec tout le monde, donc ça c'est génial.
0: Et ben voilà, allez faire un tour à Périgueux, allez faire un tour en Dordogne cet été. C'est le conseil de Kevin ce matin sur l'antenne d'ici Poitou. Bon, ça peut être une excursion le temps d'un week-end. On est à 2h, 2h30 au sud de Poitiers. C'est pas non plus le bout du monde. Ça peut se faire, notamment pour aller découvrir les marchés gourmands. Allez, Take On Me pour la musique avant tout à l'heure de retrouver Muriel Jourdan pour ses tendances. Vous le savez, ça c'est votre rendez-vous entre info et humour pour décrypter un petit peu les tendances du moment. Et Tinder, vous connaissez? Oui, l'application de rencontre, bah, sachez qu'elle existe aussi, mais pour les chiens. Oui, rien que ça, vous comprendrez tout à l'heure.

0: Le Take On Me de AA, vous écoutez ici Poitou. Dans un instant, Florian Lévesque vous emmène tester le métier d'éleveur bovin. Rien que ça, oui. Mais avant ça, je vous propose Zaz avec mon sourire et c'est dans 30 secondes.
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1: Mon sourire, c'était le dernier single de Zaz sur votre radio, ici Poitou.
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1: Et tous les jours, vous le savez, Florian Lévesque teste un métier ou une activité différente rien que pour vous. Aujourd'hui, il s'est rendu dans une exploitation agricole. Écoutez ça.
4: Aujourd'hui, petite dose de mignonnerie, on va tester une partie du métier d'agriculteur, parce que le métier d'agriculteur, c'est très très long, très absolument grand, très vaste. Bonjour Michel Caillé.
5: Bonjour, bonjour Florian.
4: Bon alors, vous allez nous proposer la partie mignonne de votre métier, s'occuper des petits.
5: Oui, voilà, parce qu'en ce moment, c'est les naissances, donc il y a toujours quelques petits veaux à biberonner, parce que soit la maman n'a pas de lait, soit elle l'accepte un petit peu moins.
4: C'est la partie que vous préférez ou pas?
5: Oui, j'aime bien, parce qu'il y a ce côté merveilleux du vivant, de ce petit veau qui naît, qui se relève, qui ouvre les yeux, qui se relève. C'est un moment, même si c'est un moment intense, mais c'est un moment qu'on aime bien dans la vie d'un éleveur, oui.
4: Allez, on va leur donner les biberons.
5: Ouais, allez. On va donner le biberon.
4: Ils sont pas craintifs, hein.
5: Non.
4: Je crois qu'il y en a un qui sait que c'est son biberon.
5: Ah ben, oui, oui.
4: Oh là.
5: Les mères sont prises, de toute façon. Allez, viens, petit. Voilà, mon petit. Venez devant lui.
4: Hop. Coucou, petit veau.
5: Et puis voilà.
4: Pourquoi il ne prend pas directement à sa mère?
5: Et parce que la maman a pas assez de lait. Les premiers jours, parce qu'il est tout petit, il est né un peu avant terme.
4: Okay.
5: Il est né un peu avant terme, il n'a pas beaucoup de force. Et la maman ne l'a pas laissé téter les premiers jours. Et là, une fois qu'il va avoir pris des forces, il va peut-être se mettre à téter à sa maman. Parce que la maman s'en occupe, hein, elle le lèche, elle est souvent à côté. Mais elle ne le laisse pas suffisamment.
4: Le temps.
5: Disons qu'il n'avait pas assez de force pour se débrouiller tout seul à téter.
4: Elle en boit combien par jour, des petits
5: 3 litres le matin, 3 litres le soir.
4: Ah oui.
5: Voilà.
4: Elle a un débit.
5: C'est sympa, ça, à faire.
4: Ah oui, bah ça, c'est la partie mignonne.
5: Voilà,
4: ça.
5: Ouais.
4: C'est pas stressé, c'est hyper serein. Elle a quel âge?
5: 5 jours.
4: Elle a 5 ans, j'aurais dit qu'elle avait quand même quelques semaines, elle n'est pas petite.
5: Ah non, elle a 5 jours.
4: Et après, c'est quoi le programme? C'est dodo?
5: Ah oui, en général, quand elle a bien... Eh oui, il faut faire rentrer un peu d'air, parfois.
4: Ah oui, parce que...
5: Hop là. Vous avez donné le biberon à des vrais bébés, déjà?
4: Ma fille, ouais.
5: Oui, mais c'est pareil, il faut qu'il y ait un peu d'air.
4: Alors généralement, il y a un peu plus d'air plus rapidement avec les bébés. Mais je comprends pourquoi elle mettait longtemps à le boire, du coup. À côté de ça, vous êtes le président de la ferme Saint-Vite.
5: Oui.
4: Qui arrive très vite,
5: oui.
4: Début novembre,
5: on est dans la dernière ligne droite en termes de préparation, oui. Et là, ça...
4: Si je ne dis pas de bêtises, on était sur une bonne fréquentation l'année dernière.
5: Oui, l'année dernière, on a fait plus de 45 000 visiteurs. C'est vrai qu'on est content, parce que la fréquentation augmente toujours un petit peu tous les ans. Ça a du succès, voilà. Ça y est.
4: ça y est, c'est tout fini.
5: C'est descendu.
4: Il n'y a plus rien.
5: Ah.
4: Vous leur donnez pas des petits prénoms?
5: Si, ils ont des petits prénoms. Cette année, ça commence par un A. Alors, je ne vais pas encore donner, si vous voulez.
4: Comment on peut l'appeler? Athéna.
5: Athéna? Eh bien, on la baptisera Athéna. Voilà.
1: Athéna, donc, eh bien, écoutez, on sera ravis de la rencontrer, Athéna. Le veto, journée sans relâche, attachement aux bêtes. Bon, vous l'aurez compris, l'élevage bovin, c'est un métier de passion avec autant de sacrifices que de bonheur. Toutes les chroniques de J'ai testé avec Florian Lévesque, c'est à écouter quand vous voulez sur ici.fr et votre application ici. Johnny, maintenant, à 11h10, que je t'aime.

0: Que je t'aime, c'était Johnny. Ici Poitou, le moment d'accueillir Muriel Jourdan.
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0: Bah oui, c'est tendance. C'est votre rendez-vous avec Muriel, entre information et humour, pour mieux comprendre ce monde qui va parfois trop vite. Aujourd'hui, on s'intéresse à la vie sociale de nos compagnons à quatre pattes, Muriel.
3: Oui, vous avez vu ça? Il existe des applis de rencontres pour les chiens. Alors attention, hein, la finalité, c'est pas de finir à poil, mais plutôt au poil. Les toutous, dorénavant, ont leur Tinder et ils vont faire comme nous. Médor, le petit teckel, va trafiquer sa photo. Médor va se faire passer pour un beau berger allemand australien, alors que Médor n'a presque plus un poil sur le caillou. Puis il enverra à Nala, petite cocker belle gosse qui habite Montpellier, un message bourré de fautes d'orthographe, en espérant que ça matche, mais Nala ne lui répondra jamais. Parce que Nala a matché avec Snoopy, un golden retriever prof de tennis qui aime comme elle les croquettes sans gluten. Non, mais ces applis de rencontre pour nos compagnons à quatre pattes sont idéales pour celles et ceux qui ont un caractère de chien. Ça leur permet de trouver un congénère poilu avec un caractère similaire et d'en finir avec les rencontres aléatoires. Vous savez, quand on promène son petit bichon maltais et qu'on tombe sur un grand berger allemand, bah là, ça ne matche pas forcément entre eux.
0: Donc, on indique la race de l'animal, son caractère, et s'il coche toutes les cases, si je comprends, bah on peut organiser des rencontres n'importe où, Muriel.
3: C'est ça, et ça répond à de vrais besoins pour l'animal, un besoin de socialiser. Passons un coup de fil à Gwendal, 25 ans, créateur de l'appli Nos Chiens et Nous. Originaire de Lyon, c'est un proche qui lui a inspiré la création de cette appli.
4: Alors l'idée m'est venue moi de ma mère, enfin, je me suis plutôt inspiré de ma mère, de sa problématique. Ma mère elle a un chien qui s'appelle Mouchou, et qui est un petit peu hargneux avec les autres chiens ou avec même l'humain. Moi j'ai l'idée de créer une application qui permettait justement de répondre à son besoin, en permettant de socialiser donc Mouchou, son chien, avec d'autres chiens de la région où habite ma mère, et aussi de pouvoir faire garder donc Mouchou par des auxiliaires proches de chez moi, sans avoir besoin d'avoir plusieurs applications pour faire tout ça.
3: Et, comme sur Tinder, il faut swiper pour matcher.
4: Exactement, c'est le même principe. Si on veut, par exemple, matcher avec le chien d'en face, par exemple avec le profil qu'on a sur notre écran, et qu'on dit « Ah bah c'est top, il ressemble vraiment à mon chien, en tout cas il va pouvoir bien s'entendre avec mon chien », bah là, effectivement, on va swiper à droite. Par contre, si le chien, j'ai une bêtise, il correspond pas du tout aux critères que vous attendez d'un autre congénère, vous allez swiper vers la gauche, et en fait, et bah, tout simplement, le match va disparaître.
3: Mais alors, Gwendal, il peut y avoir aussi des matchs entre les maîtres et les maîtresses ?
4: C'est l'idée première, non, c'est pas du tout des matchs entre les maîtres et les maîtresses. Après, si ça va plus loin, bah, tant mieux pour ces personnes-là, mais l'idée première n'est pas là, non.
3: Et parce qu'on dit souvent que les chiens ressemblent à leurs maîtres.
4: Hein. Ça, c'est vrai, c'est vrai. Ça, c'est vrai. Et puis moi, j'ai un chien, enfin, j'ai une chienne qui s'appelle Vaya, une chienne créole, et c'est vrai que pour le coup, elle ressemble vraiment à nos femmes, vraiment.
3: C'est une super appli aussi pour s'échanger des bonnes adresses de lieux qui acceptent les animaux, par exemple. T'en penses quoi, Médor ?
5: Je sens que ce soir, je vais conclure.
3: Oui, bon, ça va, t'emballe pas trop non plus.
0: Tinder pour les chiens, on en apprend tous les jours sur Ici Poitou. Merci Muriel Jourdan et à demain à 11h, on joue dans la ferme du Poitou.
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0: chant des sirènes, c'était les frérots de la Vega sur Ici Poitou.
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0: Bienvenue si vous nous rejoignez, vous écoutez Ici Poitou, nous sommes lundi le 20 juillet, il est 11h. À 11h, les infos avec vous, William Giraud, bonjour.
2: Bonjour Dorian, bonjour à tous. Après Jean-Pierre Raffarin, c'est Edith Cresson qui est épinglée par le site d'information Mediapart. L'ancienne maire de Châtellerault n'a pas rendu sa voiture de fonction et continue de l'utiliser, selon nos confrères. Sébastien Lecornu avait pourtant aboli la fin des privilèges à vie pour les ex-premiers ministres. Edith Cresson met en avant des raisons médicales. La fin du marathon législatif pour la loi d'urgence agricole, le texte revient ce lundi à l'Assemblée avant un dernier vote demain au Sénat. Une loi qui prévoit la réintroduction de pesticides interdits et qui crispe, y compris au sein du gouvernement. L'exécutif souhaite malgré tout une adoption même au forceps. Les chefs des groupes du bloc central ont rendez-vous en début d'après-midi à Matignon. Clap de fin pour le FLIP, le festival ludique international de Parthenay. La 40e édition s'est terminée hier soir. Un millésime perturbé par les fortes chaleurs et la canicule avec des horaires qui ont dû s'adapter. Les organisateurs n'ont pas communiqué les chiffres officiels de la fréquentation. Ils estiment néanmoins que le nombre de visiteurs est en légère baisse par rapport à l'an passé. 200 000 personnes s'étaient rendues sur place en 2025. Des organisateurs qui pensent déjà à l'an prochain. On y revient dans le journal de midi. Attention au risque élevé d'incendie chez nous. 27 départements dont la Vienne et les Deux-Sèvres sont placés en vigilance orange ce lundi. Dans le sud de la France, quelques 360 pompiers sont toujours mobilisés contre les flammes dans les commune de Tarado et des Arcs, c'est dans le Var. Un vaste feu a déjà ravagé plus de 200 hectares, un feu qui ne progresse plus mais qui n'est toujours pas fixé. Un peu moins de 40 000 hectares de forêt ou de végétation ont d'ailleurs brûlé en France depuis le début de l'année. Ce sont les chiffres dévoilés ce matin par le ministre de l'Intérieur. C'est beaucoup plus que tout ce qui a brûlé l'année dernière et à la même période, beaucoup plus qu'en 2022 et qui était déjà une saison exceptionnelle. Et puis 12,24 millions. C'est le nombre de téléspectateurs devant la finale de la Coupe du Monde 2026 hier soir entre l'Espagne et l'Argentine, diffusé en clair sur M6. Le match qui a vu la victoire des Espagnols après prolongation 1-0 a réalisé une très forte audience. C'est le meilleur score du soir, plus qu'en 2014 lors d'Allemagne-Argentine, dernière finale du Mondial sans la France.
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0: C'est bien sympathique, mais si la France avait été sur cette finale, on aurait fait le double.
2: Vous avez regardé hier soir ?
0: Bien sûr.
2: Bon.
0: Ça devenait long à la fin.
2: Vous étiez pour quelle équipe ?
0: Franchement, l'Espagne. Ah. Même si c'est eux qui nous ont sortis, je trouve que voilà, ils le méritaient.
2: Vous êtes beau joueur.
0: Mais oui, mais ils le méritaient. On va être honnête sur le match face à la France. Enfin, il n'y a pas photo. Certes, on a perdu, mais bon, en même temps, ça se voyait. Enfin, il n'y a pas de débat.
2: On parle quand même de météo ?
0: Oui, on peut. Écoutez, que vous dire ?
2: C'est moins rouge que la sélection espagnole.
0: C'est plus rouge du tout, même. Voilà. On est revenu sur des températures normales. Entre 30 et 31 degrés pour les maximales cet après-midi, ça n'ira pas au-delà température normale de saison. Enfin, avec un petit vent qui souffle entre 30 et 35 km/h jusqu'à ce soir. Dans le ciel, un grand et beau soleil, quelques petits nuages de temps en temps, mais rien de méchant. Et puis voilà, globalement... On peut presque ressentir, enfin surtout ce matin, on pouvait presque ressentir un peu de fraîcheur.
2: La fraîcheur, ouais. Entre 6 et 8,
0: ouais,
2: on va dire.
0: Ouais, c'est ça à peu près. Donc bon, on ressort on garde la petite veste de côté. Ça fait bien longtemps, moi je l'avais rangée, j'avais tout remis au placard. Mais bon, là va falloir les ressortir quand même un petit peu, surtout le matin. L'après-midi, c'est tranquille, on continue de mettre la casquette, c'est important. Se protéger du soleil, même à 30 degrés, ça peut taper.
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0: Vous êtes peut-être en vacances ? Bon, ça tombe bien, voici Holiday par Madonna sur votre radio Ici Poitou à 11h05.

0: Le Holiday de Madonna, vous écoutez ici Poitou, 11h09.
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0: Allez, c'est reparti, nouvelle semaine et nouvelle partie dans notre ferme du Poitou qui vous ouvre à nouveau ses portes avec ses différents lieux, je vous les rappelle, la chèvrerie du Chabichou, le verger de la Clochard, l'atelier du Broyer, la boutique fermière, le poulailler des Pictaves, l'enclos du Baudet, les tables de la Partenaise, la forêt de Mélusine et la Maro Grenouille. Chacun de ces lieux renferme quelque chose. Pour la plupart, c'est un cadeau qui se trouve à l'intérieur, vous avez le droit d'en visiter trois à chaque fois. Le cadeau vous convient, bah tant mieux, vous repartez avec. Ça vous convient pas, et ben on referme la porte et on va en ouvrir une autre, sachant que vous pouvez tomber sur la case rejouée qui, elle, vous donne une chance supplémentaire, ça c'est plutôt cool. Vous pouvez aussi tomber sur le coffre-fort de la ferme du Poitou qui renferme toujours le air fryer qui est à l'intérieur, c'est le gros cadeau de cette ferme, un air fryer, mais pour l'avoir, bah, il faut trouver la bonne combinaison qui permet d'ouvrir le coffre, et ça c'est à vous de jouer. Bon, et puis dans un autre endroit, vous avez le dragon, lui il faut absolument l'éviter, parce que si vous le réveillez, gare à vous, la il peut être méchant. Oui, alors s'il est tout gentillé, j'ai envie de vous dire qu'il va juste vous donner un coup de patte et vous renvoyer à la maison comme ça. Vous allez juste faire un petit vol plané, mais bon, ça devrait bien se passer. Par contre, s'il est vraiment de mauvaise humeur, vous allez repartir les mains vides, mais surtout sans main. Il est possible qu'il vous en croque une au passage. Ce serait dommage quand même. Donc bon, faut éviter le dragon, vous l'aurez compris. 05 49 60 20 20, si vous voulez jouer avec nous, le standard ici Poitou est ouvert. C'est Sandrine qui vous accueille ce matin. Vous l'appelez et si vous êtes sélectionné, eh bien vous aurez la chance de grimper dans mon tracteur. Oui, de venir vous asseoir avec moi dans le tracteur de la ferme du Poitou pour aller se promener ensuite. 05 49 60 20 20, je vous attends après François Fellman pour la musique. C'est rien que pour toi. Vous êtes peut-être en vacances en Vienne et de Sèvres. Eh bien, bonnes vacances et venez jouer avec nous. Je vous attends.

0: Le rien que pour toi de François Fellman.
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0: Qui s'appelle ?
1: Ah, je vais vous le passer.
0: Allez-y.
2: Bonjour Dorian.
1: Bonjour Dorian.
0: Bonjour, qui est à l'appareil ?
2: Nolan Chebassier.
0: Ouais, bah, vu le nom de famille, j'avais pas besoin, mais bon, Nolan, ça suffit. Salut Nolan, ça va bien ?
2: Oui, ça va très
0: bien. Bon, c'est toi qui veux donc jouer à la ferme du Poitou ?
2: Oui, oui.
0: Qu'est-ce que tu aimerais gagner ?
2: Idéalement.
0: Je sais pas, des places de parc d'attractions, des places de concerts, non, je sais pas.
2: Oui, oui.
0: Oui, bon, bah écoute, on va voir ce qu'il y a. J'ai pas de jouets, hein, je te le dis tout de suite. Il n'y a pas de petite voiture, de tout ça, il n'y a rien de tout ça. Mais bon, il y aura peut-être des choses intéressantes pour toi. Bon, Nolan, Adeline, on va jouer tous les trois dans cette ferme du Poitou. Je vous rappelle le principe. Chèvrerie du Chabichou, enclos du Baudet, étable de la Partenaise, forêt de Mélusine, poulailler des Pictaves, verger de la Clochard, atelier du Broyer, boutique fermière, maro grenouille. Ça, ce sont les 9 lieux de cette ferme. Vous avez le droit d'en visiter 3, mais il faut éviter le dragon. Et si vous tombez sur le coffre-fort, il faudra tenter de trouver la bonne combinaison pour l'ouvrir. Est-ce que tout est clair ?
2: Oui, oui.
0: Bon, Nolan, je t'ai pas demandé, tu as quel âge ?
2: Bientôt 9 ans.
0: Ah, donc tu vas, laisse-moi deviner, à la rentrée, tu vas en CM2. C'est ça ?
2: Non,
0: CM1. CM1 ?
2: Oui.
0: Ah oui, bon, loupé, j'avais un an d'avance. Bon, bah écoute, ça va, ça se passe bien l'école ?
2: Oui, oui.
0: T'es content, là, les vacances, tu vas profiter ?
2: Ah oui, oui, beaucoup.
0: Tu fais les cahiers de vacances ou pas ?
2: On a oublié de les acheter.
0: Oui, oui, oui. Moi aussi, j'oubliais de les acheter à l'époque. J'oubliais de les faire aussi. Bon, allez, on va jouer. Tu veux aller où, Nolan, pour commencer ?
2: Dans la mare de grenouilles.
0: La mare aux grenouilles. Allez, on va faire un petit plongeon dans la mare, retrouver la grenouille en chef. Je sais pas si tu la connais. Il y a des jours, elle est sympa. Il y a d'autres jours, elle est pas très commode. Hein. Un peu comme les maîtres et maîtresses à l'école, tu me diras. Allez, on plonge. Plouf. Oui. Alors, attends, j'y vais doucement parce que... Oh là, elle a pas l'air de bonne humeur aujourd'hui. Oh, non, non, c'est le début de la semaine. Elle a pas de vacances, la grenouille en chef. Oula, je vais pas trop m'approcher. Elle a l'air colère. Bon, en tout cas... Vous savez qu'elle m'a mis le cadeau devant. C'est un livre de cuisine, Nolan, qu'il y a dans la mare aux grenouilles. Un livre de cuisine qui te propose des recettes d'ailleurs, figure-toi. 100% local, aux éditions Terre Vivante. Est-ce que ça te tente un petit peu de cuisine ou est-ce qu'on va ailleurs ?
2: On va ailleurs parce que j'en ai déjà plein de livres de cuisine.
0: D'accord, bah écoute, comme tu veux. Grand cuisinier, Nolan, on va où ?
2: La chèvrerie du Chabichou.
0: La chèvrerie du Chabichou. On va aller faire un petit bonjour aux chèvres ce matin.
3: Même joueur, joue encore.
0: Bah non, on n'ira pas voir les chèvres. Elles ont décidé de fermer la boutique aujourd'hui. Mais en tout cas, c'est la case rejouée. Ça veut dire que tu as une chance supplémentaire, Nolan. Donc toujours 2 lieux à visiter. Où souhaites-tu aller ?
2: Le poulailler.
0: Le poulailler des Pictaves, les petites cocottes. Je le fais très mal, je suis d'accord. Ah, quoique, je trouve qu'il y a un air. Je me flatte tout seul, ça n'a aucun intérêt. Le poulailler des Pictaves. Donc, qu'est-ce qu'il y a dans le poulailler ? Au milieu des œufs. Ah, elles m'ont planqué ça en dessous encore. Allez, ma cocotte, faut que tu te pousses là. Allez, hop, hop, hop, hop, allez, bouge ton popotin. Qu'est-ce qu'il y a ? Ah, 2 places de cinéma. Pour aller au CGR de Buxerolles voir le film que tu veux, Nolan. Est-ce que tu as envie d'aller au cinéma avec maman, avec papa, avec qui tu veux ? Ou est-ce que tu as envie de visiter un dernier endroit à tes risques et périls ?
2: Je garde.
0: On garde les 2 places de cinéma ?
2: Oui, oui.
0: Eh ben allez, hop là, c'est pour toi. 2 places de cinéma pour le CGR de Buxerolles, Nolan. Tu pourras aller voir plein de films. Alors en ce moment, je sais que pour les enfants, il y a Toy Story 5. Je sais pas si ça te dit.
2: Oui.
0: Il y a aussi Vaiana qui est sorti, le nouveau Vaiana en film.
2: Toy Story 5.
0: Ah ben voilà, bon bah écoute, c'est réglé. Hop là, je l'ai vu, je peux te dire qu'il est génial. Et que ça fait réfléchir sur plein de choses. Hein. Maman sera contente de... Voilà. Si Nolan aime bien les écrans, Adeline, ça va vous servir ce film. Je vous invite à aller le voir. Bon, eh ben, écoutez, profitez-en. Bonne route vers l'île d'Oléron. Bonnes vacances et profitez bien.
2: Merci.
0: À bientôt, soyez prudents. Merci d'avoir joué avec nous. 05 49 60 20 20, c'est le numéro pour nous joindre. Le standard ici Poitou est ouvert et puis bah vous aurez peut-être une petite place dans cette ferme d'ici midi.
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0: Alex Warren pour les nouveautés ici Poitou, voici Fever Dream. Mais vous nous appelez, hein, je vous attends, 05 49 60 20 20.

0: Ici Poitou avec Alex Warren sur votre radio avec Fever Dream. Dans un instant, c'est Diane Tell qui vous chante Si j'étais un homme. Et juste après, on retournera faire un petit tour dans la ferme du Poitou avec qui? Peut-être avec vous. Mais pour ça, il faut nous appeler dès maintenant au 05 49 60 20 20.
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0: Ici Poitou avec l'introspection de Diane Tell, si j'étais un homme. Et c'est le moment d'accueillir Nicole à Châtellerault. Bonjour Nicole.
1: Bonjour Dorian.
0: Tout va bien chez vous ?
1: Tout va bien. Il fait moins chaud, on est très bien.
0: Ça c'est beaucoup mieux. Bon, vous êtes en train de préparer à manger ou pas, à cette heure-ci ?
1: Oui, oui.
0: Qu'est-ce qu'on prépare chez Nicole ?
1: J'ai mis des cuisses de poulet marinées au four et des tomates à la provençale.
0: Oh là là, ça a l'air très bon.
1: Il y a du melon, il y a de la pastèque, hein, voilà.
0: Oh bon,
1: ça
0: donc
1: terminera comme ça.
0: Eh bien écoutez, on mange très bien chez Nicole, ça c'est bien. Bon.
1: On mange, ce qu'on peut, quoi.
0: Bon, poulet, tomates provençales, melon, pastèque, moi je dis oui. Franchement.
1: Oh, puis les tomates, elles sont tellement petites qu'elles conviennent qu'à la provençale.
0: Écoutez. Bon. Un petit dessert au milieu de tout ça ou pas, Nicole ?
1: Il y aura le fromage et puis après.
0: On se laisse porter, quoi.
1: Voilà. Après, on verra.
0: Bon, et puis après la sieste, j'imagine. Non ?
1: Non,
0: on fait pas la sieste chez vous. Non, c'est pas.
1: De Marie, oui.
0: Ah oui, mais pas vous. Bon, écoutez Nicole. Bon, vous allez jouer dans la ferme du Poitou. Je vous rappelle le principe, vous avez différents lieux, la chèvrerie du Chabichou, le verger de la Clochard, l'atelier du Broyer, la boutique fermière La Mare aux Grenouilles, la forêt de Mélusine, le poulailler des Pictaves, l'enclos du Baudet et l'étable de la Partenaise. À vous de me dire où vous souhaitez aller et puis on voit ce qui se passe. Il faut éviter le dragon et tenter de trouver le coffre-fort qui renferme, je le rappelle, un air fryer. Nicole, où va-t-on ?
1: Oh bon, on va aller à l'atelier du Broyer.
0: L'atelier du Broyer, très bien. Eh ben, allons dans l'atelier tranquillement. Allez, on marche, hop là, on y est.
1: Déjà, il n'y a pas le dragon.
0: Déjà, non, il n'y a pas le dragon, ça c'est une bonne nouvelle. Bon, l'atelier qui est en activité en ce moment, évidemment, ça bosse un petit peu. Et je vois, le coffre-fort.
1: Ah bah alors.
0: Il est là ce matin, le coffre-fort, dans l'atelier du Broyer. Bon, maintenant, il va falloir trouver la bonne combinaison. Je vous rappelle, Nicole, qu'elle est composée de 4 chiffres et d'une lettre, placée aléatoirement. Qu'on connaît déjà une petite partie, si vous avez suivi un petit peu ce qui s'est passé la semaine dernière.
1: J'en ai 2, c'est tout.
0: Bon, écoutez, on va faire avec. Et puis, si jamais vous réussissez à l'ouvrir, le air fryer sera pour vous. Mais on n'en est pas encore là. Nicole, je vous écoute.
1: Alors, le 2.
0: Oui.
1: Le 9.
0: Ouais.
1: Le J.
0: Ok.
1: J, oui. Le 0.
0: Mm-hmm.
1: Et puis le 8.
0: 2, 9, J, 0, 8. On ne change rien, on garde ça ?
1: Ok, oui.
0: Et allons-y. Le 2. Est-ce qu'il est bon, le 2 ? Non, il n'y a pas de 2. Le 9.
1: Normalement, oui.
0: Oui, le 9, il est bon, effectivement, vous l'avez. Le J. Non, le 0. Oui, le 0 est bon, ça on l'avait déjà. Et le 8. Et non.
1: Et voilà, donc j'ai rien de plus.
0: Si, on a. Pour tout vous dire, là vous avez mis le 8, on sait déjà quel est le bon chiffre. Mais je peux pas vous le dire, mais on l'a trouvé vendredi.
1: Ah oui, d'accord. Ah oui, oui.
0: Donc bon, écoutez, peut-être qu'en écoutant, vous aurez la réponse bientôt, je vous le souhaite. Bon, le coffre, ce sera pas pour aujourd'hui, Nicole, mais on a encore 2 endroits à visiter. Où va-t-on ?
1: À la boutique fermière, alors.
0: À la boutique fermière. Qu'est-ce qu'il y a dans la boutique ? Après l'atelier, la boutique, gling gling, allez, on rentre. Écoutez, dans la boutique, déjà, il y a plein de jolies choses à manger. Bon, il n'y a pas de poulet mariné de tomates provençales, donc je vais plutôt venir chez vous, Nicole, si ça vous va. Par contre, je vois le CD des Enfoirés, la balade des Enfoirés, le spectacle 2026. C'est tout simplement le CD acheté par Ici Poitou, parce que je rappelle qu'on l'a acheté au profit des Restos du Cœur, parce que chaque année, chaque CD ou DVD acheté, c'est 17 repas offerts au resto. Nicole, est-ce que vous voulez ce CD des Enfoirés ou est-ce qu'on tente un dernier endroit?
1: Bon, allez, on va dans la forêt de Mélusine.
0: La forêt de Mélusine, d'accord. Allons dans la forêt. Alors, on rentre tranquillement. C'est très paisible d'habitude dans la forêt. D'habitude.
1: Voilà, il est au frais.
0: D'habitude, c'est paisible.
1: Il s'est mis au frais. Voilà.
0: C'est ça, oui. Là, c'était le dragon, Nicole.
1: Et oui. Bon, écoutez.
0: Bon, comme il est d'humeur pas trop mauvaise aujourd'hui, il vous laisse entière. C'est-à-dire qu'il ne va pas vous manger ni mains ni pieds. Mais par contre, il vous renvoie à la maison les mains vides.
1: Eh bien oui, on va aller continuer.
0: Eh bien écoutez, merci. C'était un plaisir de vous avoir, en tout cas, Nicole.
1: Merci. Bonne journée et merci pour votre émission, votre aimabilité.
0: Merci à vous et bon appétit surtout.
1: Merci.
0: À bientôt, Nicole. 05 49 60 20 20. Vous pouvez toujours jouer avec nous. Le standard est ouvert. Il reste deux places ce matin dans la ferme du Poitou. 05 49 60 20 20. Bonne chance.
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0: Et c'est Calogero qui nous rejoint maintenant à 11h35 avec Cédric.

0: C'est dit, c'était Calogero.
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0: Un été sportif, c'est ce que je vous propose, notamment à Niort et à Grand Poitiers, dans l'agglomération de Grand Poitiers. Allez, commençons par Niort. Niort Plage, c'est parti, c'est jusqu'au 16 août après le Roi, avec tout un tas d'activités qui sont proposées durant l'été, hein, de l'escalade, du football, du golf, de la gym, du handball, du kung-fu, du pilates, tennis, tir à l'arc, et puis j'en passe. Hein. Niort Place, oui bien sûr, Niort Plage. Ce sont aussi des jeux de société, des escape game, du sport bien-être, enfin toutes les infos, vous les avez sur vivreagnor.com. Et puis dans Grand Poitiers, c'est jusqu'au 28 août qu'on propose escalade, kayak, équitation, escrime, boxe éducative, badminton, athlétisme, taekwondo, multisport et de nombreuses autres disciplines adaptées aux différentes tranches d'âge. Là, c'est ouvert aux jeunes de 3 à 17 ans et c'est totalement gratuit. Vous avez toutes les infos sur le www.grandpoitiers.fr.
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0: Imagination maintenant pour la musique. Just an Illusion.

0: Justin Illusion, c'était Imagination, vous écoutez ici Poitou et c'est le moment d'accueillir notre prochain candidat dans la ferme du Poitou et c'est Alexandra Saint-Mexant-l'École. Salut Alexandra.
1: Oui, bonjour à vous.
0: Comment allez-vous?
1: Merci.
0: Oula, oula, oula, ça capte pas là, oula.
1: Ah?
0: Oui, vous m'entendez?
1: Oui, très bien, je vous entends.
0: C'est bien Alexandra, on est d'accord.
1: Oui, tout à
0: bon,
1: fait.
0: Bon, très bien. Alexandra, bienvenue dans la ferme du Poitou. Et qu'est-ce que vous faites en ce moment à Saint-Mexant-l'École?
1: Là, je suis au repos, là. Saint-Mexant-l'École, je suis coiffeuse.
0: Ah, d'accord, ok, bon. Donc là, c'est les vacances.
1: Tout à fait.
0: Bon, eh ben, vous avez bien raison d'en profiter. Qu'est-ce que vous allez prévoir là pour les vacances? On bouge un peu, on reste dans le Poitou, tranquille à la maison, qu'est-ce
1: partir,
0: qu'on fait?
1: On va partir un petit peu en Charente, maritime, en camping.
0: Ouais. Bon bah écoutez, c'est sympa, vous allez pouvoir en profiter, pouvoir un petit peu vous ressourcer et vous détendre. Et
1: tout
0: peut-être gagner des cadeaux dans cette ferme du Poitou. Je vous rappelle les différents lieux qui la composent: la chèvrerie du Chabichou, l'enclos du Baudet, les tables de la Partenaise, le verger de la Clochard, le poulailler des Pictaves, la forêt de Mélusine, la mare aux grenouilles, la boutique fermière et l'atelier du Broyer. Dans chacun de ces lieux, il y a soit un cadeau, soit le coffre-fort de la ferme du Poitou, soit le dragon. Mais bon, si vous avez écouté tout à l'heure, normalement vous savez où il se trouve ce matin, le dragon. Bon bah écoutez, on y va. Maintenant à vous de grimper sur le tracteur, Alexandra, et de me dire où vous souhaitez aller.
1: On va prendre la mare aux grenouilles, s'il vous plaît.
0: La mare aux grenouilles, allons plonger dans notre mare. Pouf! Alors bon, notre grenouille en chef n'est pas trop de bonne humeur aujourd'hui, mais elle m'a laissé le cadeau au lieu de se montrer, et c'est un livre de cuisine. Recette d'ailleurs 100% locale aux éditions Terre Vivante. Vous allez pouvoir cuisiner l'arachide, la patate douce, vous avez plein de choses en fait à découvrir. Est-ce que ça vous tente ou pas du tout?
1: Bon écoutez, on va continuer, on va prendre le Baudet du Poitou s'il vous plaît.
0: L'enclos du Baudet, tiens, on va dire un petit bonjour à notre Baudet. Et il est où le Baudet ce matin? On va le retrouver. Hop là! Oui, Pépère, oui, ça y est, t'es content de nous retrouver? Bah oui, il est resté le week-end entier sans qu'on vienne. Bah, forcément, il est content. Bon, et qu'est-ce qu'il m'a mis dans son enclos? Oh, un jeu de société. Oyez, oyez, c'est le jeu officiel du FLIP, le Festival Ludique International de Parthenay, qui s'est terminé hier, dimanche. Vous tentez de piéger les autres au fil des lieux visités, des créatures rencontrées. C'est pour les 7 ans et plus, et c'est aux éditions Subverti. Est-ce que, oyez, oyez, vous le voulez dans la poche, Alexandra, ou est-ce qu'on va ailleurs?
1: Bah écoutez, on va tenter le dernier, le poulailler des Pictaves.
0: Le poulailler des Pictaves, vous êtes sûr?
1: Oui.
0: D'accord, bon, bah, allons-y.
1: Mais j'ai peur.
0: Bah, j'ai tenté de vous aider, Alexandra, mais le problème, c'est qu'on est déjà passé dans le poulailler.
1: J'ai pas écouté.
0: Eh oui, c'est pour ça que j'ai tenté de vous aiguiller en vous disant est-ce que vous êtes sûr? Parce que il est vide maintenant le poulailler, il n'y a plus rien dedans.
1: Ah mince, c'est dommage.
0: Ah oui, je suis désolé, du coup c'était le dernier lieu, je peux plus rien faire.
1: Tant pis, je réessayerai une prochaine fois.
0: Ouais, bien sûr, bon, vous revenez quand vous voulez, vous êtes la bienvenue, évidemment.
1: Bonne journée à vous, merci.
0: Bonne journée Alexandra, merci d'avoir joué avec nous et surtout profitez des quelques jours de vacances, quelques jours de repos, ça fait toujours du bien, à très vite.
1: Merci beaucoup, au revoir.
0: Au revoir, 05 49 60 20 20 pour jouer avec nous, c'est le numéro du standard ici Poitou, il reste une place ce matin.
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0: La recette, Jack et Carla, ici Poitou, 11h51.
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0: Allez, dernière partie ce matin dans cette ferme du Poitou, c'est avec Julien. Salut Julien.
3: Bonjour.
0: Alors vous êtes en Charente, mais vous travaillez à Poitiers là, en ce moment, c'est ça?
3: Exactement, c'est ça. Je suis de Charente et mon secteur, c'est toute Poitou-Charente, donc je suis régulièrement sur la Vienne.
0: D'accord, et vous faites quoi alors?
3: Technico-commercial.
0: Ok, bon, on vend des choses, quoi.
3: Exactement.
0: Bon, Julien, au milieu de tout ça, vous tentez de jouer dans la ferme du Poitou. Je vous rappelle le principe, la chèvrerie du Chabichou, l'enclos du Baudet, les tables de la Partenaise, la forêt de Mélusine, la boutique fermière, le poulailler des Pictaves, la mare aux grenouilles, l'atelier du broyer, le verger de la Clochard. Voilà les 9 lieux qui composent cette ferme. À vous d'aller les visiter un par un. Vous avez le droit d'aller en visiter 3, mais il faut éviter le dragon et les cases vides par la même occasion. Du coup, souhaitez-vous aller pour commencer, Julien?
3: Alors, n'ayant pris que en route le jeu, je vais aller dans la forêt de Mélusine.
0: Sur ce. Bon, bah écoutez, oui, vous êtes sûr?
3: Bon, non, pas vraiment. on va aller voir l'enclos du Baudet.
0: Vous faites comme vous voulez, vous choisissez.
3: Allez, l'enclos du Baudet.
0: Allez, le Baudet, tac, on y va. Chez le Baudet, qu'est-ce qu'il y a ce matin? Eh bah toujours, bah oui, on y est passé tout à l'heure déjà, le jeu de société Oyez Oyez, jeu officiel du FLIP, le Festival Ludique International de Partenay, qui se déroulait jusqu'à hier. Et Oyez Oyez, bah vous tentez de piéger les autres au fil des lieux visités, des créatures rencontrées. Est-ce que ça vous tente ou pas du tout?
3: Non, bah, on va essayer autre chose.
0: Où ça?
3: On va aller voir l'enclos des poules.
0: Le poulailler des Pictaves. Bon bah écoutez, allons dans le poulailler. Bon, le poulailler, bah décidément vous en voulez au poulailler ce matin. Il est vide. On a déjà pris ce qu'il y avait tout à l'heure, c'était 2 places pour le CGR de Buxerolles, mais bon, c'est déjà pris. Donc il vous reste un lieu à visiter, Julien, ce matin, où souhaitez-vous aller pour finir?
3: Où est-ce qu'on va aller? Vous pouvez rappeler le milieu, s'il vous plaît?
0: La forêt de Mélusine, les tables de la Partenaise, la chèvrerie du Chabichou, le verger de la Clochard, l'atelier du broyer, la boutique fermière et la mare aux grenouilles.
3: L'atelier du broyer.
0: L'atelier du broyer. Allons faire un tour dans l'atelier. L'atelier qui renferme le coffre-fort ce matin, Julien.
3: Okay.
0: Donc, le coffre-fort, à l'intérieur, il y a un air fryer. Pas mal. Okay. Mais pour l'avoir, il faut trouver la combinaison qui permet d'ouvrir le coffre. Une combinaison en 4 chiffres et une lettre placée aléatoirement. Si vous suivez un petit peu le jeu, on a déjà avancé un petit peu sur quelques chiffres. Mais maintenant, à vous de me donner la combinaison que vous pensez être la bonne.
3: Comme je n'ai pas suivi, donc je n'ai pas les premiers chiffres.
0: Eh bien, tentez, on ne sait jamais.
3: On va partir sur 17, 29 et la lettre M.
0: Eh bien, vérifions le 1. Non, le 7. Le 7, non, et, enfin, non, je sais pas pourquoi on a eu le ting, mais non, le 7 est pas bon. Le 2, non, le 9, non plus, et le M, eh ben non plus. Bon, bah écoutez, Julien, c'est un 0 pointé, c'est un 0 pointé, et c'était le dernier lieu en plus. Eh ben oui, bah oui. Ben oui, puisqu'on a fait l'enclos du Baudet, le poulailler des Pictaves et l'atelier du Broyer. Donc, vous repartez les mains vides, Julien, je suis désolé.
3: C'est pas grave. On rappellera pour jouer.
0: Ben oui, vous revenez quand vous voulez. Bon, bah d'ici là, bonne journée à Poitiers, alors.
3: Merci, bonne journée.
0: Merci, Julien, d'avoir joué avec nous. À très bientôt. Bon, bah dites-moi, ce matin, la ferme du Poitou, ça n'aura pas été très concluant pour vous. Hein. Pas beaucoup de cadeaux qui sont tombés. Bon, c'est bien, on les garde. 05 49 60 20, vous êtes les bienvenus. Et on se retrouve demain, dès 11h, pour une nouvelle partie. Let's stay together, c'est Tina Turner, maintenant, sur votre radio, ici Poitou.

0: Ici Poitou avec Tina Turner. Vous restez avec nous juste après les infos de midi. C'est les meilleurs moments d'Au Taquet.
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2: L'Institut Pasteur œuvre pour un monde en meilleure santé. On en parle dans un instant avec Florence Desparmet, chargée des relations avec les testateurs.
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0: Juste après les infos de midi, c'est Au Taquet avec Valérie Damido et Éric Bastien. Les meilleurs moments jusqu'à la fin du mois d'août. À ne surtout pas louper, vous allez revivre un petit peu tout ce que vous avez vécu dans cette émission tout au long de l'année, entre midi et 13h, avant une nouveauté qui arrivera à la rentrée sur Ici Poitou à midi. Oui, je ne vous en dis pas plus, c'est à partir du 24 août. Allez, bienvenue si vous nous rejoignez d'ailleurs. Nous sommes lundi le 20 juillet et il est tout juste midi. Les infos, c'est avec vous, William Giraud.
7: Le coup de chaud de la semaine dernière n'a pas été sans conséquence sur le parc nucléaire français. 3 réacteurs ont dû être arrêtés, 4 ont vu leur puissance réduite. Il a fallu diminuer la production d'électricité par endroit pour éviter de relâcher de l'eau trop chaude dans les cours d'eau. Un problème que ne connaît pas la centrale de Civaux dans la Vienne, c'est la seule équipée d'un système unique en France capable de ne pas réchauffer la rivière. Les explications de Christophe Rieux, c'est le directeur du site Poitvin d'EDF.
8: Donc celles-là, ce sont les plus grandes de France, hein, puisqu'elles font 178 mètres. Et donc c'est là que, par un flux d'air naturel, l'eau qui revient de l'installation est refroidie. Cette installation a été construite en même temps que la centrale, parce qu'elle se situe justement à côté de la Vienne, et que la Vienne est une rivière avec un faible débit et une forte sensibilité aux températures. Et donc, elle nous permet de renvoyer de l'eau plus froide que celle qu'on a prélevée. Donc c'est quand même important, puisque l'été, nous n'avons pas le droit de réchauffer la Vienne quand elle est à 25 degrés ou plus. On peut produire à pleine puissance, canicule ou pas, sans aucun impact sur l'environnement.
7: Et avec la multiplication des vagues de chaleur, le dispositif de la centrale de Civaux pourrait être déployé sur d'autres sites, notamment celui de Golfech, au bord de la Garonne. Attention au risque élevé d'incendie chez nous. La Vienne et les Deux-Sèvres sont placés en vigilance orange ce lundi, comme 27 départements au total. Dans le sud de la France, quelques 360 pompiers sont toujours mobilisés contre les flammes dans les communes de Tarado et des Arcs dans le Var. Un vaste feu a déjà ravagé plus de 200 hectares, un feu qui ne progresse plus, mais qui n'est toujours pas fixé.
0: La fin du marathon législatif pour la loi d'urgence agricole.
7: Le texte revient ce lundi à l'Assemblée avant un dernier vote demain devant le Sénat. Une loi qui prévoit la réintroduction de pesticides interdits et qui crispe, y compris au sein du gouvernement. L'exécutif souhaite malgré tout une adoption même au forceps. Les chefs des groupes du bloc central ont rendez-vous en début d'après-midi à Matignon. Après Jean-Pierre Raffarin, c'est Édith Cresson qui est épinglée par le site d'information Mediapart. L'ancienne maire de Châtellerault n'a pas rendu sa voiture de fonction et continue de l'utiliser selon nos confrères. Sébastien Lecornu avait pourtant aboli la fin des privilèges à vie pour les ex-premiers ministres. Édith Cresson met en avant des raisons médicales.
0: Les boîtes de jeux sont rangées.
7: Le Flip, le festival ludique international de Parthenay, s'est achevé hier soir. Une 40e édition perturbée par la canicule avec des horaires qui ont dû être adaptés. Les organisateurs n'ont pas communiqué les chiffres officiels de la fréquentation. Ils estiment néanmoins que le nombre de visiteurs est en légère baisse par rapport à l'an passé. 200 000 personnes s'étaient rendues sur place en 2025. Une baisse qu'ont bien remarqué les représentants des éditeurs de jeux présents tout au long de la manifestation, Elisa Fellier.
1: Nicolas travaille chez Asmodée, c'est son troisième flip. Et cette année, il y avait un peu moins de monde sur son stand, surtout la première semaine pendant les fortes chaleurs, mais pas que.
9: Je pense que ce qui a le plus joué sur la fréquentation, c'est surtout les matchs de foot. Parce qu'on l'a bien vu, quand il y avait notamment la France qui jouait, le stand se vidait instantanément et tout le monde allait regarder le match. Donc ça a fait plus mal que la canicule.
1: Ces ventes de boîtes de jeux ont aussi chuté entre 5 et 10% par rapport à l'été dernier. Et ce n'est pas la seule maison d'édition à connaître une telle baisse. Miguel est venu de Dordogne. Et pour la première fois, ses bénéfices ne couvrent pas toutes ses charges.
10: La location du gîte, les repas, les animateurs pendant 11 jours, donc c'est quand même une somme assez conséquente. Généralement, on essaye au moins d'être à l'équilibre à la fin de cette session. Bon, ben voilà, c'est pas grave. On va espérer que s'il y a d'autres sessions de canicule, ça sera épisodique et pas sur une durée aussi longue.
1: Elvin, lui, anticipe déjà son organisation pour la 41e édition.
11: Plus d'équipes le matin, contrairement aux autres années où finalement le matin c'était plus tranquille et tout. On va tous réajuster un petit peu nos effectifs pour s'adapter, parce que malheureusement, je pense qu'on est tous d'accord que ça ne va pas aller en s'arrangeant.
1: De son côté, l'organisation du Flip compte bien mettre à profit les leçons tirées de cette édition sous canicule pour l'année prochaine.
7: Un reportage d'Elisa Félie à retrouver sur ici.fr. Et puis le Tour de France, c'est jour de repos pour le peloton avant d'attaquer la troisième et dernière semaine de course. Le maillot jaune est toujours sur les épaules de Tadej Pogacar. Le français Paul Sexa, c'est quatrième en embuscade et toujours dans le coup pour aller chercher un podium sur les Champs-Élysées.
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7: Il va faire bon cet après-midi.
0: Mais oui, un temps qui redevient un peu plus normal.
7: Voilà. Dans les standards.
0: C'est ça, avec jusqu'à 30-31 degrés pour les maximales. Cet après-midi, pensez quand même à la casquette qui peut être utile, parce que même à 30 degrés, ça peut tapoter un petit peu au niveau de la tête et du soleil. Donc une journée ensoleillée, quelques nuages très discrets dans notre ciel de la Vienne et des Deux-Sèvres cet après-midi. Rien de méchant, des petites rafales de vent d'ici la fin de la journée qui pourraient atteindre les 35 km/h et aucune vigilance. Ça fait du bien. Allez, tout de suite, Valérie Damido, Eric Bastien, les meilleurs moments d'Otake, c'est tout au long de l'été. Je vous retrouve demain à 9h. Belle après-midi.
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12: Avec Catherine Quicandon. Bonjour à toutes et à tous. J'espère que vous allez bien, que vous soyez à la maison ou en vacances. Je suis ravie d'être avec vous tout cet été. Et oui, car jusqu'à la fin août, nous vous proposons une sélection des meilleurs moments de l'émission. De quoi vous donner le sourire à l'heure du déjeuner et de découvrir ou redécouvrir nos super candidats qui ont joué avec nous cette saison. Aujourd'hui, vous avez rendez-vous avec de grandes amoureuses des animaux, un passionné de moto, une maniaque du ménage. On en a eu régulièrement d'ailleurs cette année. Et puis on entendra aussi un extrait d'une chanson des Doors chantée par Hugo Frey. Et oui, on découvre plein de choses sur votre radio ici.
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12: Mais avant de retrouver Valérie Damido, Éric Bastien et nos deux premiers candidats du jour, voici Michel Berger. Il n'y a pas de honte à aimer ça sur votre radio ici.

0: Il n'y a pas de honte, Michel Berger sur votre radio ici. Alors, nous avons tous des rêves, certains sont réalisables et d'autres moins, comme celui d'Emmanuel d'ici Besançon, mais il en est tout à fait conscient et ça lui va très bien. Quant à Audrey d'ici Provence, elle va découvrir avec Valérie Damido les talents d'animateur de fête foraine d'Éric Bastien. Oui, oui, et si jamais il veut arrêter la radio, eh bien moi je dis que sa reconversion est toute trouvée.
1: Emmanuel, il a un rêve.
2: Fly me to the moon.
1: La laisse un. Ah là là. Tu rêverais d'aller sur la lune.
3: Ah, tout à fait.
1: Mais pourquoi?
3: Parce que pour l'aventure scientifique, pour l'aventure humaine, ça doit être phénoménal. Et puis pour voir la lune, la Terre d'en haut, justement.
1: Ah bah oui, bon. Bah ça serait pas mal. Je ne sais pas
3: en si.
1: Je ne sais pas si d'ici qu'on soit trop vieux pour y aller, il y aura des voyages pour la Lune, mais bon, écoute.
3: Non, c'est trop tard pour nous.
1: C'est trop tard pour nous. J'ai envie de pleurer.
4: Oh, l'émission de la déprime.
1: L'émission de la déprime. Enfin, c'est peut-être pas
3: non, mais il y a Sophie Adonneau qui va y aller pour nous.
1: C'est vrai, elle ira pour nous. Alors, Manu, attention, c'est la question qui peut te permettre de gagner 3 points de plus. T'es largement en tête, mais il faut prendre tous les points.
3: Oh là,
1: écoute bien, je te fais écouter, Edith Piaf.

0: Nous allons parler non pas d'Édith Piaf, mais de peinture. Je vais te poser la question, je vais te faire des propositions de réponse et à mon top chrono, tu auras 10 secondes pour me donner ton choix. Écoute bien la question. Quel peintre français a créé sa propre nuance de bleu et lui a même donné son nom? Alors c'est Yves Klein, Paul Cézanne, Pierre Soulages, Jean-Marc Barre qui a joué dans le Grand Bleu. Quel peintre français a créé sa nuance de bleu et lui a donné son nom? Klein, Cézanne, Soulages, Jean-Marc Barre. Top chrono, 10 secondes.
1: Réfléchis, bleu comme toi.
0: Vite!
1: Je dirais Yves Klein.
0: Mais oui, c'est le bleu Klein. C'est même appelé International Klein Blue. C'est une nuance très particulière de bleu. Pour ceux qui ont vu Le Diable s'habille en Prada, d'ailleurs, nous avons Meryl Streep qui nous fait un cours sur le bleu Klein. Bravo, 3 points de plus, tu as 7.
2: Bon, Audrey, je voudrais pas dire...
0: Finir Fanny, Audrey.
2: Ouais, voilà, je dois rester dans le coaching bienveillant et positif, mais... Mais Audrey, zéro.
3: Oui, on va rester optimiste, on verra.
2: Bien sûr.
3: C'est pas fini encore.
2: Exactement, tu as raison, tout peut arriver avant 13h. Elle habite à Corbières, on le rappelle, pour ceux qui arrivent, c'est en Provence, c'est pas très loin de Marseille, où elle est, et oui, adjointe administratif à la mairie de Marseille. Elle aime beaucoup le ménage, notre Audrey.
3: Oui, c'est vrai que tu ménages.
2: Ah, t'aimes le balai, toi. Et pourquoi cette obsession du ménage?
3: Non, mais j'aime bien que la maison soit propre et rangée, donc forcément...
2: Alors, ça, c'est un fait. On est tous un peu comme ça, mais t'es du genre combien? C'est-à-dire, tu ranges tous les jours, très souvent, plusieurs fois par jour?
3: Non, la maison, il faut qu'elle soit rangée tout le temps. Donc, je range quand il faut ranger, quoi.
2: Donc, je répète ma question, c'est rangée. Donc plusieurs fois par jour,
3: tout
2: on est d'accord?
3: Oui.
2: Et voilà. Bon, écoute, Audrey, il faut se détendre, sinon, moi, je t'amène sur un manège à sensations. Pareil que tu détestes.
3: Oui.
2: Bienvenue, Audrey. Attention pour le double looping. C'est parti, le triple Axel. Ça va secouer. Oh là là là là là là. Ça va faire mal sous les pieds. Le cœur qui va se. Ça va, Audrey? Je me suis ridiculisé tout.
0: Alors, je demande de faire ça, la famille Campion. Si la famille Campion nous écoute, je crois que vous avez votre nouveau maître
2: Marcel,
0: de jeu.
2: Si Marcel nous écoute,
0: embauche-le pour la Grand Rouge.
2: Quand tu veux, j'ai toujours voulu attraper le kiki, moi. Comment ça s'appelle?
0: La queue du Mickey.
2: La queue du Mickey, on est bien d'accord.
0: J'ai toujours voulu attraper le kiki. Cette phrase ne devra jamais sortir de ce contexte.
2: Bah oui, sortie du contexte, c'est pas top. Allez, on va jouer, je crois que c'est mieux.
0: Oui, voilà.
2: Oui, puis on va aller en cuisine tout de suite. Allez. Tu nous as dit que tu voulais être pâtissière. En tous les cas, ça fait partie de tes rêves les plus fous. T'as parlé de ce tiramisu spéculoos qui nous a donné envie. Alors, c'est peut-être simple, cette question pour toi. En cuisine, que désigne le terme à la meunière? À la meunière. Est-ce que c'est cuit au four dans un plat en terre? Est-ce que c'est frit dans du beurre et de la farine? Servi enrobé de pain brioché? Ou cuit par la meunière? Parce que le meunier, lui, il comprend rien à la cuisine. Top chrono, 10 secondes.
3: Avec le beurre et la farine.
2: Avec le beurre et avec la farine. La meunière. Audrey? Enfin, ton score prend de la lumière et des couleurs. C'est une bonne réponse, une préparation souvent réservée aux poissons comme la sole dorée, fondante et résistible avec un petit trait de citron.

0: écoutez votre radio ici, Pink, All Out of Fight, pardon, excusez-moi. C'est l'heure du déjeuner, j'ai faim, je suis désolée. Valérie Damidot et Eric Bastien sont maintenant avec Catherine d'Issy-Bérie qui nous parle de son lien avec les animaux, tortues, chiens, chats. Elle aime tout le monde. Quant à Paolo d'Issy Normandie, il nous donne quelques petites idées pour visiter le Portugal.
1: Bah Catherine, tu vas te reprendre, hein. Tu vas marquer les 5 points là, de la question cash. Hein.
2: Oui.
1: Ouais. Tu as un lien aussi particulier avec les animaux. Et oui, notre Catherine, on a ça, c'est un vrai point commun qu'on a toutes les deux. Tu adores t'occuper d'animaux, mais il t'arrive plein d'aventures avec les animaux. Une fois, tu as trouvé une tortue sur la route et tu l'as remise à l'eau. Et la tortue, elle a fait quoi ?
2: La tortue, quand on l'a mise à l'eau, elle a plongé et elle est remontée. Elle a sorti la tête pour nous regarder comme si pour nous remercier. Oh. Et elle est partie.
1: Bah, bien sûr qu'elle est incroyable. Mais bien sûr que c'était pour te remercier. Les animaux sont très...
3: Bien sûr.
1: Oui. On le voit dans toutes ces vidéos, les gens aident des animaux.
3: J'ai vu des chiens qui sentent le danger arriver, ouais. Qui ont une réaction, mais 2 secondes avant que le truc s'effondre, par exemple. C'est fou, ça. Ouais.
1: Mais il y a plein d'anecdotes comme ça, où on voit des gens sauver des renards, et les renards les remercier, etc. Alors, une fois, tu as sauvé 2 staffs. Alors, les staffs, pour ceux qui ne savent pas, c'est quand même des chiens, normalement, les gens ont peur d'eux. Mais toi, tu n'as pas hésité à les prendre au collier, alors que, bon, tu ne les connaissais pas.
2: Ah non, pas du tout, j'ai pas hésité. C'est après, je me suis dit, j'aurais pu me faire mordre, mais non. Pas au collier, et on les a mis tous les deux dans la voiture, ils s'étaient échappés, leur maître courait derrière, mais bon, ils avaient traversé une grande route, enfin, c'était... Je dis, faut qu'on les sauve, hein, donc j'ai pas hésité. Bon, mais... il ne s'est rien passé, hein, au contraire. Hein.
1: Bah oui, mais souvent, les staffs, enfin, les chiens surtout, ils savent, les chiens, que tu viens pour les aider. Les animaux, en général, reconnaissent bien que tu viens là pour les aider.
3: C'est les maîtres, hein. Voilà. C'est à l'image des maîtres. Hein. Quand les animaux sont pas, on les dit dangereux, c'est... Enfin, je sais pas.
1: Non, mais les staffs, c'est pas dangereux. Il faut arrêter ce truc. Alors, il paraît que tu as des chats qui te suivent partout aussi.
2: C'est ça, quand je rentre du travail, tout le monde est couché, hein, souvent, enfin dort ou se repose. Et dès que je franchis la porte, bah, ça y est, tout le monde est en effervescence.
3: Oui.
2: Je suis là, ils me suivent partout, ça craille. Voilà, comme je dis à mon mari, je suis Madame Bouffe, excusez-moi l'expression.
1: Bah, c'est ça, bah oui, bah, les animaux, ils savent bien que tu vas leur faire des câlins, surtout que tu vas leur donner la gamelle.
2: C'est ça.
1: Petits animaux intéressés. Bien, allez, c'est le moment où tu marques 5 points. J'y crois. Tiens, je te mets une petite chanson de Ben Mazur.
4: Tout ça pour dire quoi ? Pour dire c'est l'heure.
3: C'est l'heure de marquer des points.
1: C'est l'heure de marquer des points et c'est aussi le thème de la question. Attention, Catherine, comment appelle-t-on l'aiguille qui indique les secondes sur une montre ? Comment ça s'appelle ? L'aiguille qui indique les secondes sur une montre. Top chrono, 10 secondes.
2: Pas trop tôt.
3: Quel suspense.
1: Oui.
3: Bravo.
1: Oui, c'est la trotteuse. Elle est plus longue que les autres. Elle désigne la seconde en cours. Elle parcourt 1 tour/minute, 60 tours par heure. C'est magnifique, ça te permet de marquer 5 points. Je suis ravie.
3: Bon, allez, Bolon, on ne se déconcentre pas, même si elle est en tête, forcément, mais tu n'as pas encore joué sur tes 5 points. On a pas mal parlé du Portugal. Pour le coup, j'ai l'impression que tu as une vraie attache, hein, tu l'as dit, par rapport à tes origines. Est-ce que tu peux nous conseiller 2-3 endroits sympas au Portugal

0: Bah alors, le nord est très joli pour visiter. Le sud, c'est super sympa pour la chaleur et il y a des endroits sympas. Ouais. Porto est sympa.
1: Ah bah voilà. Une ville. Ah bah oui.
0: Porto. Ouais, Porto.
1: Bon, merci pour ces bons conseils. Allez, on part sur le bord de mer. Monsieur était célibataire. Je vais parler de la rencontre avec madame Laure. Célibataire, mais une collègue de ton ancien boulot lui parle de Laure. Elle lui parle de cette femme que tu vas rencontrer. C'était où, du coup, bord de mer, si j'ai bien compris?
0: Voilà, c'est ça. C'est mon ancienne secrétaire avec qui je travaillais, qui m'a présenté, enfin, qui m'a donné le numéro de Laure. Je l'ai appelé. On s'est donné rendez-vous à Villers-sur-Mer.
1: Villers-sur-Mer, très bien, la Normandie. Et du coup...
0: Dans un petit bar, on a pris un petit café et puis...
1: Attends, voilà. je t'arrête. Un petit café Malongo, bien sûr.
2: Oh là là.
0: Voilà.
1: Bien sûr. Et du coup, le bisou au bord de la mer, ça s'est fait comme ça? Romantisme
0: Pas vraiment.
1: Bon, en tous les cas, ça fait 2 ans. Hein. 2 ans de mariage en février prochain. Ça fera 2 voilà. ans noces de cuir. Hein, donc pour février. Bravo pour cette belle rencontre en bord de mer. Fait toujours du bien de voir que l'amour existe encore. Qui c'est qui chantait ça? L'amour existe encore.
2: Personne.
1: Garou, on me dit. Je pense que c'est Cabrel. Garou, bon, c'est pas grave. Ouais, allez, nous jouons pour cette question. Cash, elle vaut 5 points. Quel membre manque-t-il à la statue de la Vénus de Milo? 10 secondes.
0: Les bras.
1: Les membres manquant la statue de la Vénus de Milo pour 5 points. Les bras m'en tombent. Oui, c'est une bonne réponse. Bravo, ce sont bien les bras. 5 points, tu repasses à 8. On est très content. Elle a été découverte en 1820, pour la petite info, sur l'île grecque de Milos, cette statue.
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0: dans un vieux rock'n'roll, William Scheller. Allez à suivre quelques infos près de chez vous pour cet été, que vous soyez en vacances ou non. Ensuite, retour de la musique avec Michel Jonas, puis les meilleurs moments d'Otaquet avec Valérie Damido et Eric Bastien sur votre radio ici.
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0: Soyez les bienvenus si vous nous rejoignez. Tout l'été, à l'heure du déjeuner, ce sont les meilleurs moments d'Otaquet avec Valérie Damido et Eric Bastien, que nous retrouvons juste après Michel Jonas sur votre radio ici.

0: Il sera en concert pour quelques dates à la rentrée, par exemple en octobre à Hyères en Essonne ou encore à Gérardmer dans les Vosges. Michel Jonas, joueur de blues dans la playlist de votre radio ici. Nous sommes à présent avec Frédéric d'ici Touraine, qui a une manière un petit peu particulière, tout comme celle que Valérie Damineau nous avoue et qui est encore plus étrange. D'ailleurs, Éric Bastien n'a pas hésité à lui faire remarquer.
1: Alors, Frédéric, il paraît que...
2: Déjà, ça part mal.
1: Il faut toujours que tu tombes sur des nombres pairs. Par exemple, quand tu comptes tes pointillés, quand tu roules, eh bien, ça doit être pair. Quand tu montes les escaliers, tu dois compter 1, 2, 1, 2, 1, 2. Pourquoi ?
3: Je sais pas.
1: Mais depuis Non, mais depuis toujours ou...
3: Ouais. Donc... Non, je m'allonge. Alors, docteur, oui, allons-y.
1: Allons-y, docteur, oui.
2: Écoutez, le docteur Kirsek, 8h50, tous les jours sur ICI.
1: Mais ici, vous êtes avec le docteur Babibo. Alors, le docteur Babibo aimerait savoir, ça vient de l'enfance, ça vient de quoi ?
3: Je ne sais pas. Je ne sais pas.
1: Mais qu'est-ce que tu comptes ?
3: Je ne sais pas.
1: Qu'est-ce que tu comptes d'autre ?
3: Hein ?
1: Tout doit être père.
3: Ouais.
1: Et si c'est pas père, il se passe quoi ?
3: Parce que je vois, comme je compte mes doigts, j'en ai 5. Mais pour que j'en ai une paire, eh ben je fais 0, 1, 2, 3, 4. Comme ça, j'ai... Ça finit en nombre pair.
1: C'est beaucoup. Moi, j'aime bien, si je dois faire un truc important, je me délivre. Allez, je me découvre.
2: Vous nous dites des choses aujourd'hui. Qu'est-ce qu'il y a ?
1: Je me balance tout.
2: Qu'est-ce que vous faites ?
1: Si j'ai un truc important à faire, mais vraiment important, un truc grave, un truc, un machin, eh ben, je ne peux pas y aller si je ne vois pas un véhicule rose.
2: Ah oui, d'accord. Ah bah, voilà. Pareil.
1: Eh ben oui, je devais me faire opérer. Figurez-vous que je devais me faire opérer de la vésicule. Pour, mon mec me conduit à la clinique. Il a fallu qu'on cherche pendant 20 minutes un véhicule rose, sinon je n'y allais pas. Voilà.
2: Vous me livrez comme un vieux livre.
1: Ouais, comme un vieux livre. Allez, on y va, on pose la question à choix multiple.
2: Sinon, la vésicule, ça va ?
1: Alors, je vais te poser une question.
3: Rose.
1: Ouais, la vésicule rose, exactement.
2: J'en peux plus de cette émission.
1: Rip la vésicule. Alors, écoute bien. Je vais te poser les questions à choix multiples. Donc, je te pose la question, je te fais des propositions à mon top chrono. Tu as 10 secondes pour me donner la réponse. Tiens, je te fais écouter Jacques Brel.
4: Ce soir, j'attends Madeleine. J'ai apporté des lilas. J'en apporte toutes les semaines. Madeleine, elle aime bien ça.
1: On va parler de Madeleine. Attention, écoute bien, Frédéric. Où a été inventée la Madeleine ? À Reims ? À Commercy ? Nancy ou dans la cuisine de Marcel Proust. Top chrono, 10 secondes. Reims, Commercy, Nancy, chez Marcel Proust.
3: Commercy, non, c'est pas aussi. C'est Commercy.
1: Eh oui, c'est Commercy, en Lorraine. Okay. C'est Madeleine Paulmier qui a improvisé un petit gâteau. Ouais. Et qui a, pour sauver le dîner du duc Stanislas, et il lui a donné son nom, le duc. Il a dit, ce gâteau s'appellera la Madeleine. Voilà, tu as 3 points de plus, tu as 6.
2: Eh ben, bravo, franchement. Alors que nous, en face... Oui, nous, on n'a qu'un point avec Claude Noël, je vous rappelle. Hein, donc, Claude Noël
5: Oui, ben alors.
2: Il va falloir qu'on te sorte du frigo, là, comme Marie-Carré. Ah, Claude Noël qui a une vie extraordinaire, qui vit en lisière de forêt, qui est mariée depuis 30 ans, qui habite à la montagne, dans une station de ski, qui a le vertige. Bah alors ?
5: Oh là là, mon Dieu, quelle horreur, bien sûr.
2: Alors, c'est un peu embêtant parce que t'habites au ski et tu peux pas monter sur le télésiège, alors que t'habites à la montagne et que tu peux faire du ski tout le temps, quoi.
5: Alors, le problème, c'est que je veux bien monter sur le télésiège, mais c'est pour redescendre quand on vous interdit de redescendre en raquette avec les copines et qu'on est obligé de reprendre le télésiège. J'ai broyé les mains de ma meilleure amie Brigitte pendant toute la descente, j'ai hurlé, c'était l'horreur.
2: Ouais. Oui, bah oui, quand tu fais de la rando avec ton mari, c'est trop abrupt, tu demandes à ton mari de t'encorder quand même, ça va loin.
5: Ah ouais, non, mais je supporte pas le vertige. Non, j'ai super peur.
2: C'est vrai qu'on n'est pas en avance.
1: On n'est pas en avance, oui. C'est pour ça que je me permets de vous speeder un peu.
2: Vous faites bien. Ah, voici un extrait, on adore. Alors, c'est les Doors, mais revisité par Hugo Frey. Ça veut dire quoi ? Ouvre-toi pas les portes, c'est quoi ?
1: Ouvre-toi porte d'or.
2: Ah, ouvre-toi porte d'or, c'est les Doors, mais c'est Hugo Frey. Voilà, c'était pour c'était cadeau.
1: Allez.
2: Avec quel instrument peut-on ouvrir une porte ? Voilà la question intéressante. Est-ce qu'on peut ouvrir une porte avec un merle, un pinson, un rossignol ou ou un chéquier en acier trempé, parce que 300 balles déménagement d'urgence, ça va trop cher. Hein. 10 secondes, top chrono. Merle Pinson, Rossignol, chéquier. Vite.
5: Merle.
2: Ouais, bah merde surtout, hein, parce que c'était un Rossignol.
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0: écoutez ici Les Oies Sauvages, Yann Muller, et puis pour la version originale, c'est évidemment Michel Delpech. Nous faisons maintenant connaissance avec Marie, qui a beaucoup d'animaux à la maison, mais vraiment beaucoup, et pas des petits. Quant à Sébastien, d'ici au Cerf, il a un petit surnom tout mignon. Et vous, c'est quoi votre surnom? Valérie Damido, elle, c'est Valou la Gitane. Quant à Éric Bastien, c'est Chonchon des Bois, sur votre radio ici.
1: Alors Marie, tu joues avec ici Armorique, c'est ça? Tu habites dans le Morbihan. Alors je ne sais pas comment, je veux pas dire de trucs. Comment on dit ta ville?
2: Tex.
1: Tex. Eh ben c'est, on habite à Tex.
3: Comme l'animateur.
1: Comme l'animateur, mais ça s'écrit pas pareil. Alors tu as une fille qui s'appelle Oriane, qui a 26 ans, et surtout. Tu es comme moi, tu as une ménagerie chez toi. Tata, et vas-y. Alors, un tout petit chien qui prend pas de place, elle a un Saint-Bernard qui s'appelle Sully. Hein? Ah bah, il prend pas de place, celui-ci. Combien il fait de kilos, le Saint-Bernard?
2: Oh, c'est un gros bébé de 73 kilos.
1: Voilà.
3: C'est énorme. Eh,
1: c'est énorme.
3: Mon poids, c'est mon poids.
2: Voilà.
1: Pardon? Non, non, toi, tu fais deux Saint-Bernard. Voilà, allez.
3: 200 kilos de bonne humeur, Damido et Bassor.
1: Voilà. Un labrador qui s'appelle Ouchka.
2: Voilà.
1: Un papa qui doit pas faire loin des 40 kilos, celle-là.
2: Hein? Quoique, non, je surveille sa ligne, elle est à 29.
1: Oh, mimine! Alors,
3: Le régime, le pauvre.
1: Le régime. Non, mais il faut faire gaffe. Les labradors, c'est pas Marie. Voilà. Et oui, non, c'est pas ça, c'est qu'ils ont des problèmes aux hanches s'ils sont trop lourds.
3: C'est important.
1: Eh oui. Un chat minouche. 4 cannes, non, un canard, un canard, 8 oies, un coq et une poule.
2: Et voilà.
1: Dis donc, le matin, t'es occupé à nourrir tout ce petit monde-là?
2: Oui, effectivement.
1: Ah
2: ouais.
1: Bah oui.
2: Ah ouais, c'est du boulot.
1: Ah, c'est du boulot. T'as un grand jardin, donc?
2: Oui.
1: Ah, voilà. Alors?
2: Ah bah ouais.
1: Alors, voilà. Tu es éducatrice sportive. Oui. Ça rigole pas. Prof de muscu.
2: Ouais.
1: Et maître nageur. Pour
3: ça, les chiens sont minces, font du sport.
1: Eh oui, font du sport. Ça veut dire que t'es très sportif quand même.
2: Je l'ai été.
1: Eh ben voilà. Bon bah tu l'es toujours.
2: Ouais, hein.
1: Sportive un jour, sportive toujours. Bien, on apprendra à se connaître tout au long de l'émission, mais là on va tout de suite marquer le premier point.
3: Oui Mimi, s'il te plaît, pose la question.
1: Allez, vas-y,
3: Mimi.
1: Les Mimi en route. Tiens, je te mets une petite chanson.
4: Loumier et poisse. Bleu d'Auvergne,
3: ah, c'est bien
4: Montfort.
3: Ça.
1: C'est vrai que la chanson est d'une tristesse absolue alors qu'on parle de fromage.
4: Hein.
1: Alors, Marie, le mot fromage vient du verbe latin signifiant faire la fête. Vrai ou faux, top chrono, 5 secondes. Vite.
3: Allez, aïe, aïe, aïe.
1: Eh bien, c'est trop tard. Oh. Vite, vite, vite, quand je dis 5 secondes.
2: Oh,
1: eh oui, mais c'était hors chrono, ma chérie. Oh. Alors, c'était faux, mais bien sûr. Le mot latin festare, c'est faire la fête, mais ça vient du mot latin formaticum, qui veut dire mouler dans une forme. Voilà. Bon, bah, pas de points, mais bon, bah, on se rattrape. On est 5 secondes, c'est vite.
3: Comment qui va mon gros nounours, Sébastien?
2: Ça va, merci.
3: Non mais je dis ours parce que voilà, déjà on va se faire un petit bonne nuit les petits hein, pour t'accueillir. Parce qu'on t'appelle nounours mon Seb. Depuis longtemps en plus.
5: Oula, au moins 35 ans.
3: Oula. Alors tu habites à Triguères, c'est dans le Loiret. Nounours parce que quoi? T'es un peu mal léché, t'es un peu chouillé enveloppé, t'es un peu barbu. Pourquoi nounours?
5: Ah bah un petit peu de tout.
3: Bah voilà, petit mélange sympa. Tu es marié à Virginie, 3 enfants, Célène, 7 ans, c'est joli comme prénom. Écoutez bien les prénoms, hein. Artemis, 4 ans, et Logan, 3 ans.
1: Bon, du bon prénom.
5: C'est ça.
3: Et comment s'appelle monsieur le chien?
5: Phoenix.
3: Chauffeur de taxi, sympa ça. Chauffeur de taxi depuis combien de temps? Parce que t'as pas toujours fait ça, hein.
5: Depuis un an, parce qu'avant j'étais ambulancier, d'accord. Et avant j'ai été maître chien pendant 25 ans.
3: Oui, en fait, t'étais maître chien à l'armée, et après t'as été dans le civil, c'est ça. Ah
5: c'est
3: ouais, comme quoi on peut changer de métier plusieurs fois dans la vie. Chauffeur de taxi, aujourd'hui Sébastien, c'est toi qui prends le volant, c'est toi qui fonce jusqu'à 13h pour peut-être gagner un premier point.
1: Ah, on est sûr de...
3: On est sûr de l'humour.
1: On est sûr de l'image. C'est bien, les auditeurs aiment.
3: On va passer la première.
1: Oh là là.
3: On met les clés sur le comptable.
1: Oh là là.
3: On y va et on part peut-être gagner de l'argent.
1: Allez. Ah, ça te plaît, ça, les questions sur le pognon.
3: Évidemment. Aux États-Unis, Sébastien, mon ours, on a déjà édité des billets de 100 000 dollars. Est-ce que c'est vrai ou faux, des billets de 100 000 dollars? Top chrono, 5 secondes.
5: Je vais dire faux, ça me paraît énorme. Quand
3: ça paraît énorme, genre un billet de 100 000 euros, ouais, ça paraît pareil, quoi. Eh ben, si un billet de 100 000 dollars a existé aux États-Unis, il a été émis entre 1934 et 1935. Bon, il fallait être là, ça a duré un an. Il servait uniquement aux transactions entre les banques, voilà, il n'a jamais circulé auprès du public. C'est comme le billet de 500 euros, je crois que c'est. On ne le voit pas souvent, celui-là, il n'est pas en.
1: Moi, j'en ai jamais vu.
3: C'est comme ça. Ouais.

0: This Love, Maroon 5, sur votre radio ici. Dans un instant, suite des meilleurs moments d'Au Taquet avec Valérie Damido et Eric Bastien, qui seront toujours avec Marie d'ici Armorique, prête à tout pour ne pas faire une dictée, et Sébastien d'ici Auxerre, sur votre radio ici.
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14: Alors, Marie, qui donc a peur des araignées, qui fait beaucoup de sport. Dis donc, Marie, oui. Tiens, si je te mets ça, ça va te faire penser à quelque chose.
15: Alphonse Brown, c'est Alphonse Brown.
14: On embrasse Michael Youn parce que tu as joué dans la Beuze, tu as fait de la figuration dans la Beuze.
16: Génial.
17: Oui, figuration.
14: Et alors, qu'est-ce que tu faisais? T'étais où? C'était comment?
17: Alors, dans la Beuze, c'était dans une. Ça se passait dans une boîte de nuit.
14: Hum?
17: Et donc, faut le savoir, mais j'étais profil.
14: Ah, profil. Bah,
17: c'est-à-dire que là, Michael, il monte les escaliers dans cette grande boîte de nuit. Et donc, j'étais profil. Et donc, je m'y mis une conversation avec quelqu'un qui était en face de moi.
14: Donc, tu fais des arrêts sur image quand tu regardes la Beuze.
17: C'est ça.
14: Okay.
17: Et là, c'est moi.
14: D'accord. Voilà. Alors, tu as participé aussi à Nulle part ailleurs.
16: Ben, il y a longtemps, alors.
14: Et tu devais raconter une anecdote à Philippe Gildas.
17: Exact.
14: Et là, c'était quoi l'anecdote?
17: Alors, tout simplement, le thème, c'était donc les écoles bretonnes privées avec les bonnes sœurs ou les curés.
14: Oh my God.
17: Et mon anecdote, c'était que, un matin, je ne suis pas allée à l'école parce que c'était le jour de l'autodictée. J'étais très mauvaise. Et la bonne sœur était très méchante avec nous et donc souvent elle nous tapait. Hein.
14: Sympa.
17: Et donc j'ai fait du stop pour pas aller à mon école et je suis allée me réfugier chez ma mamie. Voilà.
14: Ah, t'as fait du stop, mais t'avais quel âge?
17: Ouais. J'avais 8 ans.
14: Ah bah super, faire du stop à 8 ans. Tu es très chanceuse.
17: Ouais.
14: C'est pas comme si les tarés circulaient pas partout.
17: Ouais, c'est ça.
14: Tout ça pour pas faire une dictée. Bon. C'est l'heure de marquer 3 points de plus. C'est la question à choix multiples. Je te pose la question, je te propose des réponses. À mon top chrono, tu as 10 secondes pour me répondre. Écoute bien.
17: Okay.
14: Le mot sino, S-Y-N-O, Fridi. Le mot sino Fridi désigne une fragilité des sinus, un mono-sourcil, la peur d'être enfermé dans un frigo. Un mot qui rapporte beaucoup au Scrabble. Donc, sinophridie, fragilité des sinus, monosourcil, peur d'être enfermé dans un frigo, ou un mot qui rapporte beaucoup au Scrabble. Top chrono, 10 secondes.
17: D'être enfermé dans un frigo.
14: Non, pas du tout. C'est un monosourcil. C'est une formation pileuse qui relie les deux sourcils. Ça forme une seule bande de poils, genre Frida Kahlo et d'autres gens. Voilà, bon, pas de points.
16: Sinophridie.
14: La sinophridie.
16: À ne pas confondre avec un acteur X. n'a rien à voir. Sébastien a ici au... vous l'avez, vous m'avez pas envoyé ma
14: Bah, je pense que Gilles, il est tellement égaré que il a même pas envoyé le son, quoi.
16: Bon, Sébastien qui joue avec Virginie tout à l'heure, il y a Virginie qui était à tes côtés. Elle est repartie ou elle est toujours là, Virginie, Sébastien?
8: Ah non, elle est toujours là.
16: Est-ce qu'elle est comme toi passionnée de moto?
8: De moto, non, pas vraiment.
16: Bah toi, t'adores les Harley Davidson.
8: Ah, moi, oui. Ah. Oui.
16: Il y en a une que t'es en train de retaper, là?
8: Oui, mais c'est une Ducati.
16: Ah, une Ducati. Mais t'en as une Harley à toi, ou pas?
8: Ah, j'ai pas de Harley, mais j'ai un custom Ducati.
16: Ouais, c'est mieux? Je sais pas, je me rends pas compte. C'est
8: ah,
16: plus
8: mais
16: gros.
8: C'est beaucoup plus rare. Il y en a c'est plus rare. Fabriqué.
16: Ah ouais, quand même. Ah ouais. Bah écoute, bravo, parce que j'imagine que ça, déjà ça prend de la place, mais c'est surtout beaucoup d'entretien, hein, des bécanes comme ça. Donc c'est du boulot.
14: Des bécanes. Genre le gars, c'est un, d'un seul coup, c'est devenu un bonhomme avec Bastien. C'est des bécanes.
16: Évidemment, moi je collectionne les couteaux, moi. Tiens. Boum, je t'envoie un couteau. Alors comme ça, on collectionne les couteaux, Sébastien.
8: Ah, ça, c'est un couteau. Oui.
16: Vous pouvez me faire écouter le couteau que vous avez trouvé dans votre truc.
14: Okay. C'est on dirait une grenouille.
16: On dirait une flèche, quand même, pour l'ance, plutôt dans une fléchette, non? Refaites voir encore une fois. Bien sûr. Alors ça, si c'est un couteau, moi, je suis curé. Hein.
14: Bah, t'es curé.
16: On joue, on y va, pour 3 points de plus. Qu'est-ce qui se passe? On est prêt, Sébastien? Allez.
8: Prêt.
16: Virginie peut t'aider, hein, toujours. Quelle grandissime actrice américaine fête aujourd'hui même, 13 novembre, son anniversaire? Meryl Streep. Whoopi Goldberg. Suzanne Sarandon. Une pin-up dont on taira le nom, mais qui croit encore que Hollywood est une marque de chewing-gum. 10 secondes, Meryl Streep, Whoopi Goldberg, Suzanne Sarandon, une pin-up.
8: Whoopi Goldberg.
16: Qui est né un 13 novembre 1955 à New York, qui a marqué le cinéma avec ses rôles cultes comme Sister Act ou Ghost? Oui, c'est bien Whoopi Goldberg. Star multi-récompensée, Oscar, Emmy, Tony, Grammy Awards, tous les trophées sont à la maison. Elle les a mis en manier sur son frigo, c'est génial.

Céline Dion, que l'on a hâte de voir en concert à la rentrée. Les meilleurs moments d'Otake, c'est terminé pour aujourd'hui. La suite demain, il sera question de parachute, de voyage en Australie et de collections diverses et variées sur votre radio ici.

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1: Très bon lundi avec votre radio ici, il est 13h. Le journal Valentin Bertrand.
2: À la une, les incendies, près de 40 000 hectares déjà parcourus, c'est bien plus que toute l'année 2022, pourtant déjà exceptionnel. Nous serons aux Arcs, dans le Var, où les flammes ont parcouru 200 hectares depuis hier après-midi. Dans le Tarn, après la découverte de la dépouille de Delphine Aussaguet, l'ex-épouse de Cédric Jubilard, c'est une nouvelle désillusion pour les proches. Les ossements retrouvés sont trop peu nombreux pour organiser une vraie sépulture. Et puis, de retour des États-Unis, les Bleus se préparent à changer d'entraîneur avec un nom sur tout les lèvres, Zinedine Zidane.
1: Les pompiers luttent toujours contre les flammes dans le Var.
2: À Tarado et aux Arcs, dans l'arrière-pays de Saint-Tropez, 200 hectares déjà parcourus par cet incendie qui ne progresse plus sans être tout à fait fixé. 4 maisons sont totalement détruites, 10 sont endommagées. Christelle Marquès, vous êtes pour ici Provence, sur les hauteurs des Arcs, à flanc de colline, dans la zone la plus touchée par les flammes.
3: Oui, des arbres calcinés, de la végétation complètement brûlée, des boîtiers de compteurs d'eau complètement fondus. Tout ça témoigne de la violence de cet incendie qui a ravagé une partie du plateau juste avant d'emprunter la colline. Les maisons ont été épargnées dans ce secteur, non pas par miracle hein, évidemment, mais par le travail acharné des pompiers hier et toute la nuit pour éviter les reprises. Ça fait mal au cœur, témoigne une habitante qui a dû évacuer sa maison et qui est revenue ce matin. Tous disent la même chose. On a vu une grosse fumée blanche et puis d'un coup c'était sur nous. Il a fallu partir très très vite. Les sinistrés qui ont donc retrouvé leur maison noircie à certains endroits pour certains, mais en tout cas debout et intact à l'intérieur. Les jardins en revanche sont tout noirs, une voiture a même été entièrement calcinée et sur place les pompiers sont donc encore présents pour éviter des reprises. Le vent souffle très légèrement pour le moment, mais il faut évidemment terrasser les foyers pour évidemment éviter d'éventuelles reprises.
2: Et Christelle Marquès, conséquence de ce feu, le trafic des trains est toujours très perturbé entre Marseille et Nice, avec jusqu'à 6 heures de retard. Vigilance maximale dans ces départements du pourtour méditerranéen, de l'Hérault au Var ainsi qu'en Corse. Ils sont 6 maintenus en vigilance orange canicule. Des incendies particulièrement dévastateurs cet été, près de 40 000 hectares de végétation brûlée selon les chiffres avancés ce matin par Laurent Nunez, le ministre de l'Intérieur, qui indique que 111 personnes ont été arrêtées après ces départs de feu. Le feu, toujours actif au pied du pic du Midi dans les Hautes-Pyrénées, où un hélicoptère bombardier d'eau est en train d'action ce matin pour lutter contre les flammes attisées par le vent. En Haute-Corse, 2 feux sont aussi toujours actifs dans des secteurs escarpés. Et au nord de la Loire aussi, les incendies se font plus virulents. Tout près de Saint-Nazaire, à Trignac, il a fallu 6 heures hier soir pour maîtriser le brasier à la progression fulgurante. Partie d'un champ, les flammes sont très vite arrivées dans une zone résidentielle où les habitants ont été pris de court. À Gérard Mohamed, vous étiez à leur côté au moment de l'évacuation.
4: Il n'y a pas le choix.
5: Les flammes se rapprochent dangereusement des maisons, alors il faut agir vite.
6: Vous habitez où vous? Juste là, ouais. Du coup, vous prenez juste de quoi voir. Ok, et puis vous allez là-bas, d'accord?
5: Là, un couple en panique se rue vers sa voiture, un enfant dans les bras du papa, le chat dans ceux de la maman. Quand Jean-Michel, lui, reste debout à gare, sa maison est juste à côté du champ en feu.
7: La maison, elle est très légèrement brûlée, impactée. Les gouttières ont fondu, mais globalement, la maison a été sauvée par les pompiers. Mais par contre, tout ce qui est derrière, la voiture, les haies, tout ça, complètement brûlé.
5: Didier, lui, descend de son appartement.
8: Bah, j'étais en train de regarder la télé, le Tour de France. Il y a quelqu'un qui fait des grillades. C'était rempli de fumée, on voyait plus rien. Là, c'était tout vert. Ça fait peur.
5: S'il est prêt à quitter les lieux, sa voisine, elle, hésite encore.
9: Il y en a qui disent qu'il faut qu'on quitte les lieux là dans 10 minutes.
10: Ah non, on va aller où?
5: À la salle des fêtes de Trignac, où les équipes de la Croix-Rouge accueillent les évacués.
11: Bah là, on est tous du même immeuble. On est partis tous en voiture, on s'est suivis, puis on est arrivés là. Quoi. Oui, on espère rentrer chez nous, même qu'il est 1h, 2h du matin, c'est pas grave, mais du moment qu'on rentre chez nous. Quoi.
5: Finalement, personne n'a dormi sur place cette nuit. Certains habitants ont pu regagner leur domicile, d'autres sont relogés à l'hôtel.
2: À Gérard Mohamed, pour ici, Loire-Océan.
12: D'abord, il y a eu un centre.
1: Après les aveux de Cédric Jubilard, une nouvelle désillusion pour les proches de son ex-épouse Delphine.
2: Les ossements retrouvés jeudi dernier dans le Tarn sont bien ceux de l'infirmière, mais les 6 années passées depuis sa disparition rendent impossible la tenue d'une sépulture. À nouveau, l'avocat de l'oncle et de la tante de Delphine, Ossagel, regrette le tempo imposé par Cédric Jubilard, la reconnaissance du meurtre, l'indication du terrain utilisé pour faire disparaître la dépouille de son ex-compagne. Tout cela, 2 mois avant la tenue du procès en appel, suscite beaucoup de colère d'après Maître Mourad Batik.
12: D'abord, il y a eu un sentiment de soulagement. Nous pensions effectivement pouvoir offrir à Delphine une sépulture, pouvoir offrir à ses proches la capacité de pleurer, de parler à Delphine sur une tombe, comme cela est de coutume dès lors que quelqu'un est mort. Et finalement, on comprend aujourd'hui qu'on ne retrouvera jamais le corps de Delphine, que l'on devra se contenter de 2 fémurs, et donc évidemment un grand sentiment de colère. On a très peu de parties du corps de Delphine aujourd'hui, et donc on devra se contenter de cela d'un point de vue technique et scientifique, et donc il va falloir combler ces lacunes par la version ou les versions que voudra bien nous donner Cédric Jubilard, dont on sait que la vérité lui est une notion très éloignée, pour ne pas dire qu'il se noie quotidiennement dans des mensonges, dans de la manipulation, dans une forme de perversion. Et donc évidemment, ça va rendre une toute forme de vérité tout à fait complexe, pour ne pas dire complètement inatteignable.
2: Mourad Batik, l'avocat d'une partie de la famille de Delphine Ossagel, et malgré les récentes révélations, lui, espère que le nouveau procès se tiendra bien à partir du 21 septembre prochain. Le maintien ou le report sera décidé avant la fin de la semaine, précise ce midi la première présidente de la Cour d'appel de Toulouse.
1: Et avant le vote de la loi d'urgence agricole, une dernière réunion à Matignon.
2: Sébastien Lecornu réunit dans 1 heure les ministres concernés et les chefs du groupe du Socle commun, du Modem au LR, en passant par Gabriel Attal, le leader d'Ensemble pour la République, dont le parti est divisé à l'image du gouvernement. En cause, le doublement des capacités de retenue d'eau, mais surtout le retour de 2 pesticides interdits, et notamment l'acétamipride, Édouard Marguier.
13: Le texte prévoit le retour sous condition de ce puissant insecticide de la famille des néonicotinoïdes, ces produits phytosanitaires dits tueurs d'abeilles. L'acétamipride est interdite en France depuis 8 ans, mais toujours autorisée ailleurs en Europe. Les agriculteurs, et notamment les producteurs de noisettes, dénoncent régulièrement une concurrence déloyale. C'est d'ailleurs pourquoi le sénateur Laurent Duplomb l'a ajouté dans ce projet de loi d'urgence agricole après une première tentative l'été dernier, censurée par le Conseil constitutionnel. Une pétition avait recueilli la signature de plus de 2 millions d'opposants. Pour la ministre de la Transition écologique, le sujet crispe. Monique Barbu se dit contre le retour de l'acétamipride, ce qui n'est pas le cas de sa collègue à l'agriculture, Annie Genevard, qui appelle les députés à voter ce texte qui répond aux préoccupations des agriculteurs. Elle souligne que l'ANSES, l'Agence de sécurité sanitaire, aura le dernier mot. Pour elle, le débat sur les pesticides est devenu émotionnel.
2: Et avant le vote de ce projet de loi prévu ce soir à 21h30, une manifestation est organisée près de l'Assemblée nationale à 18h en face des Invalides à Paris. Parmi les opposants au texte, Manuel Bompard, le coordinateur de la France Insoumise, appelle lui à développer les alternatives à ces pesticides.
14: Le problème, c'est que plus vous restez enfermé dans un modèle de l'utilisation de la chimie et notamment de ces pesticides dangereux, et moins vous favorisez le développement de ces alternatives. Donc qu'il y ait des filières qui soient dans la difficulté, je pense que personne ne le conteste, mais précisément, il faut les accompagner pour pouvoir utiliser des produits qui ne sont pas des produits dangereux pour la santé.
2: Avec un autre enjeu, la concurrence entre les règles en vigueur en France et dans le reste des pays européens.
1: 13h08, les Espagnols ramènent la Coupe du Monde de foot à la maison.
2: Deuxième étoile sur le maillot de la Roja, qui a détrôné hier soir l'Argentine. Les joueurs espagnols attendus par une marée humaine dans les rues de Madrid, ils sont justement en ce moment en train d'atterrir. Une nuit de fête en Espagne qui a viré au drame où un adolescent de 13 ans est décédé lors des célébrations à Ciudad Rodrigo près de Salamanque dans l'ouest du pays. Côté français, le goût amer de la médaille en chocolat laisse place à l'après et à ce possible, très probable même passage de relais entre Didier Deschamps et un certain Zinedine Zidane au poste de sélectionneur. C'est un secret de polichinelle autour de l'ancien numéro 10 des Bleus, libre depuis son départ du Real Madrid en 2021. Son arrivée à Clairefontaine devrait maintenant être rapidement officialisée, Julien Froment.
15: Le calendrier s'annonce chargé pour Zinedine Zidane. Son staff technique à peine constitué, l'ex-meneur de jeu des Bleus, va entrer dans le vif du sujet mi-septembre avec sa toute première liste. On pourra déjà voir dans quelle direction il veut mener l'équipe de France. Et puis, en l'espace de 15 jours, à la fin du mois, 4 tests, 4 matchs de Ligue des Nations, avec pour sa grande première, le 25 septembre, un déplacement compliqué en Turquie, dans la banlieue lointaine d'Istanbul, à Izmit. Ça, c'est pour son premier match. 3 jours plus tard, nouveau déplacement en Belgique. Cette fois-ci, mais la date à retenir, c'est celle du 2 octobre. Les retrouvailles avec le public français, avec le Stade de France, face à une vieille connaissance, l'Italie, qui lui aura causé tant de bonheur et tant de tourments dans sa carrière de joueur. La finale de l'Euro 2000 pour les bons souvenirs, la finale de la Coupe du Monde 2006 pour les moins bons. Et déjà, un objectif clair, gagner, tel est son destin et celui de l'équipe de France.
2: Julien Froment, deuxième journée de repos pour le peloton du Tour de France, avec une escale en Haute-Savoie, avant un contre-la-montre en individuel. Demain entre Évian et Thonon-les-Bains.
1: Merci Valentin Bertrand. Prochain rendez-vous avec vous, avec l'info à 14h. Aujourd'hui donc, le Tour de France est en repos en Haute-Savoie. C'est l'occasion parfaite pour partir en escapade dans quelques instants à Thonon-les-Bains avec un épisode de notre podcast Partir sur votre radio ici.
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1: Et si on s'évadait un petit peu maintenant, que vous soyez en vacances ou au travail, tout cet été, je vous emmène en escapade à travers la France. Et aujourd'hui, direction la Haute-Savoie, à la découverte de Thonon-les-Bains sur votre radio ici.
28: Thonon-les-Bains, c'est le lac Léman, ses spots de baignade, ses thermes et sa proximité avec la Suisse. C'est un décor de carte postale qui fait sensation depuis des siècles. D'ailleurs, au Moyen-Âge, les ducs de Savoie venaient déjà ici se ressourcer. Ils en ont fait leur résidence, le château de Ripaille, que l'on peut visiter aujourd'hui. Entre la forêt qui entoure le domaine, le lac et les montagnes, c'est l'endroit rêvé pour prendre du recul loin de l'agitation. J'aime cette déconnexion et c'est ce que je recherche en venant ici. Et plutôt que de suivre les touristes, j'ai envie de vous emmener à la rencontre des habitants les plus discrets de la région du Chablais. Ceux que l'on croise en pleine nature, sans toujours les voir, et croyez-moi, certains ont des dents plutôt impressionnantes. Et à la fin de cet épisode, vous saurez pourquoi un animal des rivières s'est longtemps retrouvé dans nos flacons de parfum. Je m'appelle Garance Roubridi, je suis animatrice dans le réseau ICI. Dès que je reviens à Thonon-les-Bains, j'ai l'impression de retrouver un morceau de mon enfance. Je revois ces longues journées d'été, les heures passées dehors à courir pieds nus, à construire des cabanes dans les arbres. J'avais l'impression d'être dans une bulle, dans un endroit où il n'y avait ni urgence, ni montre, juste l'envie de profiter et d'être plus près de la nature et des animaux. Bienvenue dans Partir, Thonon-les-Bains, les animaux cachés du Léman. Notre point de départ, c'est le port de Thonon. Devant nous, les eaux turquoises du Léman brillent sous le soleil. Au loin, les montagnes semblent plonger dans l'eau. Et juste en face, c'est déjà la Suisse. Elle paraît tellement proche qu'on a presque l'impression de pouvoir la rejoindre à la nage. Quelques bateaux de pêche rappellent qu'on vient encore y chercher la ferra, l'omble chevalier et la perche. Trois poissons emblématiques du Léman. Pour goûter à ces spécialités, pas besoin d'aller bien loin. Depuis le port, il suffit de traverser la route et en moins de 2 minutes, nous voilà au pied du funiculaire de Thonon, devant le restaurant Le Patio Côté Lac. Une fois installés en terrasse, face au Léman, les filets de perche et la ferra se disputent la vedette. Pour une fois, quand un restaurant parle de circuit court, difficile de faire mieux. En avançant le long des quais, on arrive devant la capitainerie, là où de nombreux voiliers sont amarrés. Difficile d'imaginer qu'avant d'être un lieu dédié à la plaisance, le Léman était une véritable route commerciale où circulaient chaque jour pêcheurs, voyageurs et marchandises entre la France et la Suisse. On quitte maintenant la capitainerie et on continue de longer le lac en s'éloignant progressivement du port. Les voiles se hissent doucement à l'horizon sur les mâts, tandis que les écoles de voile initient petits et grands à la navigation. Il faut dire qu'avec ses près de 73 km de long et ses 14 km de large, le Léman a presque des airs de mer intérieure. Quelques minutes plus loin, sur notre droite, une grande aire de jeu en bois attire les familles. On regarde un peu plus loin, et là, la silhouette de la piscine extérieure de Thonon-les-Bains se dessine peu à peu devant vous. Elle est ouverte tous les jours de l'été de 9h30 à 20h et elle vous offre l'une des plus belles vues sur le lac. Alors petit conseil, c'est comme à la piscine municipale, laissez votre short de bain au vestiaire. Ici, c'est maillot en matière lycra obligatoire. Si vous avez le temps, attrapez une glace dans l'un des petits stands installés le long de la promenade et restez jusqu'au coucher du soleil. Oui, à cette heure-là, les montagnes prennent des teintes rosées, les derniers voiliers regagnent le port et le Léman se transforme peu à peu en un immense miroir doré. Mais je vous ai promis de vous faire découvrir les animaux de la région. On quitte le port de Thonon et ses poissons, on traverse une zone industrielle en voiture et 10 minutes plus tard à peine, nous voilà en plein milieu de la nature.
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28: On entre maintenant dans la réserve naturelle du Delta de la Drance. Après une dizaine de minutes de marche depuis le parking, nous voilà face à l'étang de Saint-Dizier, l'un des meilleurs points d'observation de la réserve. Devant nous, les roselières frémissent au vent et les oiseaux vont et viennent au-dessus de l'eau. Entre la rivière, le lac et les zones humides, c'est un véritable refuge pour la faune sauvage. Quand on découvre toute la vie qui se cache ici, on comprend pourquoi l'ornithologue suisse Paul Géroudet s'est battu pendant des années pour protéger cet endroit, jusqu'à ce que la réserve soit créée en 1980. Premier conseil avant même de commencer la balade, ne vous laissez pas impressionner par le côté sauvage des lieux. La réserve est en réalité très facile d'accès. Comptez une dizaine de minutes en voiture depuis le port de Thonon, un quart d'heure à vélo et une heure à pied.

0: garder le contrôle. Entre les souvenirs de rafting sur la Drance et cette nature sauvage qui reprend ses droits, j'ai toujours eu l'impression qu'il s'y passait quelque chose d'un peu magique. Et puis, il suffit de tendre l'oreille. Derrière nous, un véritable concert digne du Stade de France est donné par les oiseaux. Certains sont installés toute l'année, d'autres ne font que passer le temps d'une migration.
1: Le grand cormoran, c'est eux qu'on entend là actuellement en fond sonore.
0: Pour mettre un nom sur chaque chanteur, j'ai demandé de l'aide à Rémi Dolk, technicien de la réserve et manifestement chef d'orchestre du concert du jour.
1: Pour la petite histoire, le grand cormoran ne nichait pas sur la réserve naturelle jusqu'au jour où les pêcheurs ont mis la réserve naturelle en réserve de pêche. Du jour où on a laissé un peu de tranquillité, eh ben, ils se sont installés assez rapidement. Un petit peu comme lors du Covid, où on s'est aperçu que dès qu'on laissait des zones tranquilles, la faune revenait. Ben là, c'est un peu le même principe.
0: On s'éloigne de l'observatoire des oiseaux pour emprunter un petit sentier en direction de la Drance. 5 minutes de marche plus tard, nous voilà à l'embouchure du delta, là où la rivière termine son voyage et rencontre le Léman. Et si vous regardez bien à la surface de l'eau, par endroits, les vagues remontent à contre-courant, comme si le lac et la rivière se livraient un bras de fer permanent. C'est ici que les truites remontent la Drance pour se reproduire. Et finalement, ce bras de fer résume assez bien l'esprit des lieux. Tout autour, les villes, les routes et les aménagements ont gagné du terrain. Mais ici, la nature résiste encore et continue d'imposer ses propres règles. Et parmi les habitants les plus impressionnants des lieux, il y a justement la truite.
1: C'est une truite fario, la truite classique des rivières, qui se comporte un petit peu comme le saumon, c'est-à-dire qu'elle va naître en rivière et elle va grandir dans le Léman. Comme il y a plus à manger, c'est des truites qui prennent des dimensions assez importantes, avec des records à 1m20.
0: D'ailleurs, j'ai encore un petit conseil pour vous. Choisissez bien votre heure de visite. Parce que si vous aimez les oiseaux, il faut se lever tôt. Et si vous préférez les gros mammifères, rendez-vous en début de soirée. Le bâtisseur de la rivière commence à pointer le bout de son nez. On parle bien évidemment du castor. Avec ses dents oranges qui raillent littéralement le parquet et sa passion pour les arbres, c'est un peu le bûcheron officiel de la réserve à ne pas louper. Toujours à l'embouchure du delta de la Drance et du Léman, en regardant un peu plus près l'eau, on tombe sur son frigo. Des branches rongées et stockées dans l'eau. Pour nous, c'est un tas de bois. Pour lui, c'est le rayon frais du supermarché.
1: Un castor adulte, ça mesure 1m10 à 1m20 du bout du nez au bout de la queue. Et ça pèse entre 20 et 30 kilos. C'est vraiment une grosse bête. Voilà. Qui est relativement discrète. Parce qu'elle passe le plus clair de son temps dans l'eau. D'ailleurs, la branche, là, on l'a retrouvée vraiment juste en bord. Souvent, hein, ce qu'il fait, c'est que c'est très pâteux sur le sol. Parce que ça a des palmes. Donc on a tous essayé un jour de courir avec des palmes, c'est pas ce qu'il y a de mieux. Par contre, dans l'eau, il est hyper rapide. Hein. On peut faire du 15-20 km/h en pointe sans aucun problème.
0: Autant dire que dans la chaîne alimentaire, il partait avec une longueur d'avance. Pourtant, il a bien failli disparaître de nos rivières.
1: Il a été chassé pour la fourrure. Il a un poil de jarre qui est très long et imperméable. Et surtout, ce qui a intéressé les fourreurs, c'est le poil de bourre qui est très fin et extrêmement dense, avec lequel on faisait des feutres. On faisait des chapeaux, tricornes, bicornes, haute forme, tout ça, c'était fait en feutre de castor. Et puis, il a été chassé pour le musc, parce qu'il sécrète un produit qui s'appelle le castoreum. Et lui, il sécrète un musc qui lui permet de fixer l'odeur du castoreum pour marquer son territoire.
0: Et oui, je vous avais dit au début de l'épisode qu'autrefois, on retrouvait un animal de nos rivières dans nos parfums. Les parfumeurs utilisaient le musc du castor pour fixer les odeurs. Heureusement, aujourd'hui, les muscles de synthèse ont remplacé cette pratique et les castors peuvent se consacrer à des activités bien plus importantes, construire des barrages et grignoter des arbres. Avant de terminer notre balade, si vous aimez les sensations fortes, je vous propose de faire comme les truites du Léman, remonter la Drance. Une dizaine de minutes plus haut, on retrouve la base de rafting Évolution 2. On peut cette fois redescendre la rivière au cœur des rapides et des eaux vives. Et si ça ne suffit pas à faire monter l'adrénaline en vous, il reste encore l'hydrospeed, le canocraft et quelques autres façons de se laisser porter par la Drance.

0: avez encore un peu de temps devant vous, si votre week-end n'est pas terminé, j'ai une dernière idée pour vous. Une balade peu commune autour de Thonon-les-Bains, avec un animal qui, pour le coup, se laisse approcher. Direction Thonon-les-Mémises, c'est à 30 minutes en voiture.
1: On va aller équiper notre petit gigolo pour partir faire cette petite balade. Viens, mon petit.
0: On est maintenant à la ferme des Gentilles Ânes, à Thonon-les-Mémises, avec Benjamin Servoz, le gérant. Il propose toute l'année des balades à dos d'âne au cœur des montagnes du Chablais. Ici, on marche au rythme des animaux. Un rythme qui invite à ralentir, à regarder autour de soi et à profiter du paysage. Que l'on soit en famille, sportif du dimanche ou simplement à la recherche d'une sortie nature, tout le monde peut participer. Et avant de partir à l'aventure, on prépare les compagnons du jour. Pendant qu'on les brosse, difficile de ne pas lever les yeux vers les sommets qui nous entourent et le Léman qui apparaît au loin.
1: Quel calme.
2: Je vais aller un peu plus fort. Comme ça, je suis apaisée.
1: Ouais, le contact avec l'âne est toujours un moment très, très, très paisible.
0: Les ânes ne servent pas seulement à accompagner les randonnées. Ici, ils participent aussi à des activités de médiation. Leur calme, leur patience et leur douceur ont un effet anti-stress. C'est thérapeutique.
1: Et ils savent se mettre vraiment au niveau de la personne qui est là à côté. Et ils vont adapter leur comportement, notamment avec des enfants autistes, des enfants TDAH ou parfois des enfants qui en ont besoin. Allez, Garance, quand vous êtes prête, on peut y aller.
2: Allez, on est parti. Tu viens avec nous, gigolo ?
0: Et si je vous disais que ma dernière recommandation consiste à passer la nuit avec Igor ou Gigolo, ou pourquoi pas les deux d'ailleurs. Deux des vedettes de la ferme des Gentilles Ânes, avec qui l'on peut partir en randonnée et même bivouaquer en pleine nature. Pendant la journée, ils portent une partie des sacs et le soir, ils deviennent les colocataires les plus silencieux du Chablais. Si l'idée d'une nuit sous les étoiles vous paraît un peu ambitieuse, il est aussi possible de partir simplement à la demi-journée ou à la journée, comptez à partir de 50 euros la demi-journée et 70 euros la journée. Entre le ciel étoilé, le réveil face aux montagnes et Thonon-les-Bains avec son lac pour se ressourcer, je vous garantis un séjour magique. Mais ça, vous le découvrirez quand vous viendrez.
3: 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Demain, on partira ensemble à Évian avec son architecture thermale de la Belle Époque. Allez, restez avec nous dans moins de 5 minutes. Le Tour de France, c'est jour de repos ce lundi. Cela ne nous empêchera pas de nous plonger dans l'ambiance. Mais d'abord, place à la musique avec un titre de Michel Polnareff. Vous aurez reconnu, on ira tous au paradis sur votre radio ici.

0: paroles de Jean-Loup Dabadie, on ira tous au paradis. Michel Polnareff, merci de passer ce début d'après-midi avec nous. Je vous retrouve demain à partir de midi pour les meilleurs moments d'Otake avec Valérie Damido et Eric Bastien. Et je vous laisse maintenant avec le Tour de France. Oui, même en ce jour de repos en Haute-Savoie, nous avons le droit de profiter de l'ambiance de la course sur votre radio ici, radio officielle du Tour de France 2026. À demain.
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2: Si vous deviez tricher sur le Tour de France, comment feriez-vous ? Un moteur dans le vélo ? Trop évident. Le dopage ? Un peu trop classique ? Non, non. Pensez plus grand. Pourquoi pas saboter les vélos de vos adversaires ou bien abandonner votre bicyclette pour un moyen de transport plus rapide. Petit tour d'horizon de la triche d'antan sur le Tour de France. Il n'aura pas fallu attendre longtemps avant que la grande boucle ne devienne victime de son succès et que la triche se multiplie. Dès la deuxième édition, nous sommes en 1904, des coquins tentent de berner l'organisation. À l'époque, le parcours n'est pas surveillé, les étapes partent le soir. Certains profitent donc de l'obscurité pour monter dans des voitures. C'est le cas de Maurice Garin, premier vainqueur du Tour de France, qui se cache sous la bâche de l'automobile de sa maison de cycle. D'autres vont encore plus loin et prennent le train. Les fiéfés tricheurs sont pris par la patrouille et exclus. Lucien Potier, deuxième du premier Tour de France, est même radié à vie de l'épreuve. Niveau triche, les premiers Tours de France offrent aussi des affaires d'intimidation, d'agression par des supporters ou encore de sabotage. En 1937, le Français Roger Lapébie chute à l'échauffement. Son guidon avait été scié. Une mésaventure qui ne l'empêchera pas de remporter le Tour quelques jours plus tard. Et puis, il y a les filous. Jean Robic, vainqueur du Tour 1947, est trop léger sur son vélo. Il perd du temps en descente face à ses adversaires. Qu'à cela ne tienne, il intervertit ses bidons en haut du col et récupère des gourdes lestées de plomb. Une triche bien mal préparée, son vélo n'a plus le même centre de gravité. Surpris, il va chuter au premier virage.
3: Allez, allez, allez, attention, Philippe, le parapluie !
2: Mieux orchestrée et peut-être déterminante pour la victoire finale en 1963, Jacques Anquetil contourne une règle, interdiction de changer de vélo au pied d'un col. Son mécano va couper un câble de frein. Cette fois, il faut impérativement changer de matériel. Voilà Anquetil reparti sur un vélo plus léger, de quoi gagner de précieuses secondes et empocher le quatrième de ses 5 Tours de France.
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bonne humeur avec Cookie Dingler, femme libérée sur votre radio ici Poitou. Bon lundi avec nous, c'est le début de la semaine, on est déjà le 20 juillet et on continue d'être là tout l'été avec vous, avec de l'actu locale, de la musique et de la bonne humeur. La musique justement, elle arrive, Got My Mind Set On You de George Harrison, ça arrive dans quelques minutes. Et tout de suite, voilà la toute nouvelle chanson de Benjamin Biolay, Écran Total.

0: petit Poitou, c'était George Harrison avec Got My Mind Set On You. Tous les jours, on prend 3 minutes pour s'intéresser aux entreprises de la Vienne et des Sèvres qui ont la cote avec Florian Lévesque. Et cet après-midi, on s'intéresse au travail d'un maroquinier de chez nous.
1: Son nom, Xavier Pigano. Xavier est maroquinier, il est installé à Chauvigny avec son entreprise Monet Barry. Et son truc, c'est la réalisation de sacs et d'accessoires pour femmes mais aussi pour hommes. Dernièrement, Xavier vient de sortir une nouvelle gamme, la Super Gomme, un sac composé de cuir mais aussi de gomme. Un succès pour l'artisan de la rue de Montmorillon à Chauvigny. Je lui ai d'ailleurs demandé, selon lui, ce qui fait ce succès.
2: Déjà, on peut dire que c'est une activité très locale, très localisée, donc à Chauvigny et dans un rayonnement, dans un petit rayon de quelques dizaines de kilomètres, où les gens commencent à me connaître et du coup sont prêts à mettre un peu plus cher pour avoir un produit de qualité et auprès d'un artisan avec une production que l'on connaît, une production de qualité. Aussi, il y a donc le rapport qualité-prix qui n'est pas excessif en termes de prix pour du Made in France. Et aussi, cette idée donc par Monet Barry, c'est je souhaitais en fait que le modèle artisanal soit un petit peu dépoussiéré. C'est pour ça que j'ai fait des articles de couleur, des innovations, notamment par l'arrivée de ce sac en gomme, qui est un sac un petit peu au caoutchouté, qui est une totale innovation dans un secteur artisanal. Donc voilà, c'est, je pense, les trois raisons pour lesquelles ça fonctionne assez bien. Voilà.
1: Vos produits, ils sont vendus en France, en grande partie, mais aussi exportés aux quatre coins du monde.
2: Alors effectivement, ils sont majoritairement vendus en France, et notamment, comme je le disais tout à l'heure, surtout dans la région. J'ai quelques points de vente, une vingtaine en France, donc en France métropolitaine. Et aussi un petit peu, effectivement, j'ai deux points de vente aux États-Unis, un à Tokyo et à Genève et en Italie, à Modène. Je dirais que ça fait 95% en France et les 5% restant à l'étranger.
1: Pour ce qui est de la création des sacs, vous êtes tout seul, vous travaillez en équipe. Comment ça se passe sur le côté conception et réalisation?
2: Alors dans ma gamme, en fait, j'ai deux catégories de produits. J'ai des produits qui sont cousus. Donc cousus, c'est moi qui imagine absolument tout. Toute la production de A à Z est réalisée par mes soins dans mon atelier de Chauvigny. Et j'ai un autre produit, donc ce fameux sac qui est en gomme, qui a nécessité beaucoup d'aide de la part de sous-traitants et de bureaux d'études, puisqu'il s'agissait en fait de développer un moule d'injection qui est une pièce donc qui nécessite l'intervention d'ingénieurs. Et donc là, alors c'est peu commun dans la maroquinerie, mais j'ai dû faire appel donc à des spécialistes voilà qui m'ont fortement aidé dans la conception et le design du sac.
1: Des produits made in France fabriqués à Chauvigny par Xavier Pigano dans son petit atelier. Pour retrouver l'intégralité de ses créations, je vous invite à vous rendre dès à présent sur le site de monetbarry.fr ou sur solidici.fr pour écouter un reportage j'ai testé dans lequel j'ai fabriqué avec lui l'un des sacs en gomme.
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0: Les belles épines du cœur de Vanessa Paradis sur votre radio, ici Poitou. Moins de 10 minutes avant 14h. À 14h, vous retrouverez toute l'actu en France et dans le monde. Et avant ça, on va se faire un petit Jean-Jacques Goldman, comme toi.
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1: Passez un bon lundi avec ici Poitou. Il est 14h. Voilà les infos.
2: Pour ou contre la loi d'urgence agricole, le gouvernement et ses alliés, les partis du socle commun à la recherche d'un compromis. Une réunion débute en ce moment à Matignon autour de Sébastien Lecornu. Parmi les points les plus controversés, le doublement du volume d'eau retenu dans des bassines, mais surtout le retour de deux pesticides interdits de la famille des néonicotinoïdes, dangereux pour les abeilles. L'ultime vote des députés est attendu ce soir. 4 maisons totalement détruites, une dizaine endommagées. C'est le premier bilan de l'incendie en cours depuis hier après-midi aux Arcs et à Tarado dans le Var. 200 hectares parcourus par les flammes. Elles ne progressent plus sans être tout à fait fixées. Au pied du pic du Midi, un hélicoptère bombardier d'eau est entré en action depuis ce matin pour lutter contre une reprise de feu attisée par le vent. Un incendie sur 100 hectares débuté il y a 12 jours et depuis toujours pas maîtrisé. De quoi rendre cet été 2026 encore un peu plus dévastateur qu'il ne l'est déjà. Près de 40 000 hectares parcourus par les flammes à la mi-juillet, comme l'a indiqué ce matin le ministre de l'Intérieur Laurent Nunez. Le procès en appel de Cédric Jubilard pourra-t-il avoir lieu dans 2 mois? La cour d'appel de Toulouse doit trancher cette semaine après le récent passage aux aveux de l'ouvrier plaquiste et la découverte de la dépouille de son ex-épouse Delphine Ossaguel 6 ans après sa disparition. Et puis ils sont attendus par une marée humaine rouge et jaune, les joueurs espagnols de retour au pays avec la Coupe du Monde de foot entre leurs mains, reprise à l'Argentine. Hier soir, leur avion doit atterrir à Madrid dans une petite demi-heure maintenant.
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3: Même ceux qui ne suivent pas le Tour de France connaissent son incarnation, le maillot jaune. Pourtant, il n'a pas toujours existé. Il a fallu attendre 1919, 16 ans après la création du Tour de France, pour voir l'arrivée du maillot distinctif pour le leader. Pourquoi jaune? Eh bien, en référence à la couleur des pages de Lotto, le journal qui organise la course. C'est le Français Eugène Christophe qui l'endosse pour la première fois. Nous sommes le 19 juillet 1919, au départ de la 11e étape à Grenoble. Depuis, le maillot jaune est devenu un mythe. C'est le Belge Eddy Merckx, quintuple vainqueur de l'épreuve, qui cumule le plus de jours en jaune, 111. C'est un tel symbole, ce maillot jaune, qu'il a été adopté par une bonne dizaine d'autres courses en France, sur Paris-Nice et le Critérium du Dauphiné, mais aussi partout dans le monde, en Californie, en Pologne ou encore en Australie. Bref, le maillot jaune du Tour de France, c'est le Graal pour les coureurs, synonyme de gloire, qu'il soit remporté à Paris ou juste porté le temps d'une étape. Il suffit de le revêtir pour entrer dans l'histoire du cyclisme.
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1: Ici Poitou, le temps selon Météo France. Une journée ensoleillée avec quelques nuages très discrets. Les températures montent jusqu'à 30 degrés à Niort. Il fait 29 degrés à Brioux-sur-Boutonne, Chauvigny et Coulonges-sur-Lotise. Avec un vent de nord-est qui souffle assez fort sur le sud des Deux-Sèvres et de la Vienne. Demain mardi 21 juillet, le soleil sera toujours au rendez-vous du matin au soir. Avec des maximales également entre 28 et 31 degrés. Belle journée à vous avec Ici Poitou.
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0: Un peu de Reggae Night avec Jimmy Cliff sur votre radio ici Poitou. On est bien dans le Poitou, tous ensemble pour ce début de semaine. On est là avec vous tout l'après-midi avec vos chansons préférées, Véronique Sanson, Gaëtan Roussel et Marc Lavoine avec Catherine Ringer pour vos trois chansons françaises. À la suite.
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2: Une voix éraillée reconnaissable parmi mille, celle d'Audrey Joumas. 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

0: Qu'est-ce qu'elle est belle, votre radio Ici Poitou avec Marc Lavoine et Catherine Ringer. Ici Poitou, partenaire officiel du Tour de France. Et même quand les cyclistes sont en repos, comme aujourd'hui, ils profitent bien sûr de la Haute-Savoie, on fait le point sur les prochaines étapes à venir.
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2: Peut-être n'êtes-vous pas très branché vélo, mais vous vous rendez tout de même sur les routes du Tour de France tous les étés pour voir passer la caravane. Et connaissez-vous son histoire? La caravane publicitaire du Tour de France voit le jour en 1930. Henri Desgranges cherche des fonds pour financer la course. Il vient alors de supprimer les équipes de marque au profit d'équipes nationales. Le directeur du Tour va donc finalement accepter la présence de véhicules publicitaires à l'avant de la course contre un petit billet. Parmi les premières marques qui participent, on retrouvera la Vache qui rit. Dès les premières années, on distribue des centaines de milliers de tablettes de chocolat et bientôt des petits objets avec les noms et logos de marque font leur apparition. Ricard est pionnier en la matière et vient distribuer casquettes et cendriers. Sur la caravane, bientôt, on va aussi retrouver des stars. Joséphine Baker vient promouvoir la banane française. Ricard toujours fait participer Tino Rossi, Charles Trenet, puis Annie Cordy. Là, on est dans les années 60. Et la caravane du Tour sera aussi la scène de l'icône Yvette Horner et de son accordéon. D'abord pour Calore, puis la Suze, installée sur le toit d'une de chevaux. Elle anime la caravane tout au long de l'étape. Plus on avance dans le temps, plus cette caravane grossit. On dépasse la centaine de véhicules dans les années 70. De plus en plus, les marques se distinguent par des couleurs flashy, des chars de plus en plus impressionnants, comme le Stylo Bic, le Grand Lion du Crédit Lyonnais ou encore la Main Verte du PMU. On dépassera même les 200 véhicules au début des années 2000, avant de revenir aujourd'hui entre 150 et 170 pour des raisons de sécurité. La caravane reste un investissement publicitaire majeur pour certaines marques. Cela représente par exemple 50% du budget promotionnel des saucissons Cochonou et de leur mythique Bob à carreaux roses, devenu tellement culte que certains le revendent sur internet. Pas de panique, si vous n'obtenez pas le précieux artefact, vous pourrez tenter d'attraper les éventails distribués par votre radio préférée. Et oui, cette année, ICI fait partie de la caravane du Tour.
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0: 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Envoyé par la Reine de la Nuit, le jeune prince Tamino croit devoir arracher la douce Pamina aux griffes du redoutable Sarastro. Alors guidé d'abord par les mystérieuses trois dames, Tamino, il va partager la route avec Papageno, Wazzler, fantasque et peureux. À chacun d'entre eux est confié un objet magique, un carillon enchanté pour l'un, une flûte au pouvoir merveilleux pour l'autre, des instruments qui deviennent autant de clés pour franchir les obstacles et révéler leur destinée. Mais derrière les péripéties, la flûte enchantée se déploie comme un poème symbolique où la musique sublime l'opposition entre les ténèbres et la clarté, entre la peur et l'amour, jusqu'à élever le conte vers l'universel.
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0: Un bon air d'été avec Black M sur ma route, sur votre radio ici Poitou. Il est presque 15h, dans moins de 15 minutes, vous retrouverez toute l'actu en France et dans le monde. Et puis avant 15h, la musique, c'est Claude Nougaro, Charlotte Cardin et Alain Bachung.
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1: Il est 15h, merci d'écouter ici Poitou. À 15h, c'est l'heure de l'actu.
2: Près de 40 000 hectares parcourus par les flammes l'année 2026 en passe de battre de bien tristes records d'après l'estimation donnée par le ministre de l'Intérieur Laurent Nunez. Il précise que 111 personnes ont été interpellées après ces départs de feu. Parmi les principaux foyers actifs, les pompiers, toujours à pied d'œuvre en Haute-Corse où deux feux ont parcouru 530 hectares dans des secteurs très escarpés, notamment près de Corté où une bergerie est menacée par les flammes attisées par le vent. Dans le Var, le feu ne progresse plus. 200 hectares ont été parcourus dans l'arrière-pays de Saint-Tropez, c'est à lire sur ici.fr. La loi d'urgence agricole suspendue à la question des pesticides. Le texte mis au vote ce soir à l'Assemblée prévoit le retour de l'acétamipride et d'un autre produit de la famille des néonicotinoïdes. Son adoption est plus qu'incertaine. Le texte divise jusque dans les rangs du gouvernement réuni depuis une heure à Matignon. L'accalmie à la station-service n'aura été que de courte durée. Les prix du pétrole repartent à la hausse, conséquence de la reprise des frappes autour du détroit d'Ormuz. Le baril de Brent repasse à nouveau la barre des 90$, soit son niveau le plus haut depuis plus d'un mois. Deux étoiles sur le maillot et la Coupe du Monde de foot entre les mains. Les joueurs espagnols viennent d'atterrir à Madrid, retour express après la victoire hier contre l'Argentine. Un sacre célébré cet après-midi dans un bus à Impérial. Et puis ces jours de relâche en Haute-Savoie pour le Tour de France avant un contre-la-montre demain entre Évian et Thonon-les-Bains, étape dont le classement général est déjà remanié après l'abandon du numéro 2 au classement général, le Danois Jonas Vingegaard.
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3: Si vous n'habitez pas en montagne, vous avez peut-être l'impression d'être oublié par le Tour de France. C'est vrai que tous les ans, les Pyrénées, les Alpes et dans une moindre mesure le Massif central, le Jura et les Vosges ont leur part du gâteau. C'est donc pas un hasard de retrouver les Hautes-Pyrénées, les Pyrénées-Atlantiques et la Haute-Garonne dans le top 3 des départements les plus visités par la Grande Boucle. Plus de 105 passages chacun en 113 éditions. Ailleurs, il faut bien souvent patienter pour voir passer le peloton. Quand on fait le bilan, il a fallu attendre les années 60 pour que la course commence à visiter les départements à l'intérieur du territoire. Et oui, jusque-là, le parcours faisait vraiment le tour de la France. Depuis, cela se rééquilibre lentement. L'Indre, qui n'avait jamais vu passer le peloton jusqu'à 1992, est toujours aujourd'hui le département le moins visité, 11 passages, mais on y vient maintenant en moyenne tous les 3 ans. En revanche, certains départements restent dans l'ombre malgré ce rééquilibrage. La Charente, par exemple, dans le top 10 des départements les moins visités, n'a plus vu passer les coureur du Tour depuis 2007.
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1: Ici Poitou, le temps selon Météo France. Une journée bien ensoleillée aujourd'hui avec tout de même quelques nuages assez discrets. Les températures, elles montent jusqu'à 30 degrés à Niort notamment. Il fait 29 degrés à Brioux-sur-Boutonne, Chauvigny et Coulonges-sur-le-Tise. Avec un vent du nord-est qui souffle assez fort sur le sud des Deux-Sèvres et de la Vienne. Demain, mardi 21 juillet, le soleil sera toujours au rendez-vous du matin au soir avec ses maximales encore comprises entre 28 et 31 degrés. Et je vous souhaite une très belle journée avec Ici Poitou.
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0: Merci Poitou, c'était Billy Preston avec Nothing from Nothing. Belle semaine avec nous dans le Poitou, j'espère que vous passez un bon lundi, que vous arrivez à bien vous rafraîchir avec cette température qui commence enfin à redescendre. On passe tout l'après-midi ensemble en musique avec vos trois chansons françaises à la suite qui arrivent. Il y aura Bernard Lavillier, Louane et Johnny Hallyday.
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0: L'une des plus belles chansons d'amour, je te promets, du grand Johnny Hallyday sur votre radio ici Poitou. 15h30, l'heure de notre rendez-vous avec les cyclistes du Tour de France. Ici Poitou est la radio partenaire de l'événement. Bon, les coureurs sont en repos aujourd'hui, mais on vous parle quand même de ce qui va se passer pour la suite du Tour.
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2: Ascension des cols comme des fusées, sprint à plus de 70 km par heure et échappée solitaire de plus de 100 km. Est-ce que les performances du Tour de France sont si exceptionnelles que cela? Alors, pour faire court, oui, c'est hors norme. Alors, regardons d'abord les watts, la puissance développée en appuyant sur les pédales. Désormais, les coureurs ne peuvent plus se passer de leur capteur de puissance pour ne jamais franchir la ligne rouge qui engendrerait ensuite un retour de bâton. Pour faire des comparaisons, on ne va pas utiliser les watts simples, cela dépend trop du contexte et des morphologies des coureurs. Alors on prend le rapport poids-puissance, on divise les watts produits par le poids du coureur. Les coureurs professionnels vont avoir un rapport poids-puissance de plus de 6 watts par kilo. En comparaison, les cyclistes du dimanche, eux, vont plutôt plafonner vers 3,5 watts par kilo. Pas besoin de vous faire un dessin, ça ne suit pas le rythme. Autre unité de mesure, la VO2 max, c'est la quantité d'oxygène que le corps peut absorber à l'effort. Là aussi, c'est particulièrement important en cyclisme, notamment quand il s'agit de grimper ou de résister sur une longue étape. Pour vous et moi, on estime que cette VO2 max s'établit entre 30 et 50 millilitres d'oxygène par minute par kilo. Avec un entraînement régulier, tout le monde peut augmenter cette valeur de 15 à 20%, mais chez les sportifs de haut niveau, on va retrouver des VO2 max au moins supérieurs à 80 millilitres par minute par kilo. Et les cyclistes sur route, eux, font carrément partie des valeurs les plus élevées avec les skieurs de fond. On dépasse régulièrement les 90, comme pour le quadruple vainqueur du Tour Christopher Froome, proche des limites humaines selon les chercheurs. Et un troisième point, les cyclistes ont des fréquences cardiaques souvent bien plus faibles que le commun des mortels. Et oui, le cœur est un muscle, il s'entraîne. Alors au repos, on considère une fréquence cardiaque à moins de 60 battements par minute comme de la bradycardie. Il faut consulter. Mais pas chez les cyclistes, ça peut tomber entre 30 et 50 battements sans problème. Et ensuite, à l'effort, leur cœur s'emballe simplement moins vite que le nôtre. Bref, ils sont infiniment plus puissants et plus endurants que nous.
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0: Public, patrimoine et spectacle, trois mots-clés pour le festival Itinérance de Grand Poitiers qui dure jusqu'au 29 août. Le principe, c'est que vous allez découvrir des artistes et leurs créations hors des lieux culturels habituels. Du théâtre de marionnettes dans un prieuré de Jaunet-Marigny, de la musique à l'étang communal de Savigny-le-Vesco ou au musée du vitrail de Curzet-sur-Vonne, il reste encore six propositions artistiques à découvrir dans Grand Poitiers. Alors pour assister au spectacle de manière confortable, je vous conseille d'apporter votre fauteuil pliant, votre gourde en journée pour bien vous hydrater, votre couverture en soirée pour bien vous mettre au chaud. Et n'oubliez pas de vérifier les éventuelles modifications d'horaire des spectacles en cas de conditions météo inhabituelles. Le festival Itinérance avec Ici Poitou, c'est jusqu'au 29 août. Et toutes les infos sont à retrouver sur grandpoitiers.fr.
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0: Dancing comme sexy de Rod Stewart, les années 80 avec votre radio ici Poitou. On s'approche tout doucement de 16h. Dans 10 minutes, ce sera l'heure de retrouver toute l'actu en France et dans le monde. Et pour aller jusqu'à 16h, pour la musique, voilà Survivor, Pierre Demar et Sandra.
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1: Il est 16h, bon lundi 20 juillet avec ici Poitou. Et c'est aussi l'heure des infos.
2: Faut-il rendre la vaccination contre la grippe obligatoire pour les soignants? Oui, répond cet après-midi la Haute Autorité de Santé dans un avis très attendu, avec une priorité donnée aux agents des EHPAD. Pour s'appliquer, la mesure doit encore faire l'objet d'un décret en Conseil d'État. Ultime tractation avant le vote de la controversée loi d'urgence agricole. Le gouvernement et les chefs de file du socle commun, du Modem au LR, sont depuis 2 heures réunis à Matignon. Une manifestation contre le retour de 2 pesticides interdits de la famille des néonicotinoïdes est également prévu à 18h près de l'Assemblée nationale. Après 24 heures de lutte, le feu n'est toujours pas fixé. Dans le Var, 200 hectares déjà parcourus par les flammes à Tarado et aux Arcs sur Argence près de Saint-Tropez. 4 maisons ont été totalement détruites et 10 endommagées. La vigilance est toujours maximale du Var à l'Hérault et en Corse, avec toujours 6 départements en alerte orange canicule. Il souhaite renouer les liens entre le Royaume-Uni et l'Union européenne. L'ancien maire de Manchester, Andy Burnham, est officiellement nommé Premier ministre britannique. À 56 ans, le travailliste succède à Keir Starmer et a reçu il y a quelques minutes les félicitations du président français Emmanuel Macron. Le groupe Pierre et Vacances en passe de passer sous pavillon émirati. Le leader français des résidences de tourisme annonce la signature d'un accord en vue de son rachat. Objectif affiché, poursuivre son développement avec l'ouverture de nouveaux Center Park d'ici 2030. Et puis, c'est la fiesta à Madrid. L'équipe de foot espagnole est de retour avec la Coupe du Monde.
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3: Ces dernières années, les performances stratosphériques de Tadej Pogacar et Jonas Vingegaard ont relancé les soupçons de dopage qui planent sur le Tour de France. Pourtant, les instances n'ont jamais autant lutté contre ces pratiques. Alors comment ça marche les contrôles antidopage sur le Tour de France? Après l'arrivée de l'étape, le vainqueur du jour et le maillot jaune sont systématiquement soumis au contrôle antidopage. Quelques coureurs sont également tirés au sort chaque jour pour y passer aussi. S'ajoutent à cela des contrôles inopinés à n'importe quelle heure du jour et de la nuit. Pourquoi la nuit? Eh bien c'est important, au cas où des produits seraient consommés en fin de soirée et ne laisseraient déjà plus de traces dans les organismes au petit matin. Et il n'y a pas que le dopage des coureurs, l'UCI fait aussi la chasse à la fraude technologique. Inspection des vélos avant et après les étapes avec ces fameuses tablettes qui servent à scanner les vélos, mais aussi une machine à rayon X pour pouvoir fouiller les entrailles des machines et débusquer ces petits moteurs cachés dans les moyeux des roues ou dans les cadres. Sur la première semaine de ce Tour de France 2026, plus de 400 vélos ont ainsi été contrôlés. Aucune anomalie n'a été constaté.
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1: Ici Poitou, le temps selon Météo France, une journée bien ensoleillée aujourd'hui avec quelques nuages très discrets, des températures qui atteignent les 30 degrés cet après-midi du côté de Niort notamment. Il fait 29 degrés à Brioux-sur-Boutonne, Chauvigny et Coulonges-sur-Lotise avec ce vent de nord-est qui souffle assez fort sur le sud des Deux-Sèvres et de la Vienne. Demain, mardi 21 juillet, le soleil sera encore là, toujours au rendez-vous du matin jusqu'au soir avec toujours ses maximales comprises entre 28 et 31 degrés. Belle journée à tous avec Ici Poitou.
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0: Ici Poitou, c'était Garou avec Seul. Bonjour les Viennes et les Deux-Sèvres, profitez bien de votre lundi avec nous. Une bonne idée de sortie à faire en ce moment, c'est les soirées Silent Disco. Tout le monde porte un casque et chacun peut écouter une musique différente. Ça se fait à Poitiers, à la guinguette Pictave de l'île aux Tisons. Jérôme Lacroix est au micro d'Aurélie Garcia.
1: Direction la guinguette Pictave qui se trouve à l'île aux Tisons à Poitiers. Vous pouvez manger, boire un coup, jouer sur place. Jérôme Lacroix, son gérant, est notre invité. Bonjour Jérôme.
2: Bonjour Aurélie.
1: Nouveauté à la guinguette Pictave, les soirées Silent Disco. Alors c'est super novateur parce que ça se fait pas à Poitiers, c'est une première. On enfile un casque et on danse. Dites-moi comment ça fonctionne concrètement, qu'est-ce que c'est que cette histoire?
2: Cette histoire vient du fait que dans de nombreuses villes maintenant, il faut faire de plus en plus attention aux nuisances sonores. Et donc s'est développé ce système qui s'appelle Silent Disco, où, comme vous l'avez rappelé, vous mettez un casque sur vos oreilles. Et dans ce casque, vous allez avoir trois ambiances musicales différentes. Donc qui sont deux, chez nous, sont jouées par des DJ. La première est une ambiance 70, 80, 90, 2000. Et la deuxième musique plus actuelle. Okay. Et la troisième, c'est un jukebox 2.0 où les gens, à travers un flash code qui s'affiche sur l'écran géant, peuvent choisir eux-mêmes leur musique.
1: Ah mais génial. Donc on
2: peut aller voir le DJ en lui disant ouais. « Je veux Céline Dion » et le DJ, c'est pas le moment. Là, au moins, il n'y a plus de frustration. Vous avez votre Céline Dion qui arrive directement dans le casque.
1: Ah mais génial, donc on n'entend plus jamais « Ah mais moi j'aime pas cette chanson, je peux pas danser ». Ah là c'est plus possible.
2: Ah ben non, c'est pas possible.
1: C'est pas possible. Mais donc on peut danser dehors alors, à la fraîche, sans gêner les voisins.
2: Ben voilà, c'est exactement ça. On a d'ailleurs installé une grande piste de danse entre nos deux principaux bâtiments, une boule à facettes au-dessus, des jeux de lumière pour avoir vraiment cette sensation d'une piste de danse comme si on était à l'intérieur, sauf que là, on est à l'extérieur. Et je peux vous dire qu'hier soir, il y avait des familles qui dansaient avec parents, enfants. C'était vraiment très, très rigolo. D'autant plus que les casques s'allument d'une couleur qui correspond à chaque musique. Donc, vous en voyez qui sont en vert, qui bougent beaucoup. Vous dites « Ah, bah tiens, je dois écouter le vert. » Et hop, vous pouvez écouter le vert si vous étiez en bleu avant, en rouge, en ce que vous voulez.
1: Ah, c'est marrant.
2: Donc, ça fait en plus une animation visuelle très rigolote. Ouais. Et on peut régler la puissance du casque pour les enfants. Ça nous a été demandé hier soir, pour pas que ça fasse d'effets négatifs sur les oreilles des enfants. Pour les plus grands qui veulent du son plus fort, on a même la sensation d'avoir les basses. Donc imaginez.
1: Génial. Quand est-ce qu'on peut refaire une soirée Silent Disco? C'est à quelle fréquence?
2: Ce soir, ce sera pendant tout l'été, du mercredi au samedi soir, de 21h à minuit.
1: Parfait. Et en plus, on peut venir boire un petit verre, manger un bout. On a le choix niveau nourriture. Il y en a pour tous les goûts.
2: On est à 8 choix possibles en termes de restauration, donc aussi bien des fameux burgers, pizza. On a un grec, un nouveau grec cette année, un nouveau japonais. On vient d'ouvrir notre bar à huîtres avec huîtres, moules frites, des crevettes, des bulots, avec un aioli maison que j'adore particulièrement. Vraiment beaucoup, beaucoup de choix. Et puis, bien sûr, la partie sucrée avec nos 24 parfums de glace, les gaufres liégeoises, toutes les gourmandises possibles.
1: Bon, bah parfait. Allez, direction la guinguette Pictave pour danser, pour boire un coup, pour manger un bout. C'est tout l'été et plus si affinité. Il n'y a pas de saison pour aller à la guinguette Pictave. C'est du côté de l'île aux Tisons. Si vous êtes en vacances là dans le Poitou que vous ne connaissez pas encore, eh ben, on vous incite vraiment à aller y faire un tour. Merci beaucoup, Jérôme Lacroix, d'avoir été avec nous ce matin. Bel été.
2: Merci, Aurélie. À bientôt.
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0: Le plus grand succès d'Europe, The Final Countdown sur votre radio ici Poitou. Vos infos pratiques, loisirs dans la Vienne et les Deux-Sèvres, ça arrive à la demi. Avant ça, vos trois chansons françaises à la suite pour vous faire passer un bel après-midi et un bon début de semaine avec nous. Il y aura Mécano, Jérémy Frérot avec sa toute nouvelle chanson et Louis Chédid.
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0: Ainsi soit-il avec Louis Chédid sur votre radio ici Poitou. On est partenaire officiel du Tour de France. Chaque jour, on suit les étapes avec vous tout au long de l'après-midi. Et aujourd'hui, les cyclistes se reposent en Haute-Savoie. Alors on parle des prochaines étapes à vivre tous ensemble.
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2: Êtes-vous prêt à vous lancer en chasse-patate? Avez-vous la soquette légère ou bien êtes-vous en train de faire l'élastique? Pour répondre, on décrypte quelques expressions que vous avez déjà entendues pendant le Tour de France. Mise en situation, vous êtes sur votre première grande boucle, votre directeur sportif vous demande de prendre l'échappée. Autrement dit, il va falloir accélérer pour sortir du peloton, le gros des coureurs, et faire la course en tête. Manque de peau, l'ordre arrive trop tard, vous avez manqué le bon coup, vous partez, mais zut, vous vous retrouvez intercalé entre ceux de devant et le peloton, vous êtes
3: en chasse-patate.
2: C'est pas vraiment la meilleure des situations. Heureusement, vous avez la soquette légère et pédalez d'une facilité déconcertante. Bien joué, vous voilà dans l'échappée. Pour reprendre quelques forces, vous commencez à ratonner en bon marlou. Caché au fond du groupe, vous évitez tout simplement de prendre des relais. Ça veut dire pédaler en tête du groupe. Vous voilà dans l'ascension finale. Vos chances de gagner sont intactes, mais un adversaire est dangereux. Il ne faut pas lui laisser une chance d'attaquer. Vous allez sucer sa roue pendant quelques temps en restant bien calé derrière lui. Là, vous commencez à piocher. C'est la fringale. Plus d'énergie. Vous perdez quelques mètres sur le groupe. Vous vous accrochez, revenez sur vos adversaires et cela plusieurs fois. On dit que vous faites l'élastique. Le bidon bu, le gel avalé, vous vous sentez mieux. C'est le moment de mettre une sacoche.
4: Et attaque de Pierre Roland qui lâche Alberto Contador.
2: Vous vous levez de votre selle en danseuse. Plusieurs coureurs passent par la fenêtre. Ils ne peuvent plus vous suivre. L'arrivée est dans 500 mètres. Vous n'êtes plus que trois face à vous, deux coéquipiers. L'un des deux se sacrifie en bon poisson pilote. Il lance le sprint pendant que son collègue fait de la patinette. Grâce à votre giclette, cette puissance au démarrage, vous parvenez à remonter à sa hauteur et dans un mouvement de tout le corps, vous jetez votre vélo sur la ligne. Bravo, vous avez remporté une étape du Tour de France et vous avez maintenant tout le jargon pour raconter ça à vos proches.
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0: La douceur d'Amel Bent avec Pourquoi tu restes ? Pour avoir des trucs à faire griller sur le barbecue, le supermarché est un passage obligé. Alors pour que cette épreuve ne soit pas trop éprouvante, Fred Ballard a embarqué quelques rigolos dans son caddie.
1: Maintenant dans les supermarchés, ils mettent des petites télés en tête de gondole qui diffusent des petits films tout merdiques pour vendre des produits juste en dessous, des produits tout merdiques aussi.
2: La grande distribution est toujours à la pointe de l'innovation quand il s'agit de nous faire acheter des trucs dont on n'a pas besoin. Céline n'y a pas échappé, hein, lui qui aime bien se gondoler en tête de gondole.
1: L'autre fois, donc, on était à Carrefour, on faisait les courses avec ma femme, elle m'avait posé devant une petite télé comme ça. Ouais, parce que nous, les mecs, on sert à rien quand on fait les courses, tu vois. Sauf pour pousser le caddie ou on fout n'importe quoi dedans, donc, tu vois. Donc, elle me laisse devant une petite télé comme ça. Et puis là, j'étais content parce qu'elle m'avait laissé au bricolage. Alors ouais, d'habitude, elle m'aimait au linge, mais je m'emmerde au linge, tu vois. Ouais.
2: Voilà, si vous aussi, vous avez un conjoint encombrant et peu motivé, vous savez où le déposer pour pouvoir faire vos courses peinardes. Il se fera sûrement plus de copains au rayon bricolage qu'au rayon eau minérale. Au pire, il vous ramène un chiffon magique que vous dégagerez quand vous ferez la queue à la caisse, parce que ça aussi, c'est un petit plaisir du supermarché. Être juste derrière un gars qui vide son gros caddie.
3: Toi, tu vois, t'es derrière, t'attends, et là, tu vois un petit bout de tapis. Là, tu te dis... Je vais commencer à décharger mon panier. Mais dès que tu prends le premier article et que tu effleures le tapis, le mec devant toi, il se retourne, se saisit du panneau client suivant, il le prend et il le pose violemment sur le tapis. Et souvent après, le mec, il te jette un regard et te dire « Eh, on me baisse pas la gueule, moi. »
2: Ah bah oui, il y a des codes barres à ne pas respecter et des limites à dépasser hein, si on veut se marrer au supermarché. Surtout si le client suivant s'appelle Baptiste Le Caplin. Avec lui, à la caisse, on bip les codes barres de rire. Et tout de suite, on se sent mieux.
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0: Youssoundour et Néné Thierry, 7 seconds sur votre radio ici Poitou. Plus que 10 minutes avant 17h. À 17h, ce sera l'heure de retrouver toute l'actu en France et dans le monde. Avant ça, la musique, c'est Charles Doré et Opus avec Live is Life.
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1: Belle fin d'après-midi avec nous, il est 17h. Toute l'actu en France et dans le monde.
2: Contre le retour des néonicotinoïdes, une manifestation se prépare sur l'esplanade des Invalides à Paris, à deux pas de l'Assemblée nationale, où le texte, la loi d'urgence agricole doit être mise au vote ce soir à 21h30, un scrutin à l'issue très incertaine à cause de certaines mesures controversées, Anne Le Gall.
3: Les ONG critiquent un texte qui conduit droit à la catastrophe, selon les termes de France Nature Environnement. D'abord parce qu'il prévoit la possibilité de réintroduire à titre dérogatoire deux insecticides interdits en France mais autorisés en Europe, explique Morgane Piederrière. Elle est responsable du plaidoyer chez France Nature Environnement.
4: L'impact de ces néonicotinoïdes sur la santé, il est avéré. Par ailleurs, ce texte, il est inefficace, il est très court-termiste. Autoriser aujourd'hui des pesticides tueurs d'abeilles, c'est pas aider l'agriculture. On a besoin des pollinisateurs pour faire de l'agriculture, on ne peut pas s'en passer.
3: Autre critique des pro-environnement, la question du partage de l'eau, car le texte prévoit de faciliter la construction de bassins de stockage pour permettre l'irrigation.
4: Il est extrêmement injuste de permettre à une toute petite partie des agriculteurs de s'accaparer l'eau, et par ailleurs ce n'est pas non plus leur rendre service, puisque l'eau elle va en se raréfiant. Donc, on risque de se retrouver avec des méga-bassines qui seront vides.
3: Récemment, le Haut Conseil pour le Climat a formulé les mêmes interrogations concernant les investissements dans des projets de retenue d'eau, car d'ici 2050, la France pourrait connaître 5 fois plus de jours de chaleur qu'aujourd'hui.
2: Et après l'examen des députés, le texte devra encore passer demain au Sénat. La canicule et le vent qui continuent d'attiser les feux dans le Var, les pompiers ne parviennent toujours pas à fixer les flammes. Elles ont parcouru 200 hectares aux Arcs et à Tarado, dans l'arrière-pays de Saint-Tropez. Une quinzaine de maisons ont été touchées. En Haute-Corse, 2 foyers sont toujours actifs dans 2 zones montagneuses difficiles d'accès. La priorité absolue des secours se porte en ce moment sur une bergerie de 500 bêtes menacées par le brasier près de Corté. Face à la multiplication de ces incendies et face aux critiques sur les coupes du fonds vert, la ministre de la Transition écologique, Monique Barbu, promet des moyens importants dans le prochain budget pour adapter les forêts, sans avancer pour le moment de chiffres. La Haute Autorité de Santé se prononce pour la vaccination obligatoire des soignants contre la grippe, avec une priorité donnée aux agents des EHPAD. L'hiver dernier, la grippe a causé près de 13 000 décès en France et mis en tension les hôpitaux. Après ces aveux, le nouveau procès de Cédric Jubilard pourra-t-il se tenir ? Dans 2 mois, la Cour d'appel de Toulouse promet de trancher la question d'ici la fin de semaine. Cette incertitude suscite la colère des proches de Delphine, dont la dépouille a été retrouvée jeudi dernier dans le Tarn. Un homme grièvement blessé par le tir d'un policier ce matin à Dunkerque. Selon Ici Nord, il a brandi un couteau de boucher avant d'être touché. Comme c'est l'usage, l'IGPN, la police des polices, a ouvert une enquête. Et puis, une journée pour souffler en Haute-Savoie pour le Tour de France, qui profite d'une deuxième pause avant de reprendre la route pour un contre-la-montre demain entre Évian et Thonon-les-Bains.
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1: Ici Poitou, la météo en ce lundi 20 juillet, une journée ensoleillée avec quelques nuages très discrets. Les températures montent jusqu'à 39 degrés en cet après-midi à Niort, Brioux-sur-Boutonne, Chauvigny et Coulonges sur Lotise, avec un léger vent de nord-est sur le sud des Deux-Sèvres notamment et sur le sud de la Vienne. Demain, mardi 21 juillet, le soleil sera au rendez-vous toute la journée avec toujours ses maximales comprises entre 28 et 31 degrés. Ça se rafraîchit doucement, mais sûrement. La circulation, elle est plutôt bonne, si ce n'est un léger ralentissement sur la N147 au passage de Buxerolles dans les 2 sens de circulation, causé probablement par les travaux en cours dans cette zone. Si vous constatez tout incident ou anomalie, vous nous appelez au 05 49 60 20 20. Le retour de l'information, c'est à 18h. Soyez les bienvenus sur Ici Poitou.
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1: Ils annoncent la sortie d'un film sur leur grande tournée Arena Tour, le groupe Indochine, un film sur leur dernière tournée qui a battu tous les records. Il sort en novembre et à cette occasion, 3 concerts sont prévus à Paris, Bruxelles et Genève. D'ici là, nous, on en profite avec Troisième Sexe.

0: troisième sexe avec Indochine à l'instant.
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0: Ici Poitou, j'espère que vous passez une agréable après-midi à l'écoute de votre radio locale au rythme de vos artistes préférés. Renaud, Florent Pagny, Elton John sont prévus dans la prochaine demi-heure et vous aurez aussi droit à vos bons plans de l'été. On verra quoi faire dans le Poitou avec un festival en cours à Poitiers, un autre qui arrive à grands pas du côté de Civray qui commence jeudi au fil du son. Nous recevrons d'ailleurs l'un des membres du groupe 47 Terres programmé cette année et puis notez que nous serons d'ailleurs sur place au fil du son vendredi de 17h à 19h pour vous faire vivre cet événement majeur. Avant 18h, on jouera aussi ensemble pour gagner de quoi faire des barbecues de folie, je vous le promets. Maintenant que les températures sont légèrement redescendues, je sais que vous allez être nombreux et nombreuses à ressortir le barbecue du garage. Et elle n'arrête plus de sortir des nouveautés, c'est normal. Elle a signé son grand retour, c'est Céline Dion. Nous voilà donc avec sa toute nouvelle chanson et un message toujours aussi universel. Bonjour, pardon, merci. C'est Céline Dion.

0: Et merci Céline Dion pour cette belle nouveauté. Bonjour, pardon, merci.
1: Aujourd'hui, petite dose de mignonnerie, on va tester une partie du métier d'agriculteur, parce que le métier d'agriculteur, c'est très, très long, très grand, très vaste. Bonjour Michel Caillé.
2: Bonjour, bonjour Florian.
1: Bon alors, vous allez nous proposer la partie mignonne de votre métier, s'occuper des petits.
2: Oui, voilà, parce qu'en ce moment, c'est les naissances, donc il y a toujours quelques petits veaux à biberonner, parce que soit la maman n'a pas de lait, soit elle l'accepte un petit peu moins.
1: C'est la partie que vous préférez ou pas ?
2: Oui, j'aime bien, parce qu'il y a ce côté merveilleux du vivant, de ce petit veau qui naît, qui se relève, qui ouvre les yeux, qui se relève. C'est un moment, même si c'est un moment intense, mais c'est un moment qu'on aime bien dans la vie d'un éleveur, oui.
1: Allez, on va leur donner les biberons.
2: Ouais, allez. On va donner le biberon.
1: Ils sont pas craintifs, hein.
2: Non.
1: Je crois qu'il y en a un qui sait que c'est son biberon.
2: Ah ben, oui, oui.
1: Oh là.
2: Les mères sont prises, de toute façon. Allez, viens, petit. Voilà mon petit, venez devant lui.
1: Hop. Coucou petit veau.
2: Et puis voilà.
1: Pourquoi il prend pas directement à sa mère ?
2: Et parce que la maman a pas assez de lait. Les premiers jours, parce qu'il est tout petit, il est né un peu avant terme.
1: Okay.
2: Il est né un peu avant terme, il n'a pas beaucoup de force. Et la maman ne l'a pas laissé téter les premiers jours. Et là, une fois qu'il va avoir pris des forces, il va peut-être se mettre à téter à sa maman. Parce que la maman s'en occupe, hein, elle le lèche, elle est souvent à côté. Mais elle ne le laisse pas suffisamment.
1: Le temps.
2: Disons qu'il n'avait pas assez de force pour se débrouiller tout seul à téter.
1: Elle en boit combien par jour des petits
2: 3 litres le matin, 3 litres le soir.
1: Ah oui.
2: Voilà.
1: Elle a un débit.
2: C'est sympa ça à faire.
1: Ah oui, bah ça c'est la partie mignonne.
2: Voilà,
1: ça.
2: Ouais.
1: C'est pas stressé, c'est hyper serein. Elle a quel âge ?
2: 5 jours.
1: Elle a 5 âges, j'aurais dit qu'elle était quand même quelques semaines, elle n'est pas petite.
2: Ah non, elle a 5 jours.
1: Et après c'est quoi le programme ? C'est dodo ?
2: Ah oui, en général quand elle a bien... Eh oui, il faut faire rentrer un peu d'air parfois.
1: Ah oui, parce que...
2: Hop là. Vous avez donné le biberon à des vrais bébés déjà ?
1: Ma fille, ouais.
2: Oui, voilà, mais c'est pareil, il faut qu'il y ait un petit peu d'air.
1: Alors généralement, il y a un peu plus d'air plus rapidement avec les bébés. Mais je comprends pourquoi elle mettait longtemps à le boire du coup. À côté de ça, vous êtes le président de la ferme Saint-Vite.
2: Oui.
1: Qui arrive très vite. Début novembre.
2: Début novembre, on est dans la dernière ligne droite en termes de préparation, oui. Et là, ça...
1: Si je dis pas de bêtises, on était sur une bonne fréquentation l'année dernière.
2: Oui, l'année dernière, on a fait plus de 45 000 visiteurs. C'est vrai qu'on est content, parce que la fréquentation augmente toujours un petit peu tous les ans. Ça a du succès, voilà, ça y est.
1: ça y est, c'est tout fini.
2: C'est descendu.
1: Il n'y a plus rien. Vous leur donnez pas des petits prénoms ?
2: Si, ils ont des petits prénoms. Cette année, ça commence par un A. Alors, je ne l'ai pas encore donné, si vous voulez.
1: Comment on peut l'appeler ? Athéna.
2: Athéna, eh ben on la baptisera Athéna, voilà.
0: Un joli prénom. Vous l'avez entendu, c'est Florian Lévesque hein, qui teste un métier pour nous chaque jour. Aujourd'hui, il s'était donc rendu dans une exploitation agricole, l'élevage bovin, un métier de passion autant que de sacrifice, on l'entendait. 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Le coup de foudre qui ne l'attend pas. Parfois, il arrive comme ça et puis malheureusement, la relation, elle est impossible. On pense à Roméo et Juliette, par exemple. C'est triste, mais ça fait de très jolies chansons. Pour vous tout de suite, c'est Elton John, Nikita.

0: La musique qu'on aime tout l'été, c'était Elton John avec Nikita sur Ici Poitou. À suivre pour bercer votre après-midi, Marine, Rick James, Renaud et Florent Pagny. On rendra aussi ces lettres de noblesse à un objet du quotidien qu'on a tendance à oublier ou à remplacer par notre téléphone. Je ne vous en dis pas plus.
1: Vous vous souvenez de Boris ? 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
0: Non, non, non, ça n'est pas la dernière chanson que vous écouterez sur Ici, Poitou, rassurez-vous. Mais c'est bien, la dernière chanson du monde, chantée par notre cher Florent Pagny. Bel après-midi à tous à l'écoute de votre radio locale.

0: avec Florent Pagny. Et heureusement qu'avant la fin du monde, il y a les vacances qui battent leur plein. Vous avez peut-être déjà pris le large ou vous vous apprêtez à le faire. Alors je dis le large, mais ça peut aussi être sur terre, au camping par exemple, ou même à la montagne. Dans tous les cas, vous avez fait vos valises et n'avez pas oublié vos essentiels. Typiquement, la lampe torche. Mais la vraie lampe torche, pas celle du téléphone. Perrine Clément redonne la vedette à cet objet délaissé aujourd'hui.
1: Dans ma valise, il y a...
2: Tu crois qu'on va retrouver la clé du gîte ? Tais-toi et mouline, on voit rien.
1: Une lampe torche.
2: Là, la voilà. C'est pas la nôtre.
3: Éclaire-moi, cherche un peu de lumière.
4: Depuis la préhistoire jusqu'à nos jours, l'être humain a constamment cherché à s'éclairer la nuit. À la fois par crainte de l'obscurité, mais aussi pour continuer ses activités après le coucher du soleil. D'abord le feu, puis la bougie, la lampe à huile, à pétrole et à gaz. Autant de moyens d'éclairage peu pratiques, dangereux et pas vraiment durables. Au 19e siècle, les chercheurs se mettent en quête de nouvelles solutions. Le 22 octobre 1879, l'inventeur américain Thomas Edison annonce qu'il a réussi à mettre au point une ampoule à incandescence. Une avancée majeure dans l'histoire de l'éclairage électrique. Avec l'apparition de l'ampoule, c'est toute la société qui se transforme. Voilà qu'un jour, la lumière s'est retrouvée à portée de main. Avec la lampe torche, la lumière devient nomade. On l'emporte en vacances pour retrouver son chemin lors d'une promenade nocturne, pour lire ou chercher un objet dans la tente. Parfois, on s'amuse même à se faire peur en la plaçant sous le menton.
5: Et toi, tu me fous les glandes, puis t'as rien à foutre dans le monde.
4: Aujourd'hui, la lampe torche est délaissée au profit des téléphones portables.
5: Et marche à l'ombre.
4: Et vous, avez-vous une lampe torche ?
6: La lampe torche, effectivement, est un élément essentiel du camping et pour pouvoir aller se laver les dents le soir quand la nuit tombe.
7: Outil indispensable quand tu as besoin de faire une petite pause pipi en sortant de la tente et ne pas se faire effrayer ou effrayer les voisins à côté, donc indispensable.
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0: Et merci Perrine Clément de nous avoir éclairé sur ce sujet qui est la lampe torche. Allez, tout de suite, une chanson en hommage à Madame Thatcher, Miss Maggie. Et c'est signé Renaud. Passez une très très belle après-midi d'été à l'écoute de votre radio locale, ici Poitou.

0: Miss Maggie avec Renaud sur ICI Poitou. L'après-midi, on la passe ensemble. Marine, Eric James arrive à grands pas. On entendra aussi nos petits pois de vin, la tête dans les nuages et les yeux rivés sur les coccinelles aujourd'hui, sans compter vos idées de sortie dans le Poitou. Bah oui, c'est pas le tout de se dorer la pilule au soleil. Encore faut-il se trouver des activités à faire. Allez, je vous aide. Dans un instant.
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1: Et que faire dans le Poitou cet été? J'ai donc un festival en cours pour vous, le Festival Itinérance de Grand Poitiers qui dure jusqu'au 29 août. Le principe, c'est que vous allez découvrir des artistes et leurs créations hors des lieux culturels habituels, du théâtre de marionnettes dans un prieuré de Jaunet-Marigny, de la musique à l'étang communal de Savigny-l'Évescot ou encore au musée du vitrail de Curzet-sur-Vonne. Il reste encore 6 propositions artistiques à découvrir dans Grand Poitiers. Pour assister au spectacle de manière confortable, pensez à apporter vos fauteuils pliants, votre gourde en journée, votre couverture en soirée. Et n'oubliez pas de vérifier les éventuelles modifications d'horaire des spectacles en cas de conditions météo inhabituelles. Le Festival Itinérance avec Ici Poitou jusqu'au 29 août. Les infos sont aussi sur grandpoitiers.fr. Et parce que prendre soin des autres est important, le don du sang l'est encore plus. Chaque année, le don de sang permet de soigner 1 million de malades. En plus, les personnes de tous les groupes sanguins peuvent donner du sang pour sauver des vies. Alors pourquoi pas vous? En rentrant du travail ou pendant votre pause-déj, vous pouvez prendre quelques dizaines de minutes de votre temps pour faire un acte solidaire et donner votre sang. Il existe aussi le don de plasma et de plaquettes. Il en manque et c'est important d'en avoir. Alors, la prochaine collecte dans la Vienne, c'est ce mercredi 24 juillet, salle André Coquema de Saint-Benoît, dans les Deux-Sèvres. Rendez-vous donc ce mardi entre 16h et 19h à Saint-Aubin-le-Clou, dans la salle polyvalente également et toujours à la maison du don de Poitiers au CHU. Prenez rendez-vous sur dondesang.efs.santé.fr.
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1: Et je vous le disais en musique, vous avez rendez-vous avec Rick James. Je sais pas vous, mais moi je trouve qu'elle se passe quand même très très bien. Cet après-midi, ce lundi après-midi de vacances à 17h36 et à l'écoute de votre radio locale, Ici Poitou.

0: Un succès bien mérité pour Marine, c'était Escro.
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0: Attention, séquence mignonne sur Ici Poitou, des voix d'enfants, quoi de plus attendrissant. Les petits pois de vin aujourd'hui se demandent si on peut parler à une coccinelle, si on pouvait parler à une coccinelle, qu'est-ce qu'on lui demanderait ?
3: Moi, je me demande beaucoup pourquoi vous, les coccinelles, vous avez des points sur votre dos. J'aimerais lui dire de faire mes devoirs à ma place, de faire la vaisselle à ma place, de faire tout à ma place.
4: Alors, déjà, je sais que cette petite coccinelle réponde à tout ce que je lui dis et que ça existe, parce que la légende dit que les coccinelles existent, les vœux. Alors, est-ce qu'il y a quelqu'un que j'aime qui est amoureux de moi ? Est-ce que quelqu'un qui a des béquilles voudrait que je m'occupe d'elle ? Et aussi, mais que j'ai plein d'amis. Plein d'amis.
0: Les petits pois de vin à réécouter sur ici.fr et l'application d'ici. La musique avec Ici Poitou, c'est Sting, tout de suite avec une chanson qu'il a reprise sur ses réseaux sociaux en soutien au peuple ukrainien. Ça s'appelle Russians, c'est l'un de ses tubes des années 80, composé pendant la guerre froide et qui résonne évidemment aujourd'hui. C'est Sting.

Et ce sont les notes de Russians qui résonnent cet après-midi dans vos oreilles avec Sting à l'instant. Et ici, on joue à 17h47. 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Si ça vous tente, vous nous appelez au 05 49 60 20 20. Quand je dis nous, c'est évidemment Aurélie qui est au standard et qui vous répond. 05 49 60 20 20. On vous attend. Et c'est avec Claude Dubois qu'on patiente d'ici là et le blues du businessman.

0: Dubois, le blues du businessman avec Ici Poitou. Et on fait un petit point info trafic à 17h52. La circulation, elle est plutôt bonne dans la région, si ce n'est un léger ralentissement sur la N147 au passage de Buxerolles dans les deux sens de circulation, causé probablement par les travaux qui sont en cours en ce moment dans cette zone. Si vous constatez une anomalie ou un accident, vous nous appelez, vous n'hésitez pas au 05 49 60 20 20. Et puis nous, on va jouer. Allez, dans quelques minutes.
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0: Et quand je dis dans quelques minutes, c'est tout de suite. En réalité, à 17h58, maintenant, on joue pour gagner un bon de 30 euros au marché de producteurs des Trois Moutiers qui a lieu ce jeudi à partir de 18h. 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Et c'est le premier qui nous appelle au standard qui gagne le lot du jour. Et le premier, c'est Loïc. Bonjour Loïc.
3: Eh ben bonjour, je suis bien content.
0: Ça nous fait vraiment plaisir de vous entendre aujourd'hui du côté de Loudun. Alors qu'est-ce qui se passe dans votre vie en ce moment? Je crois qu'il y a pas mal de remue-ménage.
3: Eh ben, je rentre du travail, mais ben, dans une quinzaine de jours, c'est les vacances.
0: Ouais.
3: C'est vrai qu'un colis viande pour faire un bras zéro à la maison, ça serait très bien.
0: Je vois que vous projetez. Mais vous partez où en vacances aujourd'hui, Loïc?
3: Non, je reste dans la région. Je fais plein de petites activités, des parcs, des châteaux, des sorties, ouais, des terres aventura, voilà, tout un tas de choses avec les enfants.
0: Ah, avec les enfants. Et tout ça est déjà organisé ou vous allez faire vraiment comme vous le sentez sur le moment?
3: Selon le temps et la fatigue des enfants aussi.
0: Ils sont fatigués les enfants? Bah attendez quand même, on n'est pas fatigué quand on est enfant.
3: Ah non, ils sont énervés, excités, ouais, donc c'est normal.
0: Ouais. Bon, en tout cas, tout ça, ça va les reposer, ça va vous reposer aussi, vous, Loïc. Donc on parlait de viande, je vous offre, et toute la radio ici, Poitou, vous offre plein de viande en quantité, viande fraîche, bocaux, charcuterie, et ça c'est au stand Cocotte et moi, donc à aller chercher au marché de producteurs des trois moutiers, ce jeudi, à partir de 18h. 30 euros quand même, franchement 30 euros de viande, ça fait plaisir.
3: Ah bah c'est très bien, merci beaucoup ici, merci à tous.
0: Par contre quand même Loïc, une info sur le bras zéro, racontez-moi comment on fait de la viande sur le bras zéro.
3: C'est qu'elle cuit beaucoup plus vite que sur un barbecue.
0: D'accord.
3: Donc il faut faire attention, il faut être tout proche et puis pas se brûler aussi.
0: Et du coup c'est beaucoup plus rapide, c'est combien de temps par exemple une grosse cuisse de poulet sur un bras zéro?
3: Ça peut être 2 minutes en retournant et très régulièrement.
0: Ah oui, aller-retour, 2 minutes quoi.
3: Ouais, ouais.
0: C'est hyper rapide. En tout cas, vous allez vous, régaler vos enfants, régaler tout votre entourage avec ce cadeau qui s'y pointe, tous vos offres. Loïc, je vous souhaite de passer une très très bonne, été, de bonnes vacances avec vos enfants et de vous régaler surtout.
3: Merci beaucoup.
0: Très belle journée à l'écoute d'ici Poitou. Au revoir Loïc.
3: Bonne soirée. Au revoir.
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0: Et sur Ici Poitou, dans 4 minutes, c'est le retour de vos infos locales. Juste avant, ce sera Alain Souchon. L'amour à la machine. Très bel après-midi à tous.

0: Oh, ça fait du bien, l'amour à la machine. C'est évidemment Alain Souchon.
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0: Bel après-midi avec ici Poitou, il est 18h. Et vos informations locales avec William Giroux.
2: La loi d'urgence agricole dans sa dernière ligne droite. Le texte controversé doit être soumis au vote ce soir à l'Assemblée avant son passage demain au Sénat pour une adoption définitive dans la foulée. L'autorisation de plusieurs pesticides interdits fait grincer des dents. Le gouvernement ne se mouille pas, c'est au Parlement de trancher, dit ce soir Sébastien Lecornu. L'autre volet qui divise, c'est la refonte de la gouvernance de l'eau avec l'objectif de doubler la capacité de stockage pour l'irrigation d'ici 2035. Jean-François Périgné, membre du collectif Bassine Non Merci dans les Deux-Sèvres, il déplore la direction prise par cette loi.
3: C'est juste des mesures pour maintenir le système agricole qui nous met dans la situation où on est aujourd'hui, et notamment en ce qui concerne la ressource en eau, sachant qu'en France, quand même, il n'y a que 7% de l'agriculture qui utilise l'irrigation, hein, 93% des pluviales, c'est-à-dire gère avec les précipitations, face à un modèle agricole qui ne bénéficie qu'à une toute petite minorité pour des productions qui ne sont pas les productions d'avenir dans le cadre du règlement climatique, mais aussi dans le cadre d'une souveraineté alimentaire territoriale.
2: À l'inverse, François Pétorin, vice-président de la coopérative de l'eau, se satisfait de ce texte.
4: Le stockage de l'eau est primordial aujourd'hui, on voit bien avec les deux dernières années, et cette année-là encore plus, il est quand même préférable de stocker l'eau l'hiver, comme on a pu avoir un hiver très, très humide. Dans les nappes superficielles et peu profondes, c'est de l'eau qui s'en va sur tous les territoires. Il y a des mesures de restriction de prélèvement en eau. Aujourd'hui, cette eau aurait été stockée. Sinon, on aurait un très faible impact sur la nappe. Et aujourd'hui, on aurait sécurisé beaucoup plus d'exploitation, l'élevage, l'agriculture biologique, maraîchage, production de céréales aussi. On n'en serait pas là.
2: Des propos recueillis par Nicolas Georgeau. Si le texte venait à être rejeté, son adoption définitive pourrait être repoussée au début de l'année 2027. Des installations illicites de gens du voyage en plusieurs endroits de l'agglomération de Poitiers. Des caravanes se trouvent depuis plusieurs jours au niveau du campus universitaire, notamment du stade Rébeillot. Et depuis hier, c'est à Ligugé, chemin de la Grenouillère, sur un terrain communal, que d'autres caravanes se sont installées. C'est un avis qui risque de créer quelques tensions. La Haute Autorité de Santé recommande la vaccination obligatoire des soignants contre la grippe dans toutes les maisons de retraite médicalisées en France. Dans cet avis rendu aujourd'hui, la HAS observe que le taux élevé de couverture des personnes âgées de 65 ans et plus vivant en collectivité ne suffit pas à empêcher la survenue fréquente d'épisodes grippaux dans les EHPAD.
0: Le Center Parcs du Bois Audin risque de changer demain.
2: Le groupe touristique Pierre et Vacances, propriétaire de l'ensemble des villages Center Parcs, est sur le point de passer sous bannière Emirati. Le leader de la résidence de tourisme en France a annoncé aujourd'hui avoir conclu un accord en vue de son rachat par le fonds d'investissement Mubadala Capital, avec une valorisation d'environ 1 milliard d'euros. Cette OPA amicale devrait permettre d'accélérer le développement de Pierre et Vacances, qui était en mauvaise passe il y a encore 5 ans, Laurine Benjebria.
5: Après la crise du coronavirus, le groupe a frôlé la faillite à l'image de l'ensemble du secteur touristique. Il se lance alors dans un grand plan de restructuration, rénove ses appartements, maisons et villas et redevient rentable en 2024. Sa situation financière est désormais assainie, mais pour aller plus loin, il faut des capitaux. D'où cet accord conclu avec le fonds d'investissement d'Abu Dhabi, dont le dépôt formel de l'offre est prévu pour début 2027, sous réserve du feu vert des autorités réglementaires. Ce rachat pourrait permettre à l'entreprise d'atteindre ses objectifs fixés pour 2030. Cela pourrait se traduire concrètement, par exemple, par l'ouverture de nouveaux Center Parcs ou de nouvelles résidences Pierre et Vacances. Alors, ce n'est pas la première fois qu'un fleuron du tourisme français passe sous pavillon extra-européen, plus de 10 ans après le rachat du Club Med par le groupe chinois Fosun.
2: Et on rappelle que chez nous, le Center Parcs des Trois-Moutiers accueille chaque année plus de 270 000 vacanciers. 500 salariés travaillent sur place, les deux tiers sont des habitants de la Vienne. La communauté de communes Mélouan-Poitou veut accélérer sur la réduction des déchets de son territoire. Afin de faire baisser de 15% sa quantité d'ordures ménagères d'ici 2030, la collectivité va généraliser le tri à la source et ça passe par une distribution de composteurs dans certaines communes à partir de la rentrée de septembre. Si vous êtes intéressé, les inscriptions se font dès à présent sur le site internet de la communauté de communes ou par téléphone. On termine avec le basket et le calendrier d'Elite 2 qui est sorti. Le PB86 connaît ses dates et ça a été dévoilé aujourd'hui. Le finaliste du dernier exercice débutera son championnat le 25 septembre par la réception d'Évreux et enchaînera avec un déplacement à Blois. Parmi les autres dates importantes à retenir, la Leaders Cup et qui est prévue le 21 février.
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0: Et ben voilà, c'est dit, ici Poitou, la météo qui avance ce lundi 20 juillet. Une journée ensoleillée avec quelques nuages, très discrets, les températures qui montent et qui sont montées jusqu'à 29 degrés du côté de Niort, de Brioux-sur-Boutonne, de Chauvigny et de Coulonges-sur-Lautise avec ce léger vent de nord-est que vous avez peut-être senti sur le sud des Deux-Sèvres et de la Vienne. Demain, mardi 21 juillet, le soleil sera au rendez-vous encore toute la journée avec toujours ces maximales très chaudes entre 28 et 31 degrés. Ça se rafraîchit doucement, William, mais sûrement. La circulation, elle, est plutôt bonne, si ce n'est un léger ralentissement sur la N147 au passage du Buxerolles dans les deux sens de circulation. Attention, causé probablement par les travaux en cours dans cette zone. Autre ralentissement sur la N149, cette fois en direction de Poitiers. Si vous constatez tout autre incident, appelez-nous au 05 49 60 20 20. Le retour de l'information, ce sera à 19h. Soyez les bienvenus sur Ici Poitou.
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0: Ça fait du bien, William, cette chanson qui nous arrive dans les oreilles, là, non?
2: Oui, c'est les pierres qui roulent.
0: Namaste pas mousse, c'est les Rolling Stones, Start Me Up.

0: Et les Rolling Stones à l'instant, c'était Start Me Up.
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0: Une après-midi passée ensemble à l'écoute d'Ici Poitou, ça fait du bien, non? Je sais pas ce que vous en pensez, je sais, là, vous êtes peut-être en train de nous écouter sur la plage, je sais pas pourquoi, j'aime bien cette image. En tout cas, la musique qui vous attend, ce sera Benjamin Biolay, oui, sa dernière chanson, il y aura aussi du Chicago, Joël Ursule, et puis l'invité culture aussi cet après-midi, c'est l'un des membres du groupe 47 Terres, ils sont programmés au festival Au fil du son ce samedi, on en parle dans un instant, ce sera après Zazie.

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1: Peu importe, c'était Zazie.
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1: Ça bougeait bien cette chanson un peu électro, la de Zazie, elle s'est lancée dans un nouveau style musical, finalement ça lui va assez bien. Et ça va bouger aussi du côté de Civray cette semaine, Au fil du son revient pour 3 jours de musique. Ça fait du bien, Dorian Barré. Vous avez rencontré l'un des membres du groupe 47 Terres, ils sont programmés samedi.
4: Ici Poitou est partenaire du festival Au fil du son à Civray qui est de retour cette année encore et on vous accompagne évidemment avec les artistes qui font cette édition 2026 d'Au fil du son. Samedi 25 juillet, eh bien, on aura le plaisir d'accueillir sur la scène d'Au fil du son le groupe 47 Terres avec le chanteur Pierre-Paul, le bassiste Blaise et le guitariste Miguel qui est avec nous ce soir. Bonsoir Miguel.
5: Salut, ça va ?
4: Ça va et vous ?
5: Ça va, super. Très en forme, on a très hâte.
4: Bon, eh ben, je suis ravi de vous accueillir sur l'antenne d'ici Poitou parce que vous serez donc ce samedi 25 juillet sur la scène d'Au fil du son. Déjà, qu'est-ce que ça vous fait de venir dans le Poitou et de venir sur cet énorme festival Au fil du son ?
5: Alors, c'est simple, le Poitou, c'est notre spot préféré.
4: Ouais.
5: En vrai, non, on est très contents. On avait déjà fait, en plus, Au fil du son, il y a des années de ça. Je sais plus bien quand exactement, mais on en avait gardé un excellent souvenir et du coup, on est très contents de revenir cette année.
4: Et pour ceux qui ne connaissent pas 47 Terres, c'est quoi l'ADN du groupe ?
5: Eh bien, l'ADN du groupe, nous, le groupe a une énorme vocation live, justement. Nous, une de nos toutes premières volontés au tout début du groupe, c'était de faire des concerts, même avant d'avoir des morceaux. Donc, ça a toujours été un truc très important pour nous. Et l'ADN musical, je sais pas trop, c'est compliqué à chaque fois de définir, mais bon, il y a un peu de rap, il y a un peu de pop, il y a un peu de rock. Sur scène, du coup, on accentue plus le côté rock où ça joue. Donc, il y a de la guitare, il y a de la basse. On a aussi deux musiciens avec nous. On a un batteur, un claviériste. Il y a des solos, des arrangements, des trucs comme ça. Donc voilà, c'est un peu ça. C'est très axé sur le live, justement.
4: Ouais, et ce qui est intéressant aussi dans ce que vous faites au niveau musique, c'est que dans un même morceau, parfois on mixe le rap avec la pop, et c'est ça en fait qui fait tout l'ADN de 47 Terres.
5: Ouais, carrément. Nous, on a commencé au début avec des freestyles sur internet, donc avec le rap, mais nos influences musicales de base, c'est plus pop voire rock, tu vois. Nous, on a toujours fait de la musique ensemble depuis le collège. On avait un groupe. On a eu un groupe de métal, ensuite un groupe de pop-rock. Enfin, tu vois, on a toujours baigné dans cet ADN-là. Et quand le rap est arrivé un peu plus tard, du coup, on a fait un peu ce mélange des deux mondes, quoi.
4: Et l'un de vos morceaux les plus connus avec 47 Terres, ça reste le Côte Ouest, certifié single de diamant. Lui, c'est l'incontournable. On va l'entendre sur Au fil du son, j'espère.
5: Ouais, bah carrément, Côte Ouest qui est avec double diamant maintenant, carrément.
4: Ouais.
5: Et ouais, c'est un peu, on se rend compte, mine de rien, ça va faire 10 ans l'année prochaine qu'on a le groupe, donc on commence à avoir un tout petit peu d'expérience et on se rend compte de la chance qu'on a d'avoir un titre comme ça, un succès entre guillemets, parce que typiquement en festival, t'as forcément plein de gens qui te connaissent pas, des gens à aller chercher, des gens à convaincre. Et le moment où on chante Côte Ouest, on sent quand même qu'il y a un truc, tu vois, où les gens le connaissent, les gens le chantent, et à chaque fois, c'est un moment merveilleux, quoi.
4: Mais par exemple, le succès de Côte Ouest, ça a été une surprise ?
5: Ah bah oui, bien sûr, évidemment. Surtout que Côte Ouest, ça a pris... Le son, il a été fait en 1 heure, tu vois. Donc, on s'y attendait vraiment pas. Et c'est ça aussi la magie de ce métier, c'est que parfois, tu peux... bosser sur un son pendant des jours en étant persuadé que ça va être un succès phénoménal, au final c'est un flop, et à l'inverse tu vas faire un truc en 1 heure qui va devenir un truc que tu n'aurais jamais imaginé, quoi. Donc c'est à la fois parfois un peu frustrant et en même temps c'est la magie de ce métier, quoi.
4: Le 25 février dernier, vous avez sorti Si t'étais là, en hommage à la grand-mère de Pierre-Paul, si je ne dis pas de bêtises.
5: Ouais, exactement.
4: Un titre fort là encore, et ça faisait 3 ans que vous n'aviez pas sorti de nouveaux morceaux. Qu'est-ce qui vous a poussé 3 ans après à dire allez, on en sort une nouvelle, et en plus une qui a une connotation très forte pour vous ?
5: Eh ben en fait, donc on n'a pas sorti de morceaux pendant 3 ans, mais on s'est pas vraiment arrêté, on a continué à tourner, etc. Et on a continué à faire de la musique, sauf qu'au début, on voulait revenir à la base avec un projet un peu 47 terres au début, c'est-à-dire des trucs un peu fun, un peu joyeux, voilà, un peu dans une direction plus légère. Et en fait, on a commencé, on a fait écouter à nos potes, et en fait, ça n'est pas du tout. Ils nous ont dit, voilà, les gars, c'est pas du tout ce qu'on vit, parce qu'on approche de la trentaine, donc t'as des galères, t'as des nouvelles, tu vois, des nouveaux, typiquement comme ce morceau, tu vois, perdre un grand-parent, c'est la suite logique dans une vie, mais on l'avait pas connu avant. Et bon, voilà, il y avait plein d'événements comme ça qui se passaient autour de nous, et du coup. Les sons un peu fun, légers qu'on faisait, bah, ça collait pas du tout avec ce qu'on vivait. Donc, du coup, on s'est dit, bon, on va tout reprendre. Et ce son-là, ça a été justement la première branche un peu de cette réflexion, de faire des sons un peu plus sérieux, raconter ce qui se passe vraiment. Et donc, on a décidé de revenir avec ça parce que ça représentait bien l'ambiance, la philosophie dans laquelle on était, qui était de raconter vraiment les trucs qu'on vit vraiment, quoi.
4: Ce 25 juillet, sur la scène d'Au fil du son à Civré, en partenariat avec Ici Poitou, et on sera ravis de venir vous écouter. Merci Miguel d'avoir été avec nous.
5: Merci à vous.
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1: Bel après-midi à l'écoute d'Ici Poitou. À suivre, on fait le point sur le programme culturel de la semaine dans le Poitou, avec Poitiers l'été notamment, la flûte enchantée près de chez vous, on en parle aussi dans vos 3 plus du jour. Et puis voilà, on va rester ensemble encore jusqu'à 19h. J'espère que tout coule pour vous, que tout roule, que vous soyez dans votre jardin, chez vous, sur la route, bah vous nous écoutez et ça fait plaisir. Bon après-midi à l'écoute de votre radio locale, Ici Poitou. C'est la musique qui revient en force avec Joël Ursule.

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2: Et on se fait plaisir en musique à 18h22. If You Leave Me Now, c'est sur Ici Poitou. Et puis c'est le groupe Chicago.

0: Et de la douceur pour terminer cet après-midi, c'était If You Leave Me Now de Chicago.
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0: Et avant le retour de l'information, une très belle nouveauté avec Ici Poitou, parfaite pour l'été, concoctée par le talentueux Benjamin Biolay en mode crème solaire et rupture amoureuse du 100% Biolay. Ça s'appelle Écran Total.

0: Benjamin Biolay, tout de suite à 18h30, vos informations.
1: Obligatoire des soignants contre la grippe, dans un avis très attendu, la Haute Autorité de Santé se dit aujourd'hui favorable à cette injection annuelle, avec une priorité accordée aux professionnels en contact avec des personnes âgées, à commencer donc par les EHPAD, Anne-Laure Danier.
2: Oui, l'autorité sanitaire veut protéger une population durement frappée par la grippe. L'an dernier, l'épidémie a fait plus de 17 000 morts, essentiellement des personnes de plus de 65 ans. Et c'est dans les EHPAD et les unités de soins de longue durée que la grippe fait le plus de dégâts, alors que les personnes âgées y sont très largement vaccinées à près de 83%. C'est donc là, en priorité, que la Haute Autorité de Santé recommande au gouvernement d'obliger tout le personnel, médecins, infirmiers, aides-soignants, à se faire vacciner contre la grippe. Dans les autres structures, les hôpitaux, les cliniques, les cabinets en ville ou les centres médico-sociaux, partout où le personnel est en contact avec des personnes âgées, l'obligation se mettra progressivement en place en 3 ans maximum pour leur laisser le temps de s'organiser et de faire accepter la mesure au personnel, ce qui ne sera pas toujours facile. Le taux de vaccination contre la grippe est très faible chez les soignants, 20% seulement dans les hôpitaux et 21% dans les EHPAD.
1: Pour entrer en vigueur, cette vaccination obligatoire devra encore faire l'objet d'un décret en Conseil d'État. Près de 400 pompiers luttent toujours contre les flammes dans le Var, attisées par le vent et les chaleurs persistantes. Le feu a déjà parcouru 200 hectares, détruit 4 maisons et 15 véhicules. Le préfet du département évoque une maîtrise relative du brasier. Ça brûle aussi en Haute-Corse, plus de 500 hectares parcourus, notamment au nord de Corté, dans une zone escarpée et très difficile d'accès. 6 départements du pourtour méditerranéen sont toujours en vigilance orange canicule. Ce soir, vous retrouvez un dossier complet sur ici.fr. Le gouvernement, toujours divisé sur la loi d'urgence agricole, pas d'annonce à la sortie d'une réunion à Matignon cet après-midi, avant donc le vote solennel du texte prévu ce soir à 21h30. Un projet de loi controversé sur le stockage de l'eau, mais plus encore sur le retour de l'acétamipride, un produit de la famille des néonicotinoïdes, Édouard Marguier.
3: Malgré les demandes répétées de plusieurs filières agricoles, et notamment celle des noisettes, Sébastien Lecornu ne voulait pas rouvrir le débat sur le retour de ce puissant insecticide interdit en France depuis 8 ans, mais toujours autorisé ailleurs en Europe. Le Premier ministre garde en mémoire la tentative du sénateur Laurent Duplomb l'été dernier, la pétition qui a recueilli la signature de plus de 2 millions d'opposants et la censure du Conseil constitutionnel. Mais le même sénateur LR est revenu à la charge en ajoutant dans ce projet de loi d'urgence agricole la réautorisation de l'acétamipride, d'une molécule de la famille des néonicotinoïdes, ces produits dits tueurs d'abeilles. La ministre de la Transition écologique refuse ce retour, ce qui n'est pas le cas de sa collègue à l'agriculture, Annie Genevard, qui appelle les députés à voter ce texte. Elle souligne que des garde-fous ont été ajoutés en commission mixte paritaire. Ça ne concernera que la filière noisette et l'ANSES, l'agence de sécurité sanitaire, aura le dernier mot.
1: Et une manifestation des opposants au texte se déroule depuis maintenant une demi-heure sur l'esplanade des Invalides, à 2 pas de l'Assemblée nationale. Il souhaite renouer les liens entre le Royaume-Uni et l'Union européenne. L'ancien maire de Manchester, Andy Burnham, est officiellement nommé Premier ministre britannique. À 56 ans, le travailliste succède à Keir Starmer. Et il a reçu cet après-midi les félicitations du président français Emmanuel Macron. Deuxième journée de repos aujourd'hui sur le Tour de France avant d'attaquer la dernière semaine de course. Une respiration bienvenue pour le jeune prodige français Paul Sexas, arrivé hier sur ses terres en Haute-Savoie, tout proche de la maison de ses grands-parents. Et même s'il a dû céder son maillot blanc de meilleur jeune, il est toujours en lice pour un podium, avec derrière lui un public conquis, Anthony Rimbaud.
4: Paul Laclasse, Paul c'est un as, ou encore
5: Paul sans sas.
4: Sur la route du Tour, les jeux de mots défilent sur les innombrables pancartes à la gloire de la nouvelle star du peloton. Mais entre tous ces surnoms, pour les spectateurs non initiés qui découvrent le phénomène cet été, il y a de quoi perdre un peu les pédales.
6: C'est Slas, Sexas.
4: Paul Sexas, à quelques approximations près, est en train de se faire un nom en lettres capitales sur ce Tour de France. Et toutes les générations succombent à la Sexas Mania. Célestin, 14 ans, est au bord du parcours avec un grand drapeau bleu, blanc, rouge.
7: Ça fait tellement longtemps qu'on n'a pas eu un grand, grand champion qui pourrait gagner le Tour de France un jour. C'est bien quand même.
8: C'est la journée de Paul Sexas.
4: Même si hier, ce n'était pas la journée de Paul Sexas qui a perdu le maillot blanc du meilleur jeune, le cycliste de 19 ans reste satisfait de sa deuxième semaine sur le Tour.
9: J'ai réussi à rester solide pour l'instant. J'espère que ce sera aussi bien sur la troisième semaine.
4: Une troisième semaine où tout est possible. L'abandon sur chute hier du Danois Jonas Vingegaard rebat les cartes. Paul Sexas, quatrième du classement général, est plus que jamais en course pour le podium et peut compter sur ses supporters, chaque jour plus nombreux sur le bord des routes, pour l'encourager à s'en casser la voix.
10: Allez, Paul !
5: mal.
1: Avec au programme demain un contre-la-montre en individuel.
0: Allez, venez sur Ici Poitou, je vous donne des idées de sorties chez vous, avec Poitiers l'été notamment, on en profite en famille, entre amis, une saison estivale ludique et culturelle qui commence avec notamment des concerts dans toute la ville, des animations au palais, et sans oublier la baignade à l'îlot Tison, et pour le plaisir des yeux et des oreilles, le mapping révélation sur la façade de l'église Notre-Dame-la-Grande, et puis, clou du spectacle, un concert ce jeudi 23 juillet à 21h, un concert d'Emma Yazurlo. Ça a l'air très chouette, un mélange de traditions musicales sud-américaines et d'électro. Et puis notez-le dès demain pour clôturer Poitiers l'été. On vous donne rendez-vous le samedi 29 août, place Charles de Gaulle à 20h pour la fête de fin d'été. Poitiers l'été avec Ici Poitou, c'est gratuit jusqu'au 29 août et le programme est complet sur poitiers.fr. Allez, autre idée de sortie pour vous et si vous passez un été sportif, Niort Plage, c'est parti et c'est jusqu'au 16 août après le Roi, avec tout un tas d'activités qui sont proposées durant l'été, escalade, football, golf, gym, handball, kung-fu, pilates, tennis et puis j'en passe. Niort Plage, ce sont aussi des jeux de société, il y aura des escape games, ça c'est sympa pour les enfants, les ados, du sport bien-être aussi. Toutes les infos sur vivreaniort.com. Et du sport également du côté de Grand Poitiers jusqu'au 28 août. Il y aura là aussi de l'escalade, du kayak, de l'équitation, de la boxe éducative. Important si on veut pouvoir se défendre dans la rue, je sais moi pas. C'est ouvert aux jeunes de 3 à 17 ans. C'est gratuit, ça c'est super. Toutes les infos sur grandpoitiers.fr.
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0: Et la bonne humeur à 18h36, elle arrive grâce à Glenn Frey, The Hit Is On. Très bel après-midi à tous. À l'écoute de votre radio locale, ici Poitou.

0: y a de la chaleur dans le studio d'ici Poitou, The Heat Is On. C'était Glenn Frey.
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Autre idée pour vos sorties culturelles ce soir du côté de Caux. Vous qui adorez pousser la chansonnette, une scène ouverte qui vous attend aux trois routes de Moussac. À vous de vous lâcher là, un peu de monter sur scène et de donner tout ce que vous avez. Et puis sinon, pour voir des artistes professionnels sur scène et vivre un moment unique, on a le festival Au fil du son à Civray qui revient. À partir de jeudi, donc, avec Au fil du son, des rails au programme La Fête et la Bonne Humeur avec sur scène Bernard Minet ou encore Collectif Métissé. Un petit peu nostalgique là avec Pierre à la réalisation de cette émission. Pour le reste de la programmation vendredi soir, place à Claudio Capéo, Feu Chatterton, Suzanne Youssoufa ou encore Sam Sauvage. Et puis samedi soir, c'est au tour de Gaël Faye, de Bink, 47 Terres ou encore Moziman. Des jolies têtes d'affiche mais aussi de la découverte donc au cœur du Sud-Vienne. Ça fait du bien et nous on vous y retrouve d'ailleurs ce vendredi entre 17h et 19h pour une émission spéciale en direct avec Dorian Barré. Alors restez à l'écoute d'ici Poitou. On vous offre vos invitations pour aller profiter de ce magnifique festival Au fil du son à Civray. Et la musique, elle revient à 18h42 avec Killing Me Softly des Fugees.

0: Feeling Me Softly, des Fidjis à l'instant à 18h47. Ici Poitou, je fais un petit point infotrafic avec vous. Si vous roulez du côté de la N147 direction Poitiers, c'est encore un tout petit peu ralenti au niveau de Chardonchamp, mais ça s'est fluidifié par rapport à tout à l'heure dans l'autre sens de circulation, donc sur cette N147 pour ceux donc qui partent de Poitiers. Ça s'est fluidifié. Merci de nous écouter. Dans quelques instants, on va écouter encore un petit peu de musique, notamment. Je garde un peu le suspense. Il y aura notamment des nouveautés. Mais d'abord, vous avez rendez-vous avec Kevin, qui fait partie des personnes qu'on a interrogées pour savoir un peu c'est quoi vos petits plaisirs de l'été, même si c'est des plaisirs assez simples. Et Kevin, on l'a trouvé sur le marché gourmand de Périgueux.
1: Ensuite, tout le monde se retrouve ensemble et au final, on se retrouve à tous sortir ensemble le soir, à manger ensemble, alors que c'était pas du tout prévu. Salut, moi c'est Kevin et moi l'été, j'adore faire les marchés gourmands à Périgueux. C'est super agréable. On croise beaucoup de gens qui ne sortent pas d'habitude et en plus de ça, on peut tester beaucoup de cuisine. Et en fait, la ville, elle est vivante. J'adore me sentir avec des gens qui sont très ouverts, très open. C'est le fait de les voir heureux, de les voir sourire. Eh bien, je me dis, c'est très agréable à vivre, à entendre, à regarder. Et finalement, c'est très contagieux, donc il en va de même pour moi après.
2: Est-ce que vous avez un souvenir d'une soirée d'un marché gourmand qui vous a vraiment plu ou qui est resté un peu en date ou...
1: J'en ai même plein. En fait, c'est souvent similaire. C'est, en fait, on sort avec un ami dans les marchés gourmand. Ensuite, on en croise un qu'on n'a plus vu depuis très longtemps, parce qu'à Périgueux, tout le monde sort à ce moment-là. Ensuite, tout le monde se retrouve ensemble, et au final, on se retrouve à tous sortir ensemble le soir, à manger ensemble, alors que c'était pas du tout prévu. Et finalement, c'est les meilleures soirées, parce qu'il y a de l'imprévu, il y a de l'adrénaline, c'est drôle, et il y a du profit, parce que tout le monde profite de la soirée.
2: Et qu'est-ce que vous souhaitez aux auditeurs d'ici ?
1: Aux auditeurs d'ici, je leur souhaite de... apprécier encore plus les marchés gourmands à Périgueux, de sortir encore plus dans Périgueux l'été, parce que Périgueux, c'est vraiment magnifique. Et tout le monde parle à tout le monde mange avec tout le monde, donc ça, c'est génial.
0: Ah, ça, c'est beau, voilà, tout le monde qui est avec tout le monde. Merci Kevin, les plaisirs de l'été à réécouter sur le site ici.fr et l'application d'ici. Et puisqu'on parle des petites choses simples de la vie qui font plaisir, on a une chanson qui arrive, une nouveauté de Manon Lisa, ça s'appelle « Le Petit Pêcheur ».

0: Retour aux essentiels avec le petit pêcheur. C'était Manon Lisa. Et ici Poitou, bel après-midi, belle fin d'après-midi, bon début de soirée hein, déjà à 18h52, c'est peut-être l'heure de l'apéro pour certains. On écoutera d'ailleurs en musique, ça tombe bien, Goodbye Marie-Lou dans quelques instants. Et puis surtout après, à partir de 19h, vous avez rendez-vous avec Laurent Petit-Guillaume. Et là, il y aura du 100% années 80, vous allez pouvoir peut-être vous ambiancer dès le lundi, vous avez le droit.
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0: Et on prend le temps, et je vous le disais, je vous le promettais, mais moi je suis comme ça, je fais des promesses là, à 18h53 pour vous qui nous écoutez sur votre radio locale, ici Poitou à vos côtés hein, tous les jours, tous les soirs. Voilà, bah c'est Michel Polnareff qui arrive tout de suite pour vous. Goodbye, Marie-Lou.

0: Goodbye Marie-Lou, c'était Michel Polnareff, ça fait du bien. Il est 18h59 avec ici Poitou. Dans quelques instants, ce sera le retour de vos informations. Et puis à partir de 19h, vous avez rendez-vous avec Laurent Petit-Guillaume pour l'émission 100% années 80. Vous allez pouvoir vous ambiancer, peut-être pleurer aussi, vous rappeler cette belle époque des années 80. Et puis voilà, 18h59, merci de nous écouter avec ici Poitou.
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0: Ici Poitou, beau début de soirée, il est 19h. Et tout de suite, c'est vos informations.
2: Le ballet des Canadairs se poursuit dans le Var où les pompiers bataillent toujours contre les reprises de feu. L'incendie parti hier des Arcs et de Tarado dans l'arrière-pays de Saint-Tropez n'est toujours pas fixé. 200 hectares ont été parcourus par les flammes, 11 maisons touchées dont 4 totalement détruites. Mathilde Vinceneux, vous avez passé la journée aux côtés des habitants impuissants venus constater les dégâts.
3: Sur les hauteurs de la commune des Arcs, près de la Pinède carbonisée, Jean-Marc fait le tour de sa maison. Une partie de sa toiture s'est effondrée. Il a été surpris par une boule de feu hier soir, alors qu'il fuyait avec son camping-car.
4: Une boule de feu qui a embrasé la terrasse couverte. Et donc ensuite, le feu a dû traverser la maison, parce que toutes les vitres ont claqué, et tous les plafonds sont noirs. La plupart des appareils électroménagers ont fondu. Tout est envolé. Hein. Donc la maison est inhabitable. Je n'ai plus d'eau, plus d'électricité.
3: Ce soir, il sera hébergé à l'hôtel. Quelques maisons plus loin, Jonathan asperge avec un tuyau les cendres encore fumantes de son abri de jardin pour aider les pompiers.
5: Ils ont dû arroser vraiment les trucs qui avaient déjà pris feu en fait. Parce que ça pouvait repartir avec une petite brise. Les grosses bûches comme ça, là, qui fumaient tout à l'heure un peu. Donc ça fait trois fois que je remets un coup dessus, pour être sûr.
3: Certains habitants quittent les lieux, mais Agnès veut rester chez elle. Sa maison est recouverte de poudre rouge, du retardant largué par les airs.
6: Je reste là en surveillance, je fais du nettoyage. On sent la fumée dans la maison, on sentait la fumée encore, jusque même là encore ce matin.
3: Devant le balai des hélicoptères, Johan est inquiet, il a dû évacuer cette nuit.
7: Mais la voiture est toujours chargée avec les affaires.
3: Vous êtes prêt à repartir?
7: Ouais, au cas où, on ne sait jamais.
3: Pour traquer les reprises de feu, les pompiers font aussi voler des drones pour repérer les points chauds à noyer dans la Pinède.
2: Et ça brûle aussi dans les Hautes-Alpes, à l'Argentière, la BC au sud de Briançon. En Haute-Corse, deux foyers donnent toujours du fil à retordre aux pompiers dans les hauteurs escarpées. Et au pied du pic du Midi, deux hélicoptères bombardiers d'eau sont maintenant en action. Voilà pour les principaux points chauds ce soir. Ils rendent tous un peu plus cette année historique sur le front des incendies, avec près de 40 000 hectares parcourus par le feu, selon le bilan dressé par le ministre de l'Intérieur, Laurent Nunez. Pour ou contre la loi d'urgence agricole, l'issue du vote solennel prévu ce soir à l'Assemblée est plus qu'incertaine, tant le texte divise. Parmi les mesures les plus controversées, le retour de deux pesticides interdits de la famille des néonicotinoïdes, et notamment l'acétamipride. Une manifestation des opposants au texte a débuté il y a une heure sur l'esplanade des Invalides à Paris. Un débat qui clive, mais pour Jérémy Genson, le président de la FNSEA de Meurthe-et-Moselle, le problème vient surtout de l'absence d'alternative à ces produits.
8: Faut pas croire qu'on est des acheteurs et des gens drogués aux pesticides. En fait, nous, ce qu'on veut, c'est avoir une solution technique viable. Et si demain, on nous propose des solutions techniques viables qui ont moins d'impact sur l'environnement, on les saisira très rapidement. Je comprends qu'on en a besoin. Je comprends aussi que les consommateurs en ont besoin, parce que l'acétamipride, c'est un produit qui est très décrit, mais il y a une chose qui est faite avec, par exemple, c'est les noisettes. Si on n'a pas ça, on peut pas produire de noisettes. Or, un des produits phares des Français, c'est le Nutella. J'ai pas vu les consommations de Nutella baisser, alors qu'on sait que tous les noisettes, c'est fait avec ce produit-là. Donc, en fait, il y a une espèce de dichotomie entre une peur des pesticides et après, on achète des produits qui viennent que de cette façon de produire. Donc, voilà, il faut de la cohérence et c'est ce qu'on réclame un peu dans notre façon de produire.
2: Et après l'examen des députés ce soir, un autre vote est prévu demain au Sénat. La Haute Autorité de Santé se prononce pour la vaccination obligatoire des soignants contre la grippe, avec une priorité donnée aux agents des EHPAD. L'hiver dernier, la grippe a causé près de 13 000 décès et mis en tension les hôpitaux français. Les vacances à nouveau contraintes par le budget essence. Après le gasoil, l'essence repasse à son tour au-dessus des 2 euros le litre, conséquence de la reprise des combats entre les États-Unis et l'Iran autour du détroit d'Ormuz. Face à ce rebond, les camping-caristes sont obligés de s'adapter, comme vous l'avez constaté dans la Somme, Théo Metton-Régimbault.
9: C'est l'idéal pour partir, on a tout sous la main.
10: Joël et Nicolas nous ouvrent leur camping-car.
9: La chambre et puis le petit salon.
10: Ils consomment plus de 10 litres au 100.
11: Alors c'est un diesel. Hein. Avant, on avait pour 110 euros le plein. Aujourd'hui, on arrive à 180.
10: Alors il faut faire quelques économies.
9: C'est vrai qu'on fait plus la cuisine soi-même.
11: Oui, bien sûr. Hein. un petit peu moins de resto.
10: Le couple de retraités regarde avec attention les prix.
11: Ah bah, les prochains jours. On va repartir, hein. De toute façon, on ne va pas le laisser dans la cour non plus, hein. Alors donc, on va un petit peu moins loin.
10: Et ils restent un peu plus longtemps dans leur lieu de vacances. Jean-Yves roule aussi au gasoil. Lui, il a d'autres solutions.
12: Alors pour le départ, c'est simple, hein. Comme j'habite juste à la frontière belge, je vais faire le plein en Belgique. Je l'ai eu à 1,80. Une fois qu'on a fait 650 km, ben, on est obligé de refaire le plein. Mais là, le dernier plein que j'ai fait en France, il y a 2,09.
10: Une fois installé, il utilise son vélo pour toutes les courses. Mais l'ultime solution pour tous les camping-caristes, pour faire des économies...
9: J'ai une application pour le gasoil et l'essence et on regarde où est-ce qu'il est le moins cher.
10: Et rester à l'affût des opérations prix coûtant faites par certaines enseignes.
2: Et sur la route du Tour de France, après le repos, aujourd'hui un contre-la-montre, un individuel demain en Haute-Savoie, entre Évian et Thonon-les-Bains.
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0: Ici Poitou, le temps selon Météo France. Une journée bien ensoleillée aujourd'hui avec quelques nuages très discrets, des températures qui atteignent les 30 degrés. À Niort notamment, il fait 29 du côté de Brioux-sur-Boutonne, Chauvigny et Coulonges-sur-Lotise. Avec un vent de nord-est qui souffle assez fort sur le sud des Deux-Sèvres et de la Vienne, mais qui devrait se calmer là en cette fin de journée. Demain, mardi 21 juillet, le soleil sera toujours au rendez-vous hein, du matin au soir avec des maximales comprises entre 28 et 31 degrés comme aujourd'hui. Bonne journée avec Ici Poitou.
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14: Bonsoir à tous. Les stars des années 80 ne prennent pas de vacances. Elles sont toujours en vadrouille. Enfin, surtout dans notre mémoire. Hein. Et ce soir, une fois de plus, on va les réveiller jusqu'à 20h. C'est parti pour une heure d'anecdotes, de souvenirs, de sourires. Ça commence comme ça.

0: Collins, c'était Two Hearts.
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0: 1988, c'est une année très sympa pour Phil Collins. Hein. Il décroche le rôle principal du film Buster sur l'histoire du casse du siècle en Angleterre, l'attaque du train postal, Glasgow, Londres. Il compose deux titres pour la BO, A Groovy Kind of Love et ce Two Hearts que l'on vient d'écouter. Il aurait dû jouer au loto hein, parce que c'était une belle période de chance. En plus du coup, grâce à ce titre, il remporte deux Grammy Awards. Bon, en même temps, le gros lot, il y a longtemps qu'il le touche. Place à l'amour maintenant, The Power of Love, Huey Lewis.
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0: Rocamadour, c'était Gérard Blanchard. Du rock musette. Fallait y penser, hein. Gérard Blanchard l'a fait en 82. Rocamadour, numéro 1 des ventes, au final 1,7 million d'exemplaires vendus pour ce tourangeau. En 2018, l'artiste est devenu citoyen d'honneur de la ville Rocamadour. Si vous êtes en vacances dans le Lot, n'hésitez pas à faire un petit détour par là, c'est super joli. Et dans un instant, nous on continue notre balade avec France Gall. Résiste, juste après ça.
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0: L'ambiance des années 80, ça continue sur votre radio. Ici Poitou, juste après ces petites infos.
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0: Michel Berger, les princes des villes.
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0: Pour la suite, j'ai choisi le phénomène de l'été 89, le tube qui va nous faire danser pendant plusieurs semaines. Enfin, danser, disons plutôt se frotter l'un contre l'autre de manière sensuelle. La lambada, bien sûr, elle va réchauffer nos corps. Le groupe Kaoma et la chanteuse Luelva Braz va réaliser un score historique, le plus grand succès de sa maison de disques. 5 millions d'exemplaires vendus dans le monde en quelques mois. Ça vous dit de réessayer ce soir? Enfin, surtout si vous êtes en bonne compagnie. Allez, n'hésitez pas, la lambada.
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0: voulez aller danser, c'était Julien Clerc. 1982, quand vous vendiez 500 000 exemplaires d'un 45 tours, vous receviez un disque d'or. Julien Clerc doit en avoir une sacrée collection dans laquelle se trouve celui de ce titre écrit par le Québécois Luc Plamondon. La suite de votre soirée, c'est encore des histoires et des tubes dès 20h, les essentiels de Décibel avec Émilie Mazoyer. Ce sera après Abba, Fernando, qui arrive tout de suite.
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1: Buonasera, Émilie.
2: Buonasera. Oh là là,
1: bonsoir à tous et à tous.
2: Bienvenue dans Décibel. Je viens d'une famille sicilienne. Alors, chez moi, chez ma mamie, Rosa, il y a les photos, évidemment, des enfants, des petits-enfants, hein, sur le buffet, comme dans beaucoup de familles italiennes. Mais les Siciliens ont un amour particulier pour Adamo, et donc il y avait aussi une pochette de 45 tours de vous le buffet.
1: Ça me touche beaucoup de la prendre, merci.
2: Voilà, à l'entrée.
1: Merci.
2: C'est mon premier contact avec vous, et je me disais, mais il est de notre famille, lui. Eh bien, en fait, c'est tout comme, parce que Salvatore, je me permets de donner votre âge, vous avez 82 ans, vous avez plus de 60 ans de carrière, bien sûr que vous faites partie de la vie de votre public.
1: C'est l'impression que je finis par avoir, et ça me touche, ça me bouleverse d'arriver dans une salle avec les gens qui me saluent par des acclamations et tout. Et c'est devenu un peu mon moteur. Et c'est pour ça que je me dis, mais il faudra bien qu'un jour, malheureusement, j'arrête. Mais comment je vais faire? Comment je vais faire pour arrêter et ne plus avoir cette... Enfin, je l'aurais peut-être différemment, mais ne pas avoir ce contact direct avec le public et sa chaleur. Encore une fois, en espagnol, il y a un mot qui s'appelle cariño. Cariño, qui veut dire c'est un mélange de sympathie, d'amour, de tendresse. Donc ce cariño, comment pourrais-je m'en passer, quoi?
2: Voilà. Et ça marche dans les deux sens, nous non plus, on ne veut pas s'en passer.
1: Oui, mais vous pouvez encore écouter les disques, s'ils existent encore, ou n'importe quelle plateforme. Mais moi, il faut que je regarde mes vieilles vidéos pour vous revoir, les plantes publiques et tout.
2: Alors là, pour le coup, la question ne se pose pas, parce que vous êtes en plein cœur de l'actualité musicale avec un nouvel album, un double album, 25 nouvelles chansons. Cet album qui porte un titre extrêmement poétique, des nèfles et des groseilles, tout comme cette chanson.
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0: très belle chanson pleine de nostalgie qui nous rappelle l'existence de ce fruit. Donc, bah oui, les nèfles, on n'en parle plus. Et alors, ça c'est bien vous. Remarquez qu'un fruit, tel un pantalon pâte d'œuf, peut passer de mode. C'est fou quand même.
1: Ben oui, parce que moi je les ai connus, contrairement à vous, à vos parents. Peut-être que vos parents non plus ne connaissaient pas les nèfles, mais vos grands-parents, bien.
0: C'est sûr, ouais.
1: Et donc, avec l'âge que j'ai, donc, on est passé d'une civilisation à l'autre quand même.
0: Oui.
1: Imagine, jamais on aurait pu penser, quand moi j'avais 20 ans, qu'avec un appareil tout petit en main, vous pouviez parler en direct avec quelqu'un aux antipodes.
0: Et le voir en plus,
1: et
0: en
1: le
0: visio.
1: Voir, et le voir.
0: Ouais, ouais, c'est fou. C'est
1: il a fallu s'y faire. Hein, bon.
0: C'est vrai. Et tout comme, alors, vous qui avez débuté dans la musique, alors en n'étant pas du sérail, hein, donc vraiment il a fallu se battre, etc. Aujourd'hui, on peut fabriquer des albums dans sa chambre. Ça aussi, c'est quand même une avancée incroyable et ça enlève pas mal d'obstacles aux jeunes artistes.
1: Oui, c'est vrai que... Aujourd'hui, si on a du talent, c'est rare qu'on ne puisse pas se faire connaître. Et c'est un bien.
0: Ouais.
1: Parce que moi j'ai connu des artistes avec un immense talent, dont malheureusement, on a jamais passé les chansons en radio et tout. Et quand ils venaient me voir, je dis, vous avez du talent, mais que puis-je faire? J'en ai produit. L'un et l'autre, dont Gilbert Montagnier.
0: Vous avez lancé Gilbert?
1: Oui, voilà.
0: Mais oui, Gilbert Montagnier, The Fool, c'était vous le producteur.
1: Je t'embrasse, Gilbert.
0: Oh, bisous.
1: Émilie m'a dit que tu lui avais remis un bonjour pour moi.
0: Oui, c'est vrai. Oh là là.
1: Donc, aujourd'hui, si on n'est pas retiré, je ne sais où, au sommet d'une montagne, si des chansons vous viennent en tête et si vous avez une jolie façon de les chanter ou une façon personnelle. Je crois qu'aujourd'hui, c'est ce qui compte le plus, la personnalité. J'imagine que vous ne pouvez pas ne pas arriver à enregistrer un premier disque, à trouver une firme de disque.
0: C'est vrai.
1: Et ça, c'est une bonne chose.
0: Alors, ce nouvel album, ce double album, donc, il a une histoire particulière, Salvatore, puisqu'en fait, vous l'avez enregistré, enfin vous l'avez d'abord écrit et composé, j'allais dire à la faveur d'une période qui était difficile pour vous. Vous avez eu des gros problèmes de santé qui vous ont cloué, si ce n'est au lit, au moins à la maison.
1: Mm-hmm.
0: Et là, l'inspiration arrive comme une vague et vous écrivez 25 chansons. C'est fou ça.
1: Attendez, en fait, avant mon problème de santé qui était un œdème pulmonaire, on avait pratiquement enregistrer un album normal.
0: D'accord.
1: De 12-13 chansons.
0: Ok.
1: Et puis, quand j'ai eu le problème, je me suis retrouvé avec un temps où, d'un côté, je devais pas quitter la maison, mais j'avais la possibilité de m'amuser. Et moi, mon hobby, c'est écrire des chansons.
0: C'est ça. C'est pas un travail.
1: Je ne suis toujours pas arrivé à le considérer comme un travail. Ça reste vraiment un plaisir. Je l'ai dit une autre fois, mon grand-père paternel, qui s'appelait Salvatore Adamo aussi, était vanier. Et je me souviens de la patience qu'il avait à tisser, tricoter avec ses tiges. Et moi, j'ai cette patience avec les mots, pour les mettre sur des notes, quoi.
0: D'accord.
1: Donc, je peux être parfois, et ça c'est pas à mon honneur, je peux être avec des gens, disons, avec lesquels je pourrais m'ennuyer un tout petit peu.
0: Ça arrive à des gens très bien.
1: Ça arrive, quoi. Eh bien, moi, je suis en train d'écrire une chanson dans ma tête.
0: C'est pas mal, ça. Et gardez pour vous, si vous avez un premier rendez-vous un peu ennuyeux, mais vous pouvez pas partir, écrivez des chansons dans votre tête. On sait jamais, vous pourriez faire des tubes.
1: Et aujourd'hui, toutes les idées sont bienvenues. Au contraire, plus elles sont originales, plus elles sont acceptées, oui.
0: Alors, parlons d'originalité. La première chanson que vous avez dévoilée de cet album, Salvatore, et donc des nèfles et des groseilles, c'est une chanson qui s'appelle « Ma belle jeunesse ». Et alors, quelle originalité, quelle idée géniale de s'adresser à votre propre jeunesse et de lui botter un peu les fesses.

0: Ma belle jeunesse.
1: Bon, rendons à César ce qui lui appartient. Dans l'album, sur les 25 chansons, il y a 3 collaborations. Et il y a celle-ci, Ma belle jeunesse. C'est un texte, un poème que m'avait envoyé un ami journaliste et poète italien, Sergio D'Amaro, où l'idée de la chanson, l'idée d'invectiver la jeunesse, comme vous le disiez, elle est de lui.
0: D'accord.
1: Après, j'ai développé, j'ai gardé quelques images qui lui appartiennent. Et voilà, il y a 2 autres chansons. Parce que c'est une des premières fois que je collabore.
2: C'est très rare pour vous. Oui, pour celles et ceux qui ne s'en rendent pas compte, vous écoutez peut-être Salvatore Adamo depuis des années, mais il écrit, il compose normalement tout.
1: Tout, ouais.
2: Et là, on a Sergio D'Amar avec vous pour ce texte.
1: Et il y a un Nicolas Cruz. Et tiens, comme par hasard, ça parle aussi de jeunesse et d'enfance. Lui, dans son bouquin de souvenirs, il y avait une chanson qui disait « Qu'ai-je donc fait de mon enfance ?» Et ça aussi, ça a été un déclencheur.
2: Et la chanson s'appelle comme ça.
1: Oui. Ouais. Et puis, et là je vais vous surprendre, il y a un ancien premier ministre belge, Herman Van Rompuy, qui était aussi président de la Commission européenne, qui m'a envoyé ses mémoires. Et il disait, en substance, vivre comme si tout était important et en même temps, comme si rien ne l'était vraiment. Ça mérite une chanson, ça.
2: Ça mérite une chanson.
1: Voilà, donc je l'ai développée, mais je lui ai attribué, bien sûr, la copaternité du texte. Oui.
2: Des nèfles et des groseilles, c'est un album dans lequel il fait bon se perdre avec tout un tas de surprises. On a par exemple, et ça c'est appréciable par les temps qui courent, la clé du bonheur.

0: un album, oui, avec de la nostalgie, de la tendresse, de l'amour, mais il y a aussi beaucoup d'humour. Vous êtes rigolo, Salvatore. Vous aimez rigoler.
1: J'adore l'humour. Parce que c'est une façon de se défendre contre les vicissitudes de la vie, n'est-ce pas ?
0: Tout à fait, oui, qui sont nombreuses. Mais c'est vrai que comme Jacques Brel, notre grand Jacques Brel, vous avez surnommé le tendre jardinier de l'amour, c'est vrai qu'on a tendance à oublier cette partie-là de vous, des textes hyper malicieux, voilà, rigolos, il y a ça aussi en vous et dans votre discographie.
1: Eh bien, ça a commencé très tôt, parce qu'en classe, en toute modestie, j'étais bon élève, j'étais pendant longtemps premier de classe, et j'ai retrouvé un bulletin quand j'avais 12 ans où j'ai le maximum dans toutes les matières, 0 en discipline et 0 en tenue, parce que
0: à l'enfer.
1: Oui, ouais, j'aimais bien. Enfin, je suis resté assez espiègle quand on me connaît. Et là, j'aimais bien faire rigoler mes copains, quitte à me faire punir, me faire sortir de la classe, des fois.
0: Mais excellente tactique, parce qu'en étant premier de classe, même en faisant des bêtises, on pouvait pas vraiment s'attaquer à vous. Ça, c'est pas mal du tout, hein.
1: C'était irréfléchi chez moi. Je n'ai pas pensé à cet avantage. Non, c'est vous qui me l'avez dit trop tard.
0: C'est ça. Alors, il y a une question que j'ai envie de vous poser. Si c'est trop indiscret, vous m'envoyez balader. Mais vous qui êtes tellement, tout le temps, élégant, je vous vois toujours en costume, impeccable, magnifique. Je me dis, comment il est chez lui, Salvatore Adamo, quand il est en train de composer? Est-ce que, comme certains, certaines d'entre nous, vous êtes en jogging, sur votre canapé, en train de gratter la guitare? Ou est-ce que, quoi qu'il arrive, pour se mettre à la musique et à votre table de travail, vous avez cette allure incroyable qui vous caractérise depuis le début?
1: Non, là, chez moi, je suis, quand je sais que je ne dois pas sortir, je suis en jogging quand même. Et j'aime bien que mon chien Tom me grimpe sur les genoux. Vous savez, Tom, c'est un labrador noir. Et quand on l'a reçu, j'ai appelé un ami, Jean, qui vit à Nice. Et je lui ai dit, voilà, on a enfin trouvé un chien. Il s'appelle Tom. Et directement, il m'a dit, ah oui, parce que tombe la neige.
0: Tombe la neige.
1: Et j'ai poussé la fantaisie jusqu'à chercher sur Internet si un tombe la neige existait. Et je suis tombé sur un Thomas Belaneche, B-E-L-A-N-E-C-H, qui, je crois, est vétérinaire. Donc, voilà.
0: Ça, c'est quand même génial. Allez, hommage à Tom Belaneche.
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1: 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Quel sens de la propos, là. Bravo, le technicien.
0: Notre réalisatrice Iris, bravo.
1: Merci.
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0: Bon, et on est quand même tous très contents d'apprendre qu'à certains moments, Salvatore Adamo est en jogging sur son canapé, ça nous décomplexe. Merci, c'est important. Allez, revenons à ce nouvel album. Il y a beaucoup de chansons, évidemment, 25, alors je ne peux pas toutes les passer en revue, on n'a pas le temps, mais certaines, j'aimerais vraiment vous entendre dessus comme « Des fois ».

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1: Elle est à la fois lumineuse, cette chanson, à la fois le thème n'est pas très joyeux.
2: Mais il est plein d'espoir.
1: Voilà, c'est ça. Mais j'aime ce mélange et je crois aussi que vous n'êtes pas très très fan du premier degré de toute façon et que c'est toujours chouette d'avoir au moins deux niveaux de lecture.
2: Ouais, je suis content que vous en parliez parce que je me suis aperçu que des fois je joue avec le second degré et que quelques personnes le prennent au premier degré, ce qui est ennuyeux parce que dans une chanson qui s'appelle « Elle disait tout le temps je t'aime », j'assumais le rôle d'un gars pas très recommandable.
1: Un peu bas de plafond.
2: Oui, et qui disait « Oui, elle prenait quelques nions à mes sorties de prison ». C'est un personnage que j'aime.
1: Bien sûr.
2: Et j'ai eu des lettres de reproche. Bon, ouais. Comme Émilie vient de le dire, oui, je suis souvent dans le second degré.
1: Évidemment. Cœur cabossé aussi m'a beaucoup marqué sur ce nouvel album.

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0: Incroyable cette chanson. Comment elle est arrivée?
1: Bon, ben j'ai... Comme je savais que certaines personnes étaient au courant que j'avais eu des problèmes de ce côté-là, je me suis dit, je vais le traiter avec humour, quoi, pour que la chose n'effraie pas.
0: Exactement. Alors, attention, ne pensez pas que notre cher Salvatore Adamo soit déconnecté des problèmes, voire des maladies de notre monde. Il y a sur cet album une chanson qui s'appelle « Migrant ». C'est une chanson importante, une chanson qu'il faut écouter, déjà parce que vous savez de quoi vous parlez quand vous parlez.
1: Mes parents étaient des migrants.
0: Bien sûr, ils ont quitté la Sicile dans les années 40 pour venir s'installer en Belgique. Ce qui a été le cas de beaucoup d'Italiens d'ailleurs, hein, qui sont arrivés en Belgique, en France, etc. Donc vous savez ce que c'est, le déracinement. Ils savaient ce que c'était, vos parents.
1: Je sais que quitter son pays est toujours une blessure.
0: C'est pas un mouvement opportuniste. On se dit pas, tiens, on va aller dépouiller les gens d'à côté. Si on peut pas rester chez soi, c'est d'abord une souffrance.
1: Oui, c'est le déjà le regard que les gens porte sur vous, à un moment donné, il est paralysant, quoi. Il est paralysant. Et en fait, cette chanson, je l'avais envoyée à Morane. Et tout de suite, elle m'avait dit, on doit l'enregistrer avec des amis. Et en effet, c'était mon but d'en faire une chanson collégiale et d'éventuellement verser les bénéfices à une œuvre qui viendrait en aide aux migrants. Elle est partie trop tôt. Puis j'ai essayé, il y a 3 ans, j'ai contacté un autre chanteur dont je savais qu'il était mieux intégré dans le milieu, si je puis dire.
0: Ok.
1: Et puis j'ai pas eu de nouvelles. Donc et comme j'ai eu l'impression qu'avec les deux guerres terribles que l'Europe a vécu là, enfin près de l'Europe, on parlait beaucoup moins des migrants. Donc je me suis dit, il faut quand même que je l'enregistre moi-même.
0: Elle est sur l'album Migrant.

0: empathie, c'est exactement le mécanisme de cette chanson. Vous vous mettez à la place de l'autre. Ça résout beaucoup de choses, ça, quand on essaye de se mettre à la place des autres.
1: Oui, encore faut-il avoir l'humilité de le faire quand la situation est aussi dramatique que la leur. J'ai eu une petite victoire avec cette chanson. Il y a un restaurant à Bruxelles où je suis allé quelques fois. Et une des dernières fois, le patron est venu vers moi. Il m'a dit, je vous remercie parce que je suis allé vous voir sur scène au Cirque Royal à Bruxelles. Et votre chanson Migrant m'a permis de changer ma façon de les voir. Ça m'a bouleversé. Je dis, au moins, je l'ai écrite pour ça, oui.
0: C'est beau. Ça sert à ça, les chansons aussi. Salvatore, vous qui êtes en gros non-stop en tournée depuis 1962, oui. Qui allez qui au Japon, qui au Chili, partout en Europe, partout dans le monde, est-ce que justement cette grande histoire d'amour avec le public qui dure depuis plus de 60 ans vous a forcé à sacrifier des histoires d'amour à vous, privées, votre vie à vous? Est-ce que elle en a pâti de cet amour qui est peut-être plus grand, j'en sais rien, mais avec le public?
1: C'est vrai qu'à un moment donné, ça s'est posé en dilemme, parce que mon épouse est compréhensive, même elle a profité des voyages aussi, elle est venue aussi. Mais les enfants, à un moment donné, j'ai dû déléguer leur

0: Maintenant, récemment, on en a parlé, il n'y a pas de malentendu. Ils savent que leur père est un saltimbanque et même mon fils cadet a pris un peu le relais. Il est dans un groupe anglo-saxon qui s'appelle Fujiya et Miyagi.
1: Oh, wow!
0: Mon fils aîné, lui, il est pilote, mais il est bassiste aussi dans un groupe. Et ma fille a une voix magnifique. Et peut-être je vais la convaincre de quand même enregistrer un disque seul, parce qu'elle a juste accepté de chanter en duo avec moi il y a une dizaine d'années.
2: Ouais. Et là, il y a la voix de votre petite fille sur l'album.
0: Lily. Ouais. C'était une chanson grave, ouais. Et je voulais une pointe d'innocence. Et moi, je craque quand je l'entends. Et il y a juste quelques notes. Voilà. Je ne sais pas si vous allez passer la fin de la chanson pour qu'on l'entende.
2: Ah, alors, je vais laisser les auditrices et les auditeurs découvrir la chanson. Je vous donne le titre. Elle s'appelle Aimer comme on respire. Mais effectivement, ouais, c'est un moment qui est tellement suspendu, la voix de Lily, que voilà, vous ferez ça après l'émission. Faites-nous confiance.
0: Et Lily est entrée dans un groupe aussi à Londres, parce qu'elle vit à Londres, et elle a gagné avec trois copines le concours des groupes de l'école, donc elle est sur les bons rails.

0: sage.
1: Vous permettez, monsieur?
0: Oui.
1: C'est une chanson qui a un destin incroyable, Salvatore.
0: Non, mais c'était, encore une fois, c'est dans l'humour, vous voyez, que j'ai reçu une lettre qui m'a quand même amusé, parce que, même si c'est un peu extrême. Mais oui, est-ce que vous saviez que Vous permettez, monsieur, est devenu l'hymne des clubs échangistes? Parce que Vous permettez, monsieur.
1: C'est incroyable. Voilà. Quand on vous dit que les chansons, après, elles ont leur vie à elles, elles voyagent, on ne contrôle plus rien.
0: On ne contrôle plus rien, non.
1: C'est fabuleux.
0: Et je ne m'en plains pas.
1: Et nous non plus. Merci beaucoup d'être venu nous voir, Salvatore.
0: Merci à vous, Émilie. Merci de vos sourires. Et voilà, de votre pétillance, si le mot existe.
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4: Comment ça va toute la France?
5: Alors toute la France, bien. Je pense, se porte bien. Ah oui, j'entends une vague là de ouais.
4: Ouais, bah ouais.
5: Ça. Les gens ils disent quoi? Ils disent Gilbert. Et on leur répond, révisons deux secondes le classique ouais. Avant d'écouter la nouvelle chanson.
6: Ok.
4: Décibel.
5: Gilbert Montagnier dans Décibel, c'est synonyme de fête. On s'est vu l'année dernière, Gilbert.
4: Ben oui, mais ça pouvait plus durer, il fallait qu'on se revoie.
5: Un an. Ah bah, un an sans se parler.
4: Impossible.
5: L'année dernière, vous vous intéressiez aux petits-enfants avec un livre disque.
4: Oui, c'est une belle aventure, vraiment. Ouais. Vous savez que j'ai des feedbacks, des informations, on va dire, c'est en français. Il y a des crèches où les enfants disent qu'ils veulent pas commencer leurs activités avant d'écouter une de mes petites comptines que j'avais fait pour eux. C'est mignon.
5: Ah, c'est excellent.
4: C'est vrai, hein, je vous en rajoute pas.
5: Mais je vous crois.
4: Ah ouais.
5: Ah non, c'est pas un crâneur, Gilbert. S'il me le dit, c'est que c'est vrai.
4: Ouais.
5: Eh bien, alors, cher Père Noël, si tu nous écoutes, sache qu'il est toujours disponible, ce livre disque.
4: C'est
5: vraiment
4: vrai.
5: Excellent.
4: Bah, mais ouais, j'ai eu plaisir à faire ça.
5: On chante, on danse avec Gilbert Montagnier. Ça, c'est disponible. Mais la nouveauté,

0: les amis, c'est que Gilbert Montagnier, après X années, c'est lui qui va me dire, sans sortir de chansons originales, nouvelles, combien d'années?
1: Ben oui, ça à peu près 20 ans.
0: À peu près 20 ans.
1: Où j'avais pas sorti d'album exactement original. En fait, il fallait que j'en ai vraiment envie.
0: Ouais.
1: Puis entre-temps, comme vous l'avez très bien dit, ça m'énerve, moi je peux pas te vous voyez, j'arrive pas.
0: Ah bah on se tutoie alors.
1: Ah ouais, moi j'arrive pas à faire ça.
0: Ok Gilbert, donc comme tu m'as dit.
1: Ben oui, j'ai fait quand même pas mal de trucs, j'ai fait un bel album des reprises de la Motown.
0: Oui.
1: Hein, la Motown, la maison de Detroit, Détroit. Et puis j'ai fait donc cet album pour les petits-enfants, et ça m'avait beaucoup plu.
0: Ouais.
1: Et puis il y avait aussi un album sur Gilbert Bécaud, sur les titres de Bécaud. Donc je m'étais pas... Et puis je compose tout le temps. Et puis il y avait puis des concerts, et puis un peu partout dans le monde. Enfin voilà. Quoi. Donc,
0: énormément de concerts, ça c'est sûr. Mais si ce n'était pas du tout 20 ans sans musique, c'était sans envie particulière de sortir de nouvelles chansons estampillées Gilbert Montagnier. Alors qu'est-ce qui a fait la différence?
1: Ce qui a fait la différence, c'est qu'un matin, je me suis éveillé, comme vous, qui nous écoutez et qui nous regardez. Vous pouvez sur le net, vous avez les images. Hein.
0: Bah, oui, il y aura des
1: images. On s'est appliqué à être...
0: on est très beau.
1: Imprésentable, quand
0: Gilbert
1: même.
0: Porte une chemise bleue assortie au logo de la radio. C'est pas pour vous dire, mais franchement...
1: Ça, j'ai pas fait exprès.
0: C'est super beau gosse, c'est pas grave. Exprès, pas exprès. Bravo, bravo. Un look magnifique. Et donc, oui, alors qu'est-ce qui fait la différence? Qu'est-ce qui fait le déclic de cette nouvelle chanson? Ça sert à ça.
1: C'est une réelle envie. En fait, on se trouvait à Chicago. Et c'est vraiment bien Chicago, je connaissais pas. Et
0: c'est la ville des Blues Brothers.
1: Yeah, Blues Brothers, man, blues. Et donc, avant de prendre le breakfast, on venait juste de se réveiller. Et j'ai eu cette phrase et cette mélodie. Ça sert à ça. Ça sert à ça d'écrire une chanson pour que le monde accorde ses violons. Puis j'avais écrit un texte et puis Didier a repris ce texte et on a fait un petit truc à lui aussi. Mais c'est proche de mon texte original, c'est ça qui est bien. Donc j'ai participé aussi au texte.
0: Didier Barbelivien.
1: Oh oui, pardon.
0: Évidemment. Ouais, évidemment. Quelques mesures pour que vous sachiez de quoi on parle. Ça,

0: cette joie qui se dégage de cette chanson, ben oui. Gilbert, ça c'est caractéristique de ta musique, c'est sûr. Ouais. T'as envie de faire du bien aux gens.
1: Ben mais oui, parce que ça me fait du bien à moi-même aussi. Ouais.
0: Pour être sérieux, deux secondes, ouais. Ça sert à ça, ça me fait penser, alors qu'elle est dans un registre plus joyeux, mais à des questions que se sont posées d'autres artistes avant. Ouais, sûrement, je pense à Utile, la chanson de Julien Clerc, à quoi sert une chanson si elle est désarmée, Je veux être utile, etc. Est-ce que c'est une question que tu t'es posée, ça, pendant ta carrière, ou est-ce que ça arrive avec la sagesse, de se dire, mais à quoi ça sert de faire des chansons ?
1: Ah non, moi je vois pas ça du tout comme ça. Moi je vois surtout à quoi ça sert, c'est-à-dire c'est la résultante, c'est-à-dire que parce que pour moi d'avoir le feeling d'écrire, de composer ou d'écrire des textes, c'est déjà tellement merveilleux d'avoir cette possibilité, hein, ce talent, on va dire.
0: Bah oui.
1: Et pour moi d'écrire une chanson, c'est pour que ça soit partagé. Je suis pas trop intellectuel et tout ça. Moi, c'est de premier degré. J'aime partager avec les gens. J'aime recevoir des gens et j'aime donner au public. C'est ça qui me branche dans la vie. Et pas que simplement derrière un micro. Mais moi, je suis public tout le temps dans la rue. Tu peux pas savoir le nombre de gens à qui je parle toute la journée.
0: C'est vrai. Alors, qu'est-ce qu'ils disent les gens quand ils te croisent ?
1: Des choses que je peux pas répéter tellement c'est beau.
0: Oh.
1: Vraiment des trucs fantastiques.
0: C'est vrai.
1: Oui, ils disent que je suis une légende. Enfin, j'ose pas dire ça, mais c'est ce qu'on me dit souvent. Et puis ils me disent que j'aurais fait du bien et que. Mais moi, ça me touche beaucoup. Hein. Ça me touche beaucoup. Je n'ai jamais compris pourquoi. Des fois, je rencontrais des collègues, des gens qui font notre passion. Puis on dirait qu'ils veulent être publics que quand ça les arrange, quoi, sur scène ou en télé. Ben non. Moi, je trouve que si on est public, on est public partout. Par exemple, quand je prends un taxi, je dis au chauffeur, tu sais que t'es public aussi, hein.
0: Ouais.
1: Tu fais un métier public. Les policiers, ils font un métier public. Beaucoup de gens font un métier public. Et c'est fantastique. Amélie, vous, par exemple, qui leur parlez, les gens reçoivent beaucoup de ta voix. Tu vois, c'est important. Parce qu'on est tous différents et importants. Voilà ce que je veux dire. On est tous différents et importants. Et il faut croire à son importance personnelle.
0: Je me permets de te demander, puisqu'elle est sortie et qu'il y a plein de retours super positifs,
1: oui.
0: Est-ce que tu avais le trac, Gilbert, de sortir cette nouvelle chanson ?
1: Ben en fait, non. Mais, bien que je ne fasse vraiment pas la course au hit, ça me ferait quand même drôlement plaisir que vous m'en fassiez un ou deux hits dans l'album. Ça serait cool.
0: Ouais.
1: Parce que, bon, c'est vrai qu'on a besoin, de reconnaissance, on a besoin de... Vous savez, vous qui nous écoutez, nos passions sont remplies de grande joie et aussi de peine. Et tu peux pas prendre juste la joie et ne pas considérer la peine. La peine, c'est quand tu fais un titre et puis que ça se passe pas comme tu voudrais.
0: Ouais.
1: Ça fait de la peine. Celui qui dit le contraire, c'est des conneries, hein, parce que ou alors faut faire autre chose. Hein. Mais quand on a une certaine sensibilité, et alors que le public donne énormément de joie d'être ici à côté d'Amélie, ben moi je suis très content, je me sens très bien.
0: Gilbert,
1: mais
0: merci.
1: C'est vrai, mais c'est important. C'est des petites choses qui sont importantes en France quand tu dis que t'es content, que c'est bien, on dirait ouais, c'est de la démago. Mais ce qui est démago, c'est de ne pas le dire. Ce qui est stupide, c'est de ne pas dire les choses. Il faut qu'on commence à se laisser aller en France. La sensibilité, il faut sortir. Il ne faut pas sortir la haine, là, arrêtons.
0: Ouais.
1: Ça suffit, quoi, je veux dire.
0: Rangeons la haine,
1: sortons
0: la musique.
1: Ouais.
0: Alors, ce qui est bien avec Gilbert Montagnier, c'est qu'on peut danser comme des petits fous sur « ça sert à ça
1: ouais. »,
0: mais on peut aussi être sur un mode un peu plus mélancolique.

0: Gilbert, je suis curieuse, comment s'est passé le glissement du chant en anglais au chant en français? Parce que je sais que tes influences, évidemment, c'est les grandes voix noires américaines.
1: Oui.
0: Donc c'est en anglais au départ, c'est ce qui te nourrit. Qu'est-ce qui s'est passé et est-ce que ça a été facile d'aller faire swinguer du français?
1: Non, en fait, ce qui n'a pas été facile, c'est d'accepter le fait que... Alors, moi, j'ai commencé avec The Fool en 1971.
0: Ouais.
1: Et après, alors certains dans les radios d'époque, hein, disaient « Ouais, mais alors on ne comprend pas ce que vous dites. Hein, pourquoi vous chantez en anglais et pas en français ?» Bon, alors à un moment donné, je me suis dit « Bon, bah, je vais en faire plaisir. Je vais chanter en français. » Mais c'est vrai que... les États-Unis m'ont tellement marqué parce que j'ai quand même vécu au total 7 ans que je suis très anglophone. C'est-à-dire que je vais vous le dire, j'écoute rarement les radios françaises, moi. Ben oui, parce que c'est voilà, je suis habitué à écouter les radios américaines.
0: À part ici, bien sûr.
1: Ben évidemment, c'est pour ça que je viens pour écouter un peu les.
0: Il vient dans Décibels pour écouter Décibels. Gilbert.
1: Voilà.
0: Non mais je comprends. Ouais, la culture américaine, leur façon de faire et la musique et peut-être le cinéma aussi.
1: Ah ouais, le cinéma, j'adore le cinéma.
0: Ah ouais.
1: Tu sais que bah, je te l'ai raconté, je crois une fois, j'ai quand même largement mis en place l'audiodescription.
0: Mais non, tu ne m'as pas raconté.
1: Ah, oui.
0: C'est toi qui as mis en place en France l'audiodescription?
1: Bah, c'est-à-dire que Arte en faisait très bien depuis 10 ans, et puis ça ne se savait pas. Et ce n'était même pas dans les hebdos TV, il n'y avait jamais marqué ce programme et diffusé en audiodescription. Donc quand j'ai élaboré, à la demande de Xavier Bertrand, mon rapport sur l'handicap visuel, avec mon ami Patrick Segal, je suis allé interviewer tous les présidents de chaîne de télé.
0: Ouais.
1: Et comme ils ne savaient pas ce que c'était... Je leur ai dit, bah, écoute, viens, je vais te montrer. Dans la seule association à l'époque qui en faisait, et ils ont été émerveillés. Ils ont dit, mais t'as raison, attends. Et le premier programme en audiodescription qui a été fait, diffusé en France, ça a été mon, si je puis dire, voyage en terre inconnue de Frédéric.
0: Frédéric Lopez.
1: Ouais.
0: T'étais parti où, toi, déjà?
1: Ouh là, on était dans l'Himalaya, dans le Zanskar.
0: Wow.
1: À 70 km de la frontière pakistanaise, à 3500, 4000 mètres d'altitude.
0: Et donc, il était disponible en audiodescription.
1: Oui, Et ça a été génial. Et tu vois, l'important, c'est que quand quelque chose fonctionne, il ne faut pas le laisser à titre exceptionnel. On s'en fout des exceptions. Il faut généraliser le process. Et maintenant, ben, c'est vraiment une de mes fiertés d'entendre ce programme est diffusé en audiodescription.
0: Ouais.
1: Parce que je ne l'ai pas fait pour moi. Moi, j'avais l'habitude de regarder à ma façon et ça se passait très bien. Bien que, j'avoue que je ratais des trucs quand même.
0: Forcément.
1: Ah, mais vraiment. Et c'est là qu'on se rend compte, il y a énormément de scènes muettes dans les films pour nous, les non-voyants, on ne sait pas ce qui se passe. Mais je l'ai fait surtout pour les déficients visuels, les nouveaux membres du club à qui ça vient d'arriver. C'est eux que je respecte énormément, que j'admire, parce qu'ils ont eu à s'adapter. Moi, j'ai aucun mérite. C'était une naissance, donc j'ai rien eu à faire. J'ai jusqu'à eu à vivre et c'était très bien. Mais pour eux, c'est très important parce que ces gens-là, ils vont plus au cinéma. Parce qu'ils pensent qu'ils n'y ont plus le droit. Eh ben non, t'as toujours le droit d'aller au cinéma. Tu demandes maintenant dans les grands groupes de cinéma, comme Pathé, Gaumont et autres, tu demandes un petit casque Wi-Fi, parce que c'est pas l'anglicisme que je fais. Il y a qu'en France qu'on dit Wi-Fi. Dans le monde entier, ils disent Wi-Fi. Hein, moi, je vous le dis.
0: Oui, d'accord. Alors,
1: donc,
0: un Wi-Fi.
1: Wi-Fi. Eh bien, on te donne un casque Wi-Fi et tu suis le film en description. Quand je vais voir avec mes petites filles des dessins animés, mais pour moi, je pleure. Hein, c'est trop beau. Parce que j'irai pas sinon les dessins animés. Bon, hein, mais c'est super.
0: C'est super.
1: Il faut pas avoir honte de ses sourires ni de ses larmes. Vraiment, il faut laisser aller notre sensibilité.

0: 1971.
1: Oui, madame.
0: Gilbert Montagnier, le bébé Montagnier à l'époque.
1: Et oui, j'avais 19 ans. C'était une expérience extraordinaire à Londres, en fait, hein, produit par Salvatore Adamo. Il n'était pas là le jour de la séance, mais moi, j'étais entouré de toute l'équipe d'Elton John, toutes les cordes. Vous savez, quand on dit les cordes, vous savez maintenant que ça veut dire les violons.
0: Les violons. Ouais.
1: Et puis, je jouais le piano au milieu de ces gens-là. Et c'était fantastique pour moi mais j'étais pas du tout sûr que ça ferait un succès, hein, parce que j'avais eu un échec quand j'avais à peu près 16-17 ans, un disque qui n'a absolument pas marché. À l'époque, mes producteurs, ils voulaient pas que je m'appelle Gilbert Montagnier.
0: Ah,
1: ils
0: disaient
1: que c'était, ah non, ça pouvait pas marcher, Gilbert Montagnier. Ils m'avaient surnommé Laure Thomas. Moi, je m'en foutais, c'était mon premier contrat, ils pouvaient m'appeler comme ils voulaient.
0: Laure Thomas?
1: Ouais, ça n'a pas de sens.
0: Mais... ça fait fille, non? Surtout Laure.
1: Oui, puis, alors, eux, ils avaient écrit L-O-R. Non.
0: Ah, Laure Thomas.
1: Et moi, je savais comment je m'appelais, donc je ne m'inquiétais pas, tu vois ce que je veux dire. Donc.
0: Très étrange, quand même, ce genre.
1: Ouais.
0: Ouais.
1: Et
0: ça n'a pas marché?
1: Ah non, du tout.
0: Mais ça t'a pas dégoûté?
1: Ah non. Ça m'a un peu énervé,
0: ouais.
1: Mais on a fait une télé, c'était un Midi Magazine, ça s'appelait, je crois que c'est le 15 août. T'es sûr que personne ne regarde, c'est à midi, ils sont tous à la plage. Bon, comme ça, c'était tranquille. Mais par contre, donc quand on a fait The Fool, je suis entré à la maison avec. Alors, faut comprendre qu'à l'époque, on avait ce qui s'appelait des disques souples, c'est-à-dire que c'était un disque, effectivement, vous le touchez, c'était comme un caoutchouc très souple, plastique très souple, et tu pouvais l'écouter que 5-6 fois. Après, il n'y avait plus rien dessus.
0: D'accord, il était usé.
1: Voilà, ouais. C'est fini. Mais c'était... Alors, je l'avais mis dans le café du coin, c'est au jukebox, c'est tout ça. Mais bon, je n'étais pas sûr que ça ferait quoi que ce soit. Et un jour, je l'ai entendu de la fenêtre d'un immeuble à côté. Et là, j'ai été émerveillé. Je me suis dit, mon Dieu, il y a quelqu'un d'autre qui l'a, ce disque. Et c'est beau, quoi, je veux dire, c'est... Merci à vous, le public, parce que voilà, sans public, on peut pas. Voilà, c'est pas compliqué.
0: Je suis un peu curieuse, j'aimerais savoir justement toi ton histoire avec le piano, parce que tout à l'heure on écoutait The Fool, ton premier tube, et dès ce premier tube, t'es indissociable de ton piano.
1: Oui.
0: Comment t'as choisi cet instrument?
1: Ben, je crois vraiment, sans en rajouter, que c'est lui qui m'a choisi, parce que...
0: C'est le piano qui t'a choisi?
1: Ben oui, ça s'est passé à l'école, j'avais 5 ans, la directrice est entrée dans la classe, c'était un matin, je me souviens très bien, et elle a dit, est-ce qu'il y en a parmi vous qui veulent faire de piano? Bah, levez la main. Alors moi, j'ai levé la main, j'en avais deux, donc j'en ai levé une, hein. Je vais pas lever les deux mains non plus. Et bon, mais je savais pas que j'allais rencontrer de suite après mon prof de piano, mademoiselle Picard, qui piquait beaucoup, parce qu'elle était...
0: Elle était pas commode.
1: Ouh là là, elle avait une grosse voix, ça me faisait peur, moi. Tu sais, mais par contre, j'ai été tout de suite séduit par l'odeur du piano, l'odeur du clavier et par la sensualité des touches blanches et des touches noires. C'est vrai que s'ils n'avaient pas fait une forme différente entre les blanches et les noires, je ne saurais pas vous dire si c'est une blanche ou une noire, parce que moi, les couleurs, je ne les ai pas en magasin.
0: Non.
1: Non, mon disque dur n'est pas programmé comme ça. Mais elle m'a joué la gamme, comment ça s'appelait, Henriette Picard, je crois.
0: Ouais.
1: Et elle m'a joué la gamme, ça c'était dormi, fa, sol, si, do. Mais surtout, elle m'a joué les harmonies qui pourraient aller sur chaque note. Et là, Amélie, là j'ai flashé. Là, je me suis dit, oh, c'est ça le piano, ah ouais, je veux en faire. Vraiment.
0: Et c'était le début d'une grande histoire.
1: Mais j'en avais pas à la maison.
0: Ouais.
1: Bah, on était trop petitement logés déjà.
0: À quel âge t'as eu ton premier piano?
1: Eh bien, figure-toi qu'un jour, je suis avec maman dans la rue, j'avais à peu près 7 ans, et elle me lit une affiche, piano d'occasion à vendre, 25 000 anciens francs. Donc ça faisait à peu près 60 euros.
0: Ouais.
1: Ouais, 45 euros. Et je me dis, viens, on va voir chez la dame en question, on va voir un piano. Et puis, mes parents ont pu l'acheter, seulement, fallait le monter 5 étages. Puis on avait pas de blé pour payer un déménageur,
0: bah
1: hein,
0: non.
1: Pas question.
0: Puis t'avais 7 ans, donc c'était pas sur ton dos.
1: Ah, bah certainement pas.
0: Oui, voilà.
1: Et donc, mon père et mon frère ont monté ce piano, quand j'y pense, c'était adorable.
0: Ouais.
1: 5 étages sans ascenseur. Et puis, c'est un grand piano, enfin, pas un piano à queue, mais un piano, un lourd piano.
0: Un lourd
1: en tout
0: piano.
1: Cas. Et puis, il n'y avait pas de place. Donc, mon père, il a cassé la cheminée. On n'avait pas le droit, il était locataire. Enfin, personne n'a rien dit. Bon. Il a cassé la cheminée à coups de masse. Et là, on a pu entrer le piano dans l'unique chambre de, bah, où est la chambre de mes parents. Et c'était beau à ressentir. C'était pas un piano super, hein. Il gardait pas l'accord, il était souvent pas très juste, mais c'était mon piano.
0: Ah, j'adore, quelle belle histoire. Ouais. Alors, ce piano va nous amener à un petit jeu, Gilbert.
1: Serait-ce le blind test?
0: Blind test. Test à l'aveugle. Ouais. On vous fait écouter des chansons.
1: Oui.
0: Et vous allez me dire, rien qu'à l'intro de piano, si vous les reconnaissez ou pas.
1: Oh, Your Song, Elton John.
0: Ouais.
1: And you can tell everybody this is your song.
0: Elton John, Your Song. Premier titre, première bonne réponse. On augmente le niveau. Deuxième extrait.
1: Oh, ça c'est I Will Survive.
0: Oui.
1: Gloria Gaynor.
0: Allez, troisième et dernier extrait de notre blind test, mais j'ai l'impression que Gilbert Montagné est absolument imbattable. Là, en vrai, c'est pas
1: j'ai
0: un
1: peur.
0: Test. Mais non, je sais que tu la connais, mais c'est aussi pour le plaisir.
1: Oh, what I say, Ray Charles, sure, man. Ouais. Hey, what I say, Ray Charles. Je sais pas si vous avez vu le film qui s'appelle Ray sur
0: c'est
1: Ray
0: l'histoire Charles. L'histoire de Ray Charles.
1: Fantastique, fantastique,
0: une
1: Ray.
0: Merveille.
1: Et tu te rends compte que j'ai eu la chance de rencontrer celui qui m'a ouvert les portes du possible quand j'étais enfant. Quoi.
0: Toi, nous, tu l'as rencontré, Ray Charles.
1: Ah ben oui. Ouais. À l'école, nous, quand on était petits, on jouait à Ray Charles. Mais pas Ray Charles sur scène. Ouais. On jouait à Ray Charles la troisième mi-temps, tu vois, dans les loges, on s'imaginait avec les filles, tout ça. Bah oui, on était petits. Hein.
0: Mais c'était important d'avoir son exemple, c'était important de te dire, bah tiens, il y a un gars qui fait de la musique, qui est une star internationale, et comme moi, il voit pas.
1: Mais très important, parce qu'à part Louis Braille, c'était le seul mec qu'on respectait en tant qu'aveugle. Hein. Bah oui, il faut bien voir les choses comme elles sont.
0: Braille et Ray Charles, le reste, on s'en fout.
1: Voilà, c'est
0: j'aime
1: ça.
0: J'aime bien ça, c'est
1: mais
0: radical,
1: ouais.
0: C'est chouette.
1: Vrai. Ah bah oui. Et Ray, un jour, a eu connaissance de mon existence et du fait que j'essayais d'ouvrir les portes du possible pour les notamment les déficients visuels, entre autres.
0: Ouais.
1: Et un jour, j'étais en plein sommeil, le téléphone sonne, il est 2-3 heures du matin, je décroche et j'entends, je dis dans mon demi-sommeil, yeah, who is that? Qui est-ce? Et il me dit, this is Ray Charles. Oh man.
0: Tu as cru?
1: Bah
0: tout
1: oui.
0: De suite. Tu t'es pas dit, c'est une blague?
1: Non. Mais j'étais pas réveillé, tu vois, j'étais.
0: Ouais.
1: Donc je me demandais si c'était pas un rêve, par contre, vraiment. Et on a parlé, il m'a dit des choses adorables, quoi. Et puis après, j'ai rencontré une ou deux fois en concert, et il m'a soulevé. Dans ses bras, et puis moi j'ai pu le remercier de ce qu'il avait fait pour moi, parce qu'il m'avait ouvert les portes du possible, oui.
0: C'est beau, je sens que t'es ému.
1: Bah oui, bien sûr.
0: Tu parles de Ray Charles. Un grand de la musique. Mm-hmm. Mais t'es conscient que toi aussi, du coup, tu fais ça pour des gens?
1: Bah sûrement, hein. On me dit que j'apporte du bonheur, donc oui.
0: Ouais, ouais. Du bonheur et de l'espoir.
1: Ah
0: voilà,
1: oui, oui.
0: T'en as reçu, mais tu en distribues
1: absolument.
0: Aussi.
1: Absolument. Justement, on parlait des nouveaux membres du club déficients visuels. C'est pas parce que vous ne voyez plus avec vos yeux que votre personnalité en est réduite à néant. Vous êtes la personne que vous étiez. D'accord, vous ne voyez plus avec les yeux, mais vous allez découvrir, si vous le voulez, si vous y croyez, une autre forme de vision. Oui, vous pouvez découvrir une autre forme de vision. C'est pas forcément le noir, les ténèbres. Alors moi, je suis un peu mal placé de vous dire ça parce que j'ai pas vos mérites. Je ne sais pas ce que c'est que le noir. C'est vrai, je sais pas ce que c'est que le blanc non plus. Hein. Donc,
0: oui,
1: donc
0: voilà.
1: Il faut croire en la vie. La vie ne vous a pas été ôtée. Et c'est pour ça, même dans mon cas, en tant que non-voyant de naissance, l'énergie qui était supposée dans mon cerveau pour que je puisse voir avec les yeux ne m'a pas été ôtée. Moi, j'ai tout de suite compris ça, hein, tout petit. Et ça m'a jamais... Pour moi, ma déficience n'a jamais été un handicap. Voilà comment je pense.
0: Bien dit. Merci, Gilbert.
1: Ah bah attends, mais
0: c'est pas... déjà fini.
1: Ah non.
0: Bah si je te dis que si.
1: Je viens d'arriver.
0: Je sais, mais c'est bon. L'heure.
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1: Aujourd'hui, direction Nîmes pour une soirée pas comme les autres. Je me la joue Michel Jonas. J'ai testé The Reef Jazz Club.
2: 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Je descends dans la boîte de jazz.
1: Sur le Jean Jaurès, un lieu où le jazz, le swing et la bonne humeur se dansent autant qu'ils s'écoutent. Dès l'entrée, les lettres du riff s'affichent sur le sol en mosaïque. Le bar longe la salle, la lumière se fait plus douce et au fond, un filet lumineux vous aspire vers la piste. Loane donne déjà un coup. Ça tape du pied, ça compte, on reprend. Et surtout, personne ne se décourage. Tout âge confondu, des sourires, des envies communes de découvrir l'univers du boogie-woogie, du West Coast Swing et du Linky Up. Bon, soyons clairs, on ne devient pas Fred Astaire en une heure.
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1: Mais Florent Yamas, multiple champion du monde et de France, vous met tout de suite à l'aise. Ses conseils sont en or. C'est l'autre professeur, le créateur du lieu. Et le jeudi, place à la jam session. Les musiciens sortent leurs instruments, piano, batterie, sont déjà là. Et c'est parti pour le bœuf, endiablé. Petite anecdote, Florent m'explique que dans les années 30, on faisait patienter le public entre deux morceaux avec des sketchs d'humoristes. C'est ainsi qu'est né le stand-up. Ambiance décontractée, on peut s'installer dans la cour pour papoter, boire un verre, grignoter un plateau gourmand. Une soirée qui met le cœur en swing et le sourire aux lèvres. Le Reef Jazz Club, c'est 36 avenue Jean Jaurès. À Nîmes, pas besoin d'équipement spécial, hein. Vous venez juste pour vous amuser. Retrouvez-les sur Facebook et Insta avec des vidéos incroyables. Et si vous aimez, venez prendre l'apéro swing un dimanche aux alentours de 17h. Bon, moi un peu parti, un peu naze, je ressors de la boîte de jazz, prendre le rythme de ma vie. Donc, j'ai testé, j'approuve et je dis...
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3: Bonjour Adi Schatz, je suis Béatrice Duchin, je vis à Saint-Martin-de-Seignanx. Je suis native des Hautes-Pyrénées, de Lannemezan plus exactement. Je suis donc présidente de l'association Esquirotes. Cette association a été créée en 2012 suite à la création, à l'ouverture de la filière bilingue français-gascon à Saint-Martin-de-Seignanx. Et c'est une association qui a pour vocation de promouvoir la langue et la culture gasconne et de la rendre visible. Merci de me passer le micro.
4: Parlez-moi un petit peu de votre première liaison à la culture occitane.
3: Ma première liaison avec la langue et la culture gasconne, elle a commencé dès mon plus jeune âge, à l'occasion de réunions de famille chez mes grands-parents, puisque nous étions une famille nombreuse et que mes parents, mes oncles, mes tantes, mes grands-parents parlaient gascon. L'ouverture aux autres est arrivée très tôt chez moi. J'étais membre du comité des fêtes de la Neumann. Moi, je viens de Bigorre et j'ai énormément de connaissances autour de moi. Je me souviens quand j'étais jeune et quand j'étais au lycée, et j'ai présenté l'option occitan au lycée. Nous étions nombreux en cours d'occitan et beaucoup la comprenaient parfaitement parce qu'ils habitaient dans des villages, dans des communes rurales ou à la maison, et ben, ils vivaient encore avec les grands-parents et ils ne parlaient que gascon à la maison. Moi, c'était difficile parce que je commençais déjà à la perdre. Mes grands-parents n'étaient plus là. On la parlait pas trop à la maison, mais ceux qui vivaient encore proches de leurs grands-parents, c'était la langue de la maison. C'est une langue qui est très très proche de l'espagnol. Les concordances des temps se construisent comme en espagnol. Pour apprendre l'espagnol, c'est un plus. Et moi, j'ai toujours été très attentive à cette langue parce que je la trouvais belle. Et même si je ne la comprenais pas, je la trouvais jolie parce que souvent, à travers cette langue, ils racontaient des histoires, des légendes et tout le monde riait. C'est une langue qui, moi, a ravivé beaucoup d'émotions parce que justement, quand nous avons créé cette filière et que j'ai commencé à entendre les enseignants parler cette langue, elle m'a projeté été chez mes grands-parents, dans mon enfance en fait. L'enseignement bilingue à Saint-Martin de Seignanx se fait à l'école publique. C'est une offre de l'éducation nationale.
4: Est-ce qu'il y a beaucoup d'élèves?
3: Oui, à Saint-Martin de Seignanx, l'enseignement bilingue commence dès la petite section jusqu'au CM2. Et on a la chance à Saint-Martin qu'elle soit suivie au collège. L'histoire géo s'enseigne en gascon et il y a également le cours de langue en gascon. Très vite, nous avons mis en place les cours d'enseignement pour les parents, les cours adultes. Et donc, nous avons, dès la première année, eu beaucoup de parents.
4: Puisque vous êtes présidente de l'association Esquirot, quels actes concrets proposez-vous pour promouvoir cette langue gasconne?
3: Nous avons commencé par les cours de langue. Ensuite, nous avons proposé des cours de chant en polyphonie. Je chante au Conservatoire des Landes, au département TRAD. Et puis, nous avons mis en place des événements. Ça fonctionne de plus en plus. Les collectivités territoriales ici nous soutiennent.
4: Béatrice Duchin, présidente de l'association Esquirot à Saint-Martin-de-Seignanx.
3: Oui.
4: Avant de vous dire adieu, allez-vous me donner le nom de la radio qui vous a tendu le micro aujourd'hui?
3: Je crois que c'est Ici Gascogne.
4: Et comment ça se dit en gascon?
3: Ici Gascogne.
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5: Nous sommes en mai 1970, le 17 précisément, un dimanche ensoleillé et non un lundi au soleil. Et Claude François roule à vive allure, pressé de rejoindre Nîmes. Il s'écoute un live d'Elvis Presley.
6: Well, it's one for the money, two for the show, three to get ready and I'll go.
7: Dans la voiture, il y a 8 haut-parleurs tout autour, donc vraiment, j'étais entouré par le son, j'adore ça.
5: Quand soudain, son pneu éclate à hauteur de Bédarrides. À l'époque, le chanteur raconte son accident dans une interview fascinante tirée de l'émission de radio Bande à part que Lina a archivée.
7: Quand la roue a explosé, l'arrière s'est présenté vers l'avant et la gauche de la voiture se soulevait pour faire les tonneaux. Je me suis donc retrouvé de face à l'autoroute, donc de nouveau, et là j'ai re-ralenti. Dès que c'est représenté de nouveau en tonneau, j'ai re-accéléré ainsi de suite jusqu'à peut-être 100-110 à l'heure. Alors mes bras étaient mous pour conduire la voiture, et elle s'est arrêtée net. Le retour m'a projeté la tête dans le volant.
5: Sa voiture traverse les 4 voies de l'autoroute et finit sa course dans un fossé de l'autre côté de l'autoroute A7. Conscient mais sonné, l'artiste est un miraculé. Nous sommes alors 8 ans avant l'épisode de la baignoire fatale. Il n'aura qu'un nez cassé, nécessitant par la suite une rhinoplastie.
7: C'est pas le cartilage qui s'est cassé, mais l'os entre les deux yeux. Alors là, quand j'ai vu ça, j'ai donné un coup de poing dans le miroir, j'ai donné des coups de poing partout, j'ai piqué ma crise de... J'ai pas de chance.
5: Claude François sortira 2 ans plus tard, le lundi au soleil.

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1: Un chien a des comportements quelquefois qui ne sont pas forcément appréciés en société. Et donc, l'idée, c'est de réduire les mauvais comportements et mettre en place des bons comportements.
2: Un chien, alors, on parle de chien agressif. Est-ce qu'on peut les changer?
1: Oui, on peut les changer. Alors, un chien agressif, c'est une étiquette. Moi, ce qui m'intéresse, c'est clairement le comportement. À quel moment est-ce qu'il mord? Dans quel contexte? Et en modifiant ce contexte, on s'arrange pour que le comportement n'apparaisse pas. Ensuite, on peut mettre en place un nouveau comportement. Ça prend du temps, c'est une thérapie comportementale. Mais en effet, on obtient d'excellents résultats, en réalité, avec le temps. Le travail.
2: Qu'est-ce que tu leur proposes aux propriétaires qui viennent avec leur chien? Qu'est-ce que tu leur proposes?
1: En premier lieu, j'aime construire une relation et enrichir cette relation, de manière à ce qu'il y ait vraiment une connivence qui se mette en place entre les deux. Et puis ensuite, je fais les choses pour que le chien joue un rôle social dans sa cellule familiale. Ce qui est important, c'est que le chien rende des services parce que ça lui fait plaisir.
2: Tout à l'heure, je t'ai vu faire tomber un chiffon. Le chien t'as apporté naturellement, sans que tu lui demandes, le chiffon.
1: Ouais, elle a compris ça, et donc je cultive ça, bien sûr, mais dès qu'on va dans le jardin, je fais tomber un outil, ça peut être un arrosoir, un gant, et elle sait qu'elle doit me rapporter les choses.
2: Et ça leur plaît aux chiens, ça les stimule, ils aiment bien ce côté-là de se dépenser et de se rendre utile.
1: Ouais, ils ont un cerveau qui est très proche du nôtre, donc il faut stimuler ce cerveau en réalité. Et un chien qui mange et qui dort toute la journée, il est pas super heureux, hein. Il a besoin et d'être reconnu par son groupe, donc de jouer ce fameux rôle social, et puis surtout, il a un cerveau qui a besoin d'être motivé, en fait. Il a besoin d'apprendre des choses.
2: Là, on a Aria, qui a 4 ans, qui est avec nous.
3: Qui vient de l'SPA de Poitiers. Hein.
2: Qui vient de l'SPA de Poitiers, très bien. Et qui est très mignonne et très à fond, en fait.
1: Elle est plus connectée que mon téléphone, en fait. Elle cherche le regard en permanence parce qu'elle a envie de faire des choses.
2: Elle est assise devant nous, elle ne bouge pas, les oreilles bien dressées. Coucou Aria, qu'est-ce qu'on peut lui faire comme exercice? Parce que franchement, il y a plein de petites choses sympas.
1: Alors nous, on a l'habitude de terminer les exercices par un son de cloche, en fait, ce qui marque la fin de la session. Elle le sait, donc ça c'est quelque chose que tu peux demander si tu veux te tester.
2: Oui, parce qu'on a une petite cloche qui est un peu plus loin, qui est accrochée à un fil, et du coup, si je lui dis Aria, va sonner la cloche. Et je vous jure que c'est réalisé sans trucage, avec sa petite patoune. Elle a mis un petit coup dans la cloche. Aria, va chercher la casquette. Et elle apporte la casquette. C'est incroyable. Alors, le but, c'est pas d'en faire des animaux de cirque, mais ça prend combien de temps à éduquer un chien à décrypter son comportement et à faire en sorte qu'il veuille s'adapter à ce qu'on lui demande?
1: Alors, merci de préciser que c'est pas pour faire un animal de cirque, ça c'est important. L'idée, c'est juste de l'intégrer à ma vie et de lui montrer que j'ai besoin d'elle et qu'elle me rende des services. Ça, c'est une première chose. Ensuite, combien de temps ça prend? En fait, ça va assez vite.
2: Tu peux lui demander n'importe quoi, elle le fera?
1: Ouais, je pense qu'elle a un répertoire qui est assez large. Ouais.
2: Là, je vais tester un truc, je suis pas sûr que ça marche. Aria, envoie un message à mon directeur et dis-lui que je suis malade. Non, elle veut manger la bonnette. Dommage, je vais devoir retourner au boulot.
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4: Ma tata, elle est petite. Quand elle a un truc qui est haut, elle n'arrive pas à l'attraper.
5: Vous préférez être grand ou petit?
4: Moi, j'ai envie d'avoir 15 ans comme ma cousine Olivia qui a un appareil dentaire. Parce que j'ai envie d'être grande comme elle et j'ai envie de sortir avec mes copines quand il fait beau. Ma mère, elle est très grande, mais elle y arrive quand même à rentrer. Elle n'est pas obligée de baisser la tête. Mon papa, elle est grand, mais a des grands doigts. Elle ne peut pas lâcher les chouchous de ma petite sœur Lisa.
5: T'as envie d'être grande ou petite?
4: Comme ma maman. Ma maman, elle est moyenne. J'ai envie d'être pas trop petite, mais pas trop grande. Ma tata, ouais. Elle est petite. Et du coup, quand elle a un truc qui est haut, elle n'arrive pas à l'attraper. Et mon père, il est plus petit que ma mère. Je préfère être grande, mais être petite, c'est aussi bien parce que, on peut passer partout, c'est un peu plus pratique, c'est tout ça. Juste être un peu plus grand, mais pas beaucoup. Je rêve que je sors avec mes copines, que j'ai 15 ans et que j'ai mon portable.
5: Donc, en fait, quand on est grande, on a
4: un portable, et mon père, il m'avait donné son portable qu'il avait cassé quand il était grand. J'ai envie d'avoir un portable parce que comme ça, je pourrais appeler mes copines, je pourrais envoyer des messages et je pourrais envoyer des photos. Moi, ça, j'ai envie d'avoir un portable pour faire des jeux, pour faire plein de choses. Bah, moi, j'ai un téléphone rose, mais il est pour enfants. Il y a des jeux, des vidéos, de la musique, pour envoyer des messages. On peut envoyer des photos et je peux jouer à mes jeux. Et même, j'ai envie d'avoir un portable pour de vrai, comme ma mère, vu que ma mère, elle a un jeu de Disney et un jeu pour construire des manèges.
3: Moi, j'ai trop envie d'en avoir un.
5: Pour faire quoi ?
4: Je sais pas.
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6: Et là, on est vraiment dans l'ambiance. Hein.
7: Voilà.
6: Pour découvrir.
7: On va passer par là.
6: Oh ! Bonjour ! Donc là, parmi les bruits que vous entendez, on est vraiment dans l'ambiance du début de vinification dans un domaine viticole en Bourgogne. Alors, Nathan Drouin, on est chez vous et on est un petit peu pas chez vous.
8: Exactement, ouais. On est chez Vincent Girardin, donc au 5 impasse des Lampennes, à Meursault. Et donc, j'ai la chance de pouvoir vinifier ici dans cet espace chez du coup mon patron.
6: Toi, t'as été mis en tonneau déjà.
8: Oui, tout à fait.
6: De ce millésime 2025.
8: Exactement. Pour l'instant, seuls les aligotés sont en fermentation. Et les Saint-Romains et les Haussé-du-Rest, pardon, qui ont été récoltés un petit peu après, eh ben, eux ne sont pas encore partis en fermentation. Ah. Ils sont en demi-muit, en fait. Ouais. C'est pas la pièce traditionnelle bourguignonne, mais c'est des fûts de 500 litres. Pour pas justement marquer trop le vin et donc avoir vraiment la fraîcheur de l'aligoté sur ce que je recherche.
6: Le fait d'avoir son petit rond de serviette.
8: Oui.
6: Dans un domaine a priori assez gigantesque, hein, parce que là on est vraiment dans une forêt de tonneaux.
8: On est bien équipés, et c'est ça la chance.
6: C'est ça en fait, voilà, parce que le fait de démarrer une activité viticole aujourd'hui en Bourgogne, ça vous aurait demandé des millions d'euros, j'imagine.
8: Oui, beaucoup d'investisseurs, beaucoup d'investissements de ma part aussi. Et donc là, c'est vrai que j'ai la chance d'avoir les vignes et de me consacrer aux vignes et d'avoir cette partie-là pour vinifier. Donc oui, très chanceux et très reconnaissant aussi.
6: Parce que d'un point de vue organisation, ça ne doit pas forcément être facile non plus. Je me dis, vous partagez quoi, un calendrier, un tableau Excel sur « Attendez, je viens bosser tel jour pour moi, je viens bosser tel jour pour le domaine ?»
8: Non, je travaille au domaine et puis le soir, je fais mes petites cuvées ou le matin en arrivant, je m'organise comme ça. Ou entre midi et deux aussi.
6: Sur vos temps de pause.
8: Exactement.
9: Vigneron pour son domaine en dehors de ses horaires de travail, dans un autre domaine viticole, c'est le quotidien de Nathan à Meursault. 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
1: Aujourd'hui, je suis au château d'Ars. Alors, il se trouve près de la Châtre. Ce château a connu de nombreux propriétaires, de nombreuses vies. Mais alors, c'était quoi avant ce château? Vous allez le savoir tout de suite.
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1: Ce château d'Ars a connu de nombreux propriétaires.
4: Oui, alors malheureusement, on ne connaît pas le premier. C'est-à-dire qu'on ne sait pas exactement qui a été le premier propriétaire qui a fait construire ce château d'Ars. Alors on espère toujours découvrir l'archive mystérieuse qui va répondre à cette question. Pour l'instant, non. On connaît quand même ensuite, à partir du 14e, 15e siècle, les autres propriétaires. C'est une famille qui s'appelait Perrin de Bourges qui ont fait construire ce château. Et on arrive à le lire sur la façade. En fait, toute l'évolution du château, c'est l'intérêt aussi de connaître un peu l'histoire de l'architecture. Donc on a une tour qui date du 15e siècle. On a un escalier qui date plutôt du 16e siècle, une façade du style Renaissance. Il a eu des propriétaires un petit peu prestigieux. On a Louis d'Ars qui était le maître d'armes du chevalier Bayard.
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4: Et puis ce château va passer de main en main. On connaît d'autres propriétaires au 18e. Au 19e siècle, on a un propriétaire prestigieux, en tout cas pour les amis de Georges Sand, puisqu'il s'appelle le docteur Papé. C'est l'ami de Georges Sand qui va être propriétaire du château et qui va accueillir dans ses murs Georges Sand, un certain Frédéric Chopin, puisqu'ils sont voisins. Et puis au début du XXe siècle, la famille a vendu le château. Et c'est une autre histoire un peu étonnante. C'est la société Pont-à-Mousson qui est installée dans l'est de la France, qui achète le château pour en faire son lieu d'archivage. Parce que Pont-à-Mousson, eh bien, ils ont, entre les deux guerres mondiales, notamment après la Première Guerre mondiale, ils ont eu peur d'avoir leurs archives pillées. Ils se sont dit, on va chercher un lieu plutôt en sécurité au centre de la France. Alors, patrimonial, un beau lieu. Donc, ils achètent un château. Ils vont le revendre dans les années 90. Et c'est la ville de La Châtre qui l'achète à ce moment-là, qui fait des gros, gros travaux de restauration et qui en a fait un lieu culturel. Alors, on peut le louer aujourd'hui pour des soirées privées, lors des mariages ou autres. Mais il est surtout aussi le lieu qui accueille eh bien, des grandes festivités. Et principalement, celle qui est le plus connue aujourd'hui, c'est le Festival du Son Continu, qui, pendant le 14 juillet, eh bien, accueille plus de 20 000 festivaliers autour eh bien, de la musique traditionnelle.
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1: Aujourd'hui, je vous propose de rencontrer Louis-Albert Debreuil. On l'appelle le prince jardinier. On est dans son château. C'est le château de la Bourdaisière à Mont-Louis-sur-Loire.
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6: Je suis Louis-Albert Debreuil, j'ai la chance d'être et le dépositaire de Dérolles et en même temps le propriétaire de la Bourdaisière.
1: Est-ce que vous pouvez me dire ce que ça vous évoque quand on vous appelle le prince jardinier?
6: Alors un grand sourire. D'abord, c'est un surnom qu'on m'a donné. En même temps, il y a toujours un prince dans un jardin. Le jardinier lui-même, c'est le roi ou le prince. Et il est sur son royaume, celui qui va cultiver avec aspiration, avec engouement et quelquefois déception. Et cette nature, on ne fait pas toujours ce qu'on veut. Mais l'émerveillement, c'est cette diversité.
1: Avec émerveillement et aussi avec une pointe d'espièglerie, je crois.
6: Alors l'espièglerie, c'est la marque de fabrique, certes, de ma personnalité et de mon humeur, mais celle que je voudrais que l'on est quand on rentre et qu'on pénètre dans un jardin. Il faut être espiègle parce que la nature, elle l'est. Et quand on l'observe, que ce soit un papillon, que ce soit une mousse, ou que ce soit ça sent bon, c'est merveilleux. Et puis, on est réveillé par quelque chose qui vous rappelle à l'ordre. Et c'est ça le monde dans lequel on est rappelé à l'ordre, il faut le faire avec humour.
1: Est-ce que le jeune Louis-Albert était expérimentateur déjà?
6: Alors, le jeune Louis-Albert, quand il était tout petit, c'est-à-dire hier, il aimait être dans le potager à Broglie. Il aimait Monsieur Coquerel qui me montrait effectivement tout ce qu'il y avait dans sa maison, ses graines, ses cordeaux, ses outils aratoires, ses instruments aratoires. Ça m'a marqué. J'étais pas parti pour être jardinier. Je suis devenu simplement un homme de la nature que j'étais quand j'étais jeune parce que j'y suis bien.
1: Votre nom, il est forcément associé au château qui est derrière nous, le château de la Bourdaisière. Est-ce que j'ai le droit de dire que vous êtes châtelain?
6: Oui, mais enfin, c'est pas un gros mot. Je suis le dépositaire d'une maison qui était là avant moi, qui j'espère sera là après moi. Je porte dans mes convictions cet héritage qui est celui tout simplement de donner à voir ce lieu qui est ouvert au public de différentes façons. On peut y habiter, mais on peut visiter. Et l'expression de tout cela, encore une fois, c'est le vivant. Tout ça, c'est l'éducation. Faire tout ce qu'il faut pour faire en sorte qu'on ouvre les yeux et qu'on dise « Waouh, c'est extraordinaire, c'est singulier, c'est le territoire. »
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1: Quelle qualité doit avoir un sportif de haut niveau?
2: Des forces, des muscles, manger sain
3: et beaucoup boire.
4: Il faut beaucoup, beaucoup s'entraîner pour faire le sport qu'on veut.
5: Pour faire marcher ses muscles.
4: On s'entraîne beaucoup, genre on fait de la muscule, prendre des poids de genre 40 kilos sur ses bras et tenir le plus longtemps pour avoir des muscles.
1: Et vous connaissez des sportifs de haut niveau?
5: Ah oui. Cristiano Ronaldo,
4: Teddy Riner, Kylian Mbappé,
5: Lionel Messi,
6: Léon Marchand,
5: Félix Lebrun et Alexis Lebrun.
1: Et ils faisaient quoi eux?
5: Du ping-pong.
1: Vous les avez regardés pendant les JO?
5: Oui, de temps en temps.
4: Moi, je les ai pas regardés, mais
5: j'ai vu surtout.
4: J'ai vu juste Teddy Riner parce que j'aime bien karaté, mais j'ai arrêté.
5: Moi, j'ai vu beaucoup plus de fois Léon Marchand, même si je préfère beaucoup plus le ping-pong. Il faisait vraiment des trucs magnifiques.
7: Will Bayama, je crois, pour la France, le basketteur. Et après, il y avait un Américain. Après, je sais pas comment on l'appelle, mais ma belle-mère, elle avait crié le King. Mais je crois pas que c'est son prénom.
1: Est-ce que vous aimeriez être un sportif ou une sportive de haut niveau, vous?
7: Oui.
5: Non. Est-ce que ça demande trop d'exercice?
4: Faire de la piscine, j'aime bien. Ça fait marcher les bras, les jambes en même temps. Et ça demande beaucoup d'entraînement, du coup j'adore.
5: Moi, oui, parce que j'aimerais bien faire beaucoup de ping-pong. Parce que c'est mon sport préféré. Et Félix Lebrun, il m'a donné un bon coup d'énergie. Maintenant, j'en fais un club et voilà.

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1: Et le cocktail américain, c'est quoi?
2: C'est un cocktail grillé avec une sauce américaine, tomate, échalote, une pointe de cognac, du vin blanc. C'est un peu relevé.
3: Un déca,
4: pâté, jambon, c'est une envoyée de gruyère, chantal, rôti, jambon de pays.
5: Eh ben, tout ça, ça va aller dans la blanquette.
2: Bon appétit.
6: Le goutillon n'a rien à voir avec le goupillon, instrument liturgique qui sert à répandre de l'eau bénite sur les fidèles. Non, il s'agirait plutôt d'humidifier sa glotte au Beaujolais, Mâcon, Sancerre ou Quincy, agrémenté de quelques amuse-bouches ou charcuteries diverses sur les coups de 18-19 heures. Une espèce de tea time à la française, pratique remise au goût du jour par une équipe sympathique de journalistes de l'agroalimentaire. Nous nous sommes faufilés une fin d'après-midi au café-restaurant Lindé dans le 12e arrondissement et nous avons succomber à la pratique du goutillon.
7: Ah, c'est une sorte de confrérie informelle qui a été créée par Monsieur Basbrou qui passe devant moi là, qui réunit essentiellement des journalistes de la presse agricole et agroalimentaire et tous les professionnels qui gravitent autour, c'est-à-dire des représentants de fédérations professionnelles dans la meunerie, dans les produits de terroir ou autres, et les gens qui travaillent beaucoup aussi sur le marché de Rungis. Donc c'est tous des gens qui ont la particularité d'aimer la France, les produits français de qualité comme nous, et c'est pour ça qu'on se réunit tout simplement autour d'un bon verre et de petites assiettes pour profiter de la vie et se rappeler combien c'est important.
6: Et dans ce cénacle de journalistes bon vivant se trouvait Bruno Carlian, lauréat du prix Bistrot de Paris de notre radio ici Paris-Île-de-France, pour son livre La tournée des patrons, édité chez Vendredi Conseil. L'occasion de lui demander pourquoi les brasseries, cafés et bistrots sont-ils aussi importants dans le noble métier de journaliste de presse.
8: C'était au tout début de ma carrière professionnelle de journalistes, et à l'époque le bistrot faisait complètement partie de la vie des journalistes. On allait au bistrot tout simplement pour rencontrer des contacts de manière off. Ce qui se disait là n'était pas destiné à être dans le journal, mais on rencontrait des syndicalistes, des organisations professionnelles, des policiers, enfin tout le monde. Il y en avait beaucoup dans le quartier des Halles, qui était le quartier de la presse à l'époque. Ça faisait vraiment partie de la vie du journaliste que d'aller au bistrot, et moi je considère que ça en fait toujours partie, et j'aime toujours fréquenter ces endroits pour les rencontres qu'on y fait.
6: Mais le goutillon ne serait rien sans Olivier Masbou de l'agence de presse Socopag, inspirateur de cette belle idée.
9: Le goutillon, c'est le pendant du machon. Le machon, c'est le petit déjeuner et le goutillon, c'est le goûter.
6: Alors, mais d'où ça vient ce mot-là?
9: Je crois que c'est le vocabulaire des bistrots lyonnais. En réalité, on voulait faire une soirée conviviale avec à la fois amis et relations, mais on ne voulait pas l'appeler d'un horrible anglicisme qui s'appelle afterwork.
6: Oh, quelle horreur!
9: Quelle horreur! Donc on l'a appelé le goutillon.
6: Un mot bien français, goutillon.
9: Voilà.
6: Mais alors, parce que en fait, j'ai regardé avant de venir, j'ai lu ça, que ça vient du fait que c'était un goûter pour les jeunes enfants nobles. À l'époque de Louis XVI et Marie-Antoinette.
9: Alors ça, je ne sais pas. Je ne sais pas. Faudra me décapiter pour que je réponde.
7: Ah ben donc, vive le roi.
6: Bon goutillon, et personne ne sera décapité, c'est la République.
9: Voilà. Vive la République et vive la France.
6: Alors, une citation que les journalistes aiment bien, tirée du western L'homme qui tua Liberty Valance. Quand la légende est plus belle que la réalité, publiez la légende. Et même si le goutillon a plusieurs origines, c'est surtout celle de la convivialité et du partage d'un casse-croûte de fin d'après-midi et entre amis qui prime.
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11: Vous chantez ça, Michel Rivérol, parce que vous chantiez des chansons polissonnes sur les scènes il y a quelques années.
12: Pendant très longtemps, effectivement, avec un pianiste, c'était un spectacle piano-voix. Et j'ai par ailleurs payé mes études en chantant et j'étais CPE.
11: Ah oui, voilà, parce que ça, on va en parler. Vous étiez CPE à quel endroit?
12: Au collège de Launaguet, puis quand un poste s'est libéré au lycée Saint-Sernin, je l'ai demandé, j'ai eu la chance de l'avoir et d'y rencontrer des élèves en option musique.
11: Et deux garçons célèbres.
12: Big Flo et Oli, effectivement, j'ai eu cette chance pendant mes 17 années passées dans ce lycée. Oui.
11: Vous faisiez tampon parfois, c'est-à-dire?
12: Un enseignant, il doit faire passer un programme et quand ses élèves sont trop souvent absents, là, ça passe plus du tout. Et je me souviens de moments d'échange avec un professeur de mathématiques qui me disait « Non, mais là, ça suffit, il faut les coller maintenant, il faut les punir, moi, j'en peux plus, ils sont jamais là. » Mais je t'assure qu'ils sont malades, je me disais. En fait, je savais qu'ils faisaient une première partie à l'Olympia, donc bon, ils étaient déjà très vite, ils ont atteint une sacrée notoriété et mener les choses de front devenait difficile à ce moment-là.
11: Et vous aviez des contacts avec la maman aussi?
12: Ah oui, ben la maman aussi. La maman voulait qu'ils aient le bac. Et elle a réussi. Elle disait sans le bac, non, je ne les lâche pas. Bon, après, elle était bien obligée de lâcher quand même, une fois qu'ils sont majeurs. Elle aussi, elle s'est retrouvée dans mon bureau à examiner les absences. Et vraiment, ils peuvent remercier Patricia, leur maman, qui m'a dit déjà, mais voyons, ça, ce n'est pas justifié, ça, ce n'est pas justifié. Ça, non, là, je compte sur vous, vous les punissez, ce n'est pas possible. Bon, elle veillait au grain et elle avait bien raison.
11: Alors, il y avait de la complicité avec eux, au point d'ailleurs qu'ils vous ont demandé de tourner dans un clip.
12: Ils m'ont demandé de tourner dans un clip qui s'appelle « Pourquoi pas nous ?» Et pour dire deux malheureuses phrases, il a fallu, alors je pensais moi, du premier coup avec mon expérience, pas du tout. Il a fallu recommencer et à un moment, c'est Florian qui me regarde complètement désappointé. Il me dit « Mais vous l'entendez pas, madame ?» Et là, c'était le renversement, quoi. Habituellement, c'est plus les adultes qui apportent aux élèves, effectivement. Et là, je les mettais dans l'embarras et je ne comprenais pas ce qui ne collait pas. Enfin, c'est une anecdote que je n'ai jamais racontée et je la raconte pour la première fois, là. Peut-être que j'avais ça au fond de moi, je n'osais pas trop m'en vanter, entre guillemets. Enfin, j'ai fini à la troisième fois, on m'a fait signe que c'était OK, j'ai été applaudie, la scène était dans la boîte, voilà. Mais ils m'ont fait douter de mes capacités.
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6: Si vous portez le nom de famille Salin, restez à l'écoute. Mais avant cela, je vais vous parler d'un bretonnisme bien connu qui est le lagen.
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6: Moi, je suis dans le lagen. Bon. Voilà une expression typique dans le français local, c'est inspiré par notre belle langue bretonne. On l'entend souvent aujourd'hui, en particulier les lendemains de fête. Quand on est un peu dans le brouillard, on a tendance à dire « ouais, je suis dans le lagen ». Alors ce mot a pourtant une signification un petit peu différente en breton. En breton, « lagen », c'est en général de la boue bien collante, impossible à cultiver, dans laquelle on a difficulté à marcher, voire on s'enfonce un peu. Mais pas que ça, ça désigne donc les fondrières, les mares d'eau boueuse. Donc Béa et Lagen, être dans le Lagen, c'est devenu une expression permettant de dire que l'on est dans un état qui n'est pas des plus sympathiques. Vous saurez maintenant que Lagen, c'est pas la gueule de bois, mais c'est de la boue en langue bretonne, à Lagen.
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6: Et j'en arrive maintenant à un nom de famille très commun. Vous en connaissez peut-être, hein, peut-être qu'il y en a dans votre entourage, ou peut-être le portez-vous vous-même. C'est Salin. Alors, déjà en breton, on prononce Salahun. Pas Salin, mais Salahun. Comme le célèbre ermite de la forêt de Landévennec, ou encore du Folgoat, près de l'Esnevin. Salahun ar Fol, Salin dit le fou. Salin est donc un nom ou un prénom, et son origine remonte à loin. Très loin et vient aussi de très loin. C'est avec l'évangélisation de l'Armorique que ce nom est sûrement arrivé, car Salin, ou Salahun, n'est rien d'autre que l'adaptation bretonne du prénom Salomon, Salomon, fils de David, roi d'Israël. Donc, un nom de famille biblique aujourd'hui, Salomon, devenu Salahun en breton, mais aussi Salou ou encore Salik. C'est la même origine pour ces noms de famille. Salin ou Salomon, si vous voulez, fut d'ailleurs le nom d'un autre roi, mais de Bretagne, cette fois-ci au 9e siècle. Donc un nom de famille plus que royal. Les Salins pourront à l'avenir se vanter d'avoir un nom de famille prestigieux. Je vous dis à demain, même heure, même radio, en Mans. Ici Evel Just, Canemarquois.
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1: Bachata, Portugal, Madagascar, ça fait un beau mélange. Et nous sommes avec Étienne Arnold. Bonjour Étienne.
2: Manaono.
1: Manaono. Alors ça, c'est du malgache, hein, parce que vous avez un petit peu de malgache, de sang malgache en vous, du sang portugais également. Et nous allons découvrir votre passion qui prend énormément de place dans votre vie, à savoir la bachata.
2: Oui, alors mon papa est malgache, ma mère, c'est la portugaise.
1: Oui, tout votre temps, vous le consacrez à votre passion. Vous êtes prof également de danse, mais revenons un petit peu à vos origines. De quoi vous souvenez-vous, les influences que ça a pu avoir dans votre quotidien, à la maison, avec papa, maman, peut-être frères et sœurs, lors de vos vacances, voyages et autres?
2: Déjà, la musique. Mon papa, c'est un musicien. Il jouait beaucoup de guitare à la maison quand on avait des réunions de famille. C'est vrai qu'on écoutait de la musique traditionnelle malgache du côté du papa. Et quand j'étais plutôt du côté de la maman, c'était des musiques aussi traditionnelles portugaises.
1: Il jouait de la guitare classique ou une guitare spéciale? Alors, du pays?
2: Non, alors enfin, il joue quelques percussions, oui. Mais sinon, tout ce qui est blues.
1: Est-ce que vous voulez partager un titre avec nous, justement, de cette culture malgache? Alors, qui est-il et qu'est-ce que ça représente pour vous?
2: Le chanteur, c'est Justin Bali. Petite note d'instrument.
1: J'ai l'impression que vous êtes...
2: Et cette voix aussi qui porte.
1: Ça vous plonge dans vos souvenirs.
2: Ouais, ça met une petite pause dans le temps, je trouve, quand on écoute ces sons. J'ai un oncle à Bordeaux qui, quand on allait chez lui, il écoutait ça toute la journée.
1: C'est resté en vous,
2: c'était trop bien, j'adorais.
1: J'aperçois, dites-moi, des petites guitares là-bas. Mais alors, guitare d'enfant, a priori, vous avez envie que votre fils apprenne également à jouer. Enfin, en tout cas, la musique, il faut que ce soit essentiel. Enfin,
2: on peut découvrir des choses... soi-même, mais souvent on a les choses peuvent être transmises par nos proches. Et là, en l'occurrence, alors moi, j'ai jamais fait de guitare. En tout cas, j'ai jamais vraiment appris. Puis mon fils, je pense qu'en voyant mon père faire de la guitare, ça l'a intéressé. Et donc, il nous a demandé d'avoir des guitares, quoi, très rapidement. Et il joue beaucoup d'instruments, ouais. On a des percussions pour faire de la salsa, pour faire de la bachata.
1: Peut-être qu'un jour, il va vous accompagner. C'est lui qui jouera
2: c'est
1: de
2: ça.
1: La musique.
2: Voilà, c'est
1: vous
2: ça. Pour l'instant, il y a plus de chances qu'il soit musicien. Alors, peut-être qu'il dansera, mais en tout cas, il pratique beaucoup la musique. Ouais. Il fait beaucoup de guitare.
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3: Le principe des petits bonheurs, c'est d'aller au petit bonheur, donc au hasard, faire des rencontres avec le micro ici à la main, le tout à l'improviste, sans rendez-vous, sans se présenter. Alors, je vous en ai trouvé un en Savoie. Nous sommes au pied du massif de la Chartreuse.
4: Oui.
3: C'est à vous cette maison?
4: Oui.
3: On est à Saint-Jean-de-Coux ici, c'est
4: oui,
3: ça?
4: Oui, le hameau de Côte-Barrière.
3: Côte-Barrière.
4: Oui.
3: Et alors, cette maison, je l'ai déjà repérée.
4: Ah bon?
3: Parce que derrière les vitres, on voit plein de coupes, de trophées divers et variés.
4: Bah oui, parce que je suis un ancien motard, champion de France de la montagne en 1983. Et là, actuellement, je roule en moto ancienne. Je fais des démonstrations avec une demi TZ de 86.
3: Et donc, je suis passé plein de fois, il n'y avait personne. Et là, vous êtes en train de sortir une moto du garage.
4: Voilà. Donc, c'est la moto d'une copine que je vais passer au contrôle technique. C'est pour ça que j'ai pas trop le temps, mais j'ai 5 minutes.
3: Oui, parce que là, pour le coup, c'est pas une moto de compétition, celle-là.
4: Non, c'est pas une moto de compétition, c'est une moto classique, une 125 Suzuki. Voilà. Donc, je m'appelle Monsieur Gomez Manuel. J'ai été motociste pendant 45 ans. Et j'ai fait de la compétition pendant 12 ans en championnat de France la montagne. Et donc, j'ai eu le titre en 1983.
3: Motociste, ça veut dire quoi?
4: Ben, j'ai un magasin de moto.
3: Une passion depuis toujours?
4: Ah ben oui, depuis l'âge de 15-16 ans, dans la moto, et j'ai toujours fait que ça.
3: Bon, maintenant, vous n'êtes plus un perdreau de l'année?
4: Non, parce que je suis retraité depuis 3 ans.
3: Voilà. Et vous roulez encore à moto?
4: Ah ben bien sûr, oui. Je roule en moto dès que j'ai l'occasion, quoi. Et là, j'ai fait un mécanicien au Bol d'Or pour un équipage. Et j'ai fait les 24 heures de Barcelone aussi en tant que mécanicien.
3: D'accord.
4: Voilà.
3: Et là, des motos, il y en a plein le garage?
4: Non, j'ai plus rien. J'ai que mes deux motos de course, mais je peux pas vous les faire voir. Ils sont dans la remorque du camping-car et du coup, il faut que je sorte tout. Faudrait que... ouais.
3: Et parce que vous tournez toujours?
4: Bien sûr, je fais des démonstrations. J'étais au Sunderrise Classic en 2024, 2025. C'est au circuit Paul Ricard. J'ai roulé avec des grands champions, c'est le Christian Saron, Giacomo Agostini, puis tous ceux que j'oublie, quoi.
3: Des démonstrations de quoi?
4: De vitesse. Sur circuit du Paul Ricard, au Castellet.
3: Sinon, là, aujourd'hui, vous ne faites plus de moto au quotidien?
4: Si, j'ai une moto pour rouler tous les jours, hein, mais bon, je dois faire 500 km par an parce qu'on n'a pas le temps. On est retraité, on n'a pas le temps.
3: Ah oui, c'est ça. Bon, et sur la route, vous astiquez un peu?
4: Oh, ça m'arrive, mais en faisant attention au radar comme celui qui est là.
3: Hein. Oui, alors, on a la nationale, celle qui amène de la route des échelles là, jusqu'à
4: Chambéry. Voilà.
3: Et donc là, il y a un radar tourelle, là, on le voit bien depuis chez vous.
4: Ouais. Ouais, bien sûr. Donc là, avec des trucs comme ça, on fait attention. Voilà.
3: Bon, ben merci de m'avoir accordé un petit peu ce temps. Eh ben, juste cette question, parce que finalement, c'est ça qui m'amène.
4: Oui.
3: C'est quoi le dernier petit bonheur de Manuel?
4: Ben là, ça va être encore au Bol d'Or là, cette année, faire le Bol d'Or en tant que mécanicien, puis avoir des amis de partout. Voilà. Et ça, il n'y a pas de souci. Parce qu'on m'appelle encore tous les jours, ben, tiens, j'ai un renseignement de demande.
3: Ouais, ben d'ailleurs, ça sonne, on vous entend à la radio.
4: Ouais, voilà, ça sonne.
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5: Je suis sûr qu'il vous arrive dans la vie de ne pas être en forme et même d'être carrément chafouin, sans raison précise. Et là, ma grand-mère vous aurait dit « je sais pas ce que j'ai, mais je bats qui roue comme nombre ». Ça veut dire que je suis tellement de mauvaise humeur que je me disputerai avec mon reflet. J'ai pas toujours tout expliqué non plus, hein, c'est vrai. Hein, et puis c'est pas le jour, je vous préviens, je suis pas d'humeur. Et puis ça m'énerve et je sais pas ce que j'ai, de toute façon tout m'énerve. Ah, il n'y a jamais rien qui va. Vous voyez ? C'est ça. Et pour illustrer mon propos, là, vous êtes dans un estaminet, tranquille, en famille, et la serveuse n'est pas des plus aimables. Ça arrive. Et avant de partir, vous entendez le patron lui dire « Tu vas faire chier les clients en force de faire un nez comme une bottine !» Ne paniquez pas, Wikizef est là pour vous aider. Le sens profond de cette phrase est évident, c'est la forme qui est troublante. Parce qu'une bottine, c'est fait pour aller sur les pieds. Et quelquefois, des précautions olfactives vous empêchent de les approcher de votre nez. Alors, comment est-ce possible ?
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5: Eh bien, prenons notre serveuse, ce joli estaminet des Flandres, vous voyez, avec des assiettes pendues aux poutres et des fleurs de houblon qui pendoulent. Imaginez à cette serveuse son visage que si elle sourit, elle serait plus jolie. Sourire de mai, rendez-moi ma jeunesse, comme on dit. Ensuite, vous prenez une bottine à bourron, comme au temps où la mode était de mettre des Rangers de GI. Vous pliez la bottine, ça fait quoi ? Des fronces. Bah, faites pareil avec votre nez. Voyez, ça fait des fronces, et vous avez un nez comme une bottine. Et on dirait que vous faites la gueule. Enfin, moi, je dis ça. Je dis rien. D'ailleurs, j'arrête.
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0: chanson parle de la passion pour l'écriture, la musique, le partage. Et la jeune artiste de Romans-sur-Isère s'est inspirée du roman d'Alain Damasio, La Horde du Contrevent. Camille Perrer, t'as eu vent de nous deux. Un coup de cœur ici de Romardèche.
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3: Saviez-vous qu'en France, une grande partie des voitures de police que vous voyez dans les séries n'ont jamais arrêté personne? Non, non, elles viennent parfois d'un hangar très discret en Alsace. Oui, oui, ici, entre deux zones industrielles, on fabrique l'illusion du cinéma avec plus de 90 000 objets différents. Aujourd'hui, je teste pour vous Ciné-Régie à Geispolsheim. Nous sommes dans une zone d'activité en périphérie de la ville. Assez classique, hein. Sauf que sur le parking, on peut apercevoir plusieurs voitures de police qui attendent tranquillement. Intriguant, hein. Et là-bas, j'y retrouve Mickaël. C'est le directeur fondateur de Ciné-Régie. C'est une compagnie d'ici, hein, qui propose à la location des uniformes, des costumes, des véhicules, des armes et même de la décoration pour le cinéma et la télévision. Mickaël m'accueille avec un super sourire et une phrase plutôt rassurante. Tu verras ici, tout est faux, mais tout doit paraître vrai. Et il n'a pas tort, hein. En poussant la porte de l'immense hangar, je comprends que je viens d'entrer dans un monde littéralement parallèle où se mêlent des uniformes à perte de vue. Police nationale, gendarmerie, pompiers, militaires, chaque uniforme correspond à une époque précise. Une couture, un écusson, une nuance de bleu, tout compte parce qu'un détail faux peut ruiner littéralement la crédibilité d'une scène. Alors comme le veut la chronique, j'ai évidemment tenté d'en porter un, mais je découvre immédiatement un problème. Oui, marcher avec assurance quand on porte un uniforme officiel, ça ne s'improvise pas. Non, je ressemblais davantage à un agent de sécurité un peu paumé plutôt qu'au commissaire Boulin, si vous voyez ce que je vais dire. On poursuit en changement littéralement d'ambiance, hein. Place aux fusils, aux flingues et autres lance-roquettes. Méga impressionnant. Mais Mickaël insiste, hein. Toutes les armes sont neutralisées ou adaptées pour le cinéma. Ah oui, ici on rigole pas avec la sécurité, hein. Elle est maximale pour une illusion absolument totale. Et je vous le confirme, ici, on n'est pas avec des petits joujoux en plastoc. Non. Et Mickaël a déjà fourni des tournages de films assez balèzes, hein. Si je vous dis Fury avec Brad Pitt ou encore Sherlock Holmes avec Robert Downey Jr. Et même le film Les Rivières Pourpres. La classe quand même, hein. Ciné-Régie peut même livrer ses véhicules et ses équipements sur des tournages partout en France et même en Europe. Alors je vous laisse imaginer la scène, hein. Lorsqu'il y a un contrôle routier, disons banal, la tête de l'agent quand il réalise que le véhicule de police n'est pas un officiel et qu'à l'intérieur on y trouve un bazooka, 10 mitraillettes et 12 fusils à pompe. Et heureusement, hein, avec l'attestation très spéciale que présente Mickaël, tout est réglé, hein. Mais il faut le dire, la scène reste quand même très cocasse. Comme quoi, à Geispolsheim, on peut vivre un polar sans même commettre de délit.
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4: Bonjour. Arnaud, ma passion, c'est les taureaux. Tous les taureaux. L'amour du taureau. Le taureau Camargue, le taureau espagnol, qu'il soit dans l'arène, dans les champs, dans la rue. Je l'adore dans toutes ses formes.
5: Est-ce que vous vous êtes posé la question pourquoi